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1: 4h06 du matin, je suis là, bonjour.
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2: Matin, bonjour. Oui, un souffle d'air frais pour bien commencer la journée. Ah bah oui, hein, pour faire frais, il fait bien frais. Hein, ce matin, je ne sais pas si vous l'avez remarqué, il fait un petit peu plus froid. En tous les cas, merci d'être là quoi qu'il arrive. Nous, on est là pour vous réchauffer le cœur, mettre un peu de soleil dans votre vie, dans votre maison ce matin et au travail. Oui, bonne équipe de travail. Nous souhaitons bon courage. Agents de sécurité, personnel de la santé, également les policiers, les pompiers, les pompistes, les boutiquiers, bonne boulangerie. Hein, donc, tout ça, même du boulot là, qui les fini les bonnets, Perle Manzoli. On vous souhaite bien le courage et nous, on est avec vous, on vous accompagne jusqu'à 6h pour votre pré-matinale avec Morning Breeze. Toujours avec Nathan au micro, toujours Nathan dans la place. Vendredi 19 juin 2026. Eh ben oui, enfin c'est vendredi. On est bien les vendredis, n'est-ce pas? Allez, on reçoit vos dédicaces 5253-8484-402-8080 pour faire vos petits coucous. Bon anniversaire à celles et ceux qui célèbrent leur anniversaire aujourd'hui. Anniversaire de mariage. Également, il y en a beaucoup qui vous disent oui aujourd'hui. Eh ben, on vous souhaite une longue vie à deux et beaucoup de bonheur. Allez, on y va tout de suite sans plus tarder pour votre boost pour la route.
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2: Cette semaine, vous a demandé beaucoup. Prenez un instant pour reconnaître tout ce que vous avez traversé. On démarre avec la voix de Rolio Ecclesia ce matin pour bien démarrer ce vendredi matin. Il faut toujours en perdre.

Allez, on remonte le temps ce matin, cette fois-ci avec Bobby Vington. Roses of Red, my love, à 4h17. Et juste après, on va lire tous vos messages.

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Vos messages sur le 5253-8484. Bonjour Nathan. En cette saison hivernale, le Morning Breeze est plutôt froid le matin, mais pas du côté de notre radio nationale RM1. Je suis sûr que ce sera de la belle musique qui va réchauffer tous nos cœurs, comme c'est le cas chaque matin. Oh, que c'est gentil. Alors, merci Nathan pour votre présence et passez une agréable journée. Merci à vous également. C'est de la part de Gilbert, mon épouse Taslima et ma fille Shania du côté de Sainte-Croix. Un petit Shanghai Breeze, pourquoi pas, oui, de John Denver ce matin me fera le plus grand bien. Merci beaucoup à vous Gilbert pour votre message. Oui, je vais trouver ça et caler ça pour vous. Don't worry, be happy. Bon, Jonathan, ça va? Oui, comme un vendredi. Un petit coucou pour mon amie Françoise avec ses trois enfants. Un petit coucou pour mon ami, oui, ah, mon amour, voilà. Pour Zanine avec la famille, pour la famille Milagar de Vanga et la famille Moussa de Terre Rouge. Pierre Roselli, une zoué ça pour Moussa. C'est de la part de Moussa du côté de Terre Rouge. Voilà. Bonjour Nathan, bonjour à la famille également. Bonjour à la famille Vinta, Bouton, Charles, Takouri, Henri, Marie-Ange Lafolle, Daniel Dallet, Marie-Laure Sougry, Rose Mémoutou, Chêne Laval, Micheline Régis pour mon oncle Mario de Belle Rose. Bon vendredi à vous tous. Ça, c'est Giovanni Vinta qui nous écrit du côté de Texas. Alors, la vie en rose, avant de prendre la route. D'accord, ok, ben, je vais trouver ça pour vous tout à l'heure, il n'y a pas de problème. Bonjour Nathan, ça va? Oui, qui dit vendredi dit week-end, oui, vous avez raison. Et une chanson de Prophétie, Vrai la Bourse et Caroline de Rodrigue. Bonjour à vous, Lee Rodrigue. Bonjour Nathan. Aujourd'hui, c'est mon anniversaire. Ah, d'accord, happy birthday to you. J'aimerais bien écouter la chanson Viens sur la montagne de Marie Laforêt pour Fidou, qui fête son anniversaire aujourd'hui, de Edley, ses quatre enfants, les quatre petits-enfants, Bru et son gendre, maman Gisèle et toute la famille avec les vœux de bonheur. C'est Fidou Edley de Port-Louis. Happy birthday to you, Fidou. On vous souhaite tout ce qu'il y a de meilleur aujourd'hui. Profitez pleinement de votre journée. L'invitation finit fait, en tout cas après une bis de bourreau de code Fidou Zodi. Bonjour, je vais faire un petit coucou pour Fanny, Dirishna, Giovanni, Jane, Emily, Sharon, Cédric, Whitney, Anya, Eva, Jordlina, Tobias,

0: Clay, Tisa, Joyce de Rivière Coco, Moylan de Citronelle, Tante Marianne, Charline de Petit Gabriel, demandée par Fille du côté de Citron de Nice, une chanson de Frédéric François. Allez, right, nous rôde ça tout à l'heure. Nous avons Joyce ce matin, notre cher ami Joyce du côté de Beaubassin. Je souhaite un bon anniversaire à mon petit-neveu Aiden qui fêtera ses 7 ans. C'est de la part de son petit frère Adriel et Tati Joyce de Beaubassin. Bonne journée à vous, Joyce. Maman, beaucoup d'anniversaire. Je dis à Myriam. Myriam qui n'a le baptême bis, si bien dire moi, hier. De Anna, Yana de Palma. Demandée par maman Vina, papa Kishore, la sœur Anya et Allison aussi qui a fêté son anniversaire, ce petit-enfant, le mois dernier. Mais c'est demain qui va faire fête, légèrement. Ah là là, il y a des bis, c'est le coup. Papa, c'est l'Oli Myriam. Oh bien, ben oui, vous avez raison, il faut profiter. C'est demandé par son mari Abhishek, maman Karine, papa Chris, et le petit bout de chou. Et sans oublier la sœur Laetitia. Jane qui demande une chanson pour Gann qui fêtera son anniversaire demain. Gann, pyjama demain, Miko, pyjama Zodi. Quelqu'un peut confirmer, s'il vous plaît, l'anniversaire de Gann, c'est aujourd'hui ou demain. Elle salue aussi Nadège, la sauce de l'escalier, Suzy de Chamonix et Marilyn de Bois-Marchand. Mon Dieu, beaucoup de messages ce matin. Allez nous lire. Coucou à la famille Mutuviren, Ornella, Hugo, David, Jonathan et Chavina Lesco de la part de Rico de Résidence Malherbe. Bon vendredi Nathan, merci à vous Marilyn. C'est Marilyn du côté de Poudre d'Or qui est avec nous ce matin. Allez nous aider, tu coucou qui n'a pas ici. Evelyne, toujours au taf, bon courage à vous. Coucou à Chalet, son époux Mario, ainsi que tous mes collègues, médecins, infirmiers, infirmières et les ambulanciers qu'on embrasse ce matin. Bon vendredi à vous, coucou à ma soeur Princy, Clarine, Rose Vanguard, Lise de Citronelle, Jean-Claude et Génia, Thierry pour mes amis Joyce, Tisa, Deliane de Petit Gabriel, pour la famille Philippe, Priscilla de Mangue à Lille Rodrigue. Il y a encore des messages qui entrent, ben on va les lire tout à l'heure, oui, pourquoi pas. 85, on va écouter Peter Home ce matin. Avec le fameux Mounia. Excellente journée, bon réveil à vous tous, suivi de Adamo. Mes mains sur tes hanches. Allez, je vous laisse apprécier.
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0: Shanghai Breeze, John Denver pour vous ce matin.
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0: Allez, beaucoup de demandes ce matin de Frédéric François. Il faut garder ton amour, nous dit-il.

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1: Chers auditeurs, bonjour. Je vous parle aujourd'hui d'un artiste peintre et d'un pédagogue contemporain. On ne peut passer à côté des aspects humains de cet artiste, à savoir son humilité, sa discrétion et sa simplicité. Pour Emmanuel Richon, l'ex-conservateur du Blue Penny Museum, il est un des peintres les plus novateurs que l'île Maurice ait connu. Selon l'artiste, le plus important pour celui qui visualise une œuvre d'art n'est pas de la comprendre, mais plutôt de la ressentir. Malheureusement, cette personnalité vient de nous quitter. Je vous parle ce matin de Murthy Nagalingam. Il naît en 1936. Dans les années 1960, il part en Inde pour suivre une formation à l'école des beaux-arts de Kala Bhavana, une faculté de la prestigieuse université de Visva Bharati à Santiniketan, Calcutta. L'école de Santiniketan est fondée en 1919 par Rabindranath Tagore et dispense un enseignement holistique approfondi où la nature occupe une place centrale. Murthy Nagalingam poursuit ses études artistiques à Madras. Il retourne à Maurice, fort d'une acquisition solide et rigoureuse en art plastique. Il débute sa carrière de pédagogue dans le département artistique du Queen Elizabeth College. Déjà, il fait le constat du manque d'heures allouées aux arts visuels par opposition à la priorité donnée aux matières académiques. Avec le support de Kisun Singh Azhari Singh, qui est directeur du MGI en 1976, il comble cette lacune en fondant l'École des Beaux-Arts du MGI. Pour Murthy Nagalingam, c'est une grande avancée, car l'art devient une discipline à part entière et non une matière à temps partiel. De plus, on est à une époque où peu de pays de la région sont dotés d'une école de beaux-arts. En tant que visionnaire, Murthy Nagalingam crée en 1982 le Salon de Mai, une plateforme qui se tient annuellement, donnant aux jeunes artistes l'occasion d'exposer leurs œuvres aux côtés d'artistes et de créateurs chevronnés, facilitant ainsi des échanges enrichissants. Sa dernière exposition solo au Blue Penny Museum à Kodan date de 2019 et représente une rétrospective de sa vie d'artiste. Il laisse derrière lui une œuvre immense qui témoigne de sa constance de style, de ses peintures semi-abstraites dépeignant des formes épurées et peu colorées. Pendant les dernières années de sa vie, Murthy Nagalingam délaisse le pinceau mais garde jusqu'au bout son crayon. Le 12 mars de cette année, il est fait COSK, Commander of the Order of the Star and Key of the Indian Ocean, pour sa contribution à la promotion de l'art visuel. En toute modestie, Murthy Nagalingam ne se prononce pas sur son œuvre et pense que c'est à la postérité d'en faire son jugement. Il connaît une fin tragique lorsqu'il décède le 17 mai 2023.

0: 1986, à l'âge de 90 ans.
1: C'était Regard sur l'histoire avec Reza. Allez, on va clôturer avec Elton John, Sacrifice.
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1: Presque 5h et on va dire bonjour à notre chère amie Tisa de l'île Rodrigue. Un petit coucou à maman Germaine qu'on embrasse très fort ce matin. Anne-Marie qui souhaite un joyeux anniversaire à Mathias Charles de plein bois. C'est de la part de maman Laura, papa Arnaud et la famille Juliette. Et sans oublier Gann qui fête son anniversaire aujourd'hui. À Miko également qui souhaite un joyeux anniversaire à Gann. Bon réveil. Oui, on est vendredi matin. Ça fait super plaisir d'être parmi vous aujourd'hui. Il est 5h. Bon réveil.
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1: 5h du matin, bonjour.
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C'est vendredi et ce matin, avant de foncer vers le week-end, on s'arrête. Juste un instant pour être vraiment là. Il y a une ironie du vendredi, on attend ce jour toute la semaine. Et quand il arrive, on est déjà dans la tête... On est déjà dans la tête au week-end. Ah ouais, oui, c'est vrai. Hein. On n'est plus là, on projette, on planifie, on anticipe. Et le vendredi passe sans qu'on l'ait vraiment vécu. C'est le paradoxe du bonheur anticipé. À force d'attendre le moment, on rate le moment. Savourer, ça s'apprend. Savourer, ce n'est pas ralentir pour ralentir. C'est décider consciemment d'être présent à ce qui est bon maintenant. Ce café, ce matin, cette lumière de juin. Cette semaine traversée avec tout ce qu'elle a demandé. Les neurosciences appellent ça le savoring. Et ses effets sur le bien-être sont réels et durables. Ce soir, avant de fermer, prenez 2 minutes. Pas pour lister ce qui reste, pour noter même mentalement 3 choses de cette semaine qui valaient quelque chose. Un moment, une rencontre, une réussite. Petite ou grande, vous étiez là cette semaine, vraiment là. C'est rare, c'est précieux et ça mérite d'être reconnu. Très beau week-end à vous, votre conseil du matin. Zen et bien. Un petit local pour démarrer cette deuxième et dernière partie de votre Morning Breeze. Le titre c'est Kadadak. Local pour démarrer cette deuxième et dernière partie de votre Morning Breeze. Le titre c'est Kadadak.

Et oui, nous sommes en plein 1980, les années disco. Seren Supernature. Bon vendredi à vous tous.

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1: Ses visites fréquentes chez le dentiste, à cause de ses canines usées, doivent lui coûter un bras. Il lui arrive, pour embellir le narratif de ses histoires à dormir debout, de mentir comme un arracheur de dents. Du mot « considération », il ne retient que les trois premières lettres. Madame, monsieur, on vous parle du fameux, ou plutôt de l'infâme, Manzer et Bohr. Impatient comme un enfant trop gâté qui veut acheter tous les jouets dans le magasin, ce grignoteur de patience qui prend un malin plaisir à envahir votre espace vital sans s'en rendre compte est la version humaine d'un croisement, pardon à ces petites bêtes, entre un lapin crétin et un castor. Ce rongeur de fessiers est le chaînon qui ne manque à personne. Il a la fâcheuse habitude de vous pousser à bout, question self-control, se mêlant de ce qui ne le regarde pas sans voir ce qu'il y a sous son propre nez encrotté. Votre calme et votre maîtrise de soi sont alors mis à rude épreuve. Vos nerfs deviennent aussi fragiles que la ficelle qui retient les articles vendus en ligne par Sada. Possédant une outrecuidance sans borne, appelée chez nous Entoupé l'enfer, le Manzer et Bohr ne possède que très peu de savoir-vivre et de sens de la mesure. Il confond souvent la curiosité avec l'intrusion et l'opinion avec la vérité absolue. Toujours prêt à commenter ce qui ne le concerne pas, ce bouffeur de croupions patentés a cette capacité rare de transformer une conversation banale en supplice anal. Même quand on pense s'en être débarrassé, il revient, tel un gros bouton purulent sur le front, avec une nouvelle théorie, une anecdote inutile ou un avis tranché sur un sujet qu'il pense maîtriser malgré son PhD en conneries idiotement stupides. Mal poli à souhait, le Manzer et Bohr ne frappe jamais à la porte. Il louque-louqué, il entre, s'installe et croit dans sa tête qu'on l'a invité. Et le pire, c'est qu'il est souvent persuadé d'être indispensable et de détenir la science infuse, alors qu'on n'a qu'une envie, c'est de lui préparer une infusion de cyanure. Bon, allez, j'arrête de cracher du venin de si bon matin, je risque de m'auto-empoisonner. Je vous souhaite un bon vendredi, loin, très loin, des Manzer et Bohr.
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2: 5h26, c'était la tribune. On va écouter Céline Dion, The Power of Love. Et juste après, ce sera les communiqués.

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Bonjour à tous, à 5h passées de 31 minutes, je vous donne lecture des avis d'obsèques. On nous prie d'annoncer le décès de M. Srinivasan Muthusamy. Décès de M. Srinivasan Muthusamy, aussi connu sous le nom de Roshan. Il était âgé de 53 ans. Le convoi mortuaire quittera le domicile de son épouse, Mme Brinda Muthusamy, au numéro 9, Albert Dorodi, de Grand Prix Street à Cancaval à Curepipe, aujourd'hui à 10h, pour se rendre au cimetière de Bigara. Le décès de M. Bouwananji Ania, décès de M. Bouwananji Ania, aussi connu sous le nom de Jacques. Il était âgé de 69 ans. Le convoi mortuaire quittera son domicile à l'avenue Robert-Édouard Hart à Quatre-Bornes, aujourd'hui à 10h30, pour se rendre au cimetière de Rivière-des-Galets. Le décès de Mme Marie-Jennifer Cylandry, décès de Mme Marie-Jennifer Cylandry, aussi connue sous le nom de Jennifer. Elle était âgée de 45 ans. Le convoi mortuaire quittera sa résidence à Abdoul Kalamazat, cité La Ferme à Bambou, aujourd'hui à 11h, pour se rendre dans l'église Saint-Sauveur à Bambou et de là au crématorium de Montagne à Saint-Pierre. Le décès de Madame Juliane Latour. Décès de Madame Juliane Latour, aussi connue sous le nom de Marguerite. Elle était âgée de 96 ans. Le convoi mortuaire sortira de Funeral Parlour NHDC à Baie du Tombeau, aujourd'hui à 11h, pour se rendre au cimetière de Bois-Marchand. Le décès de Monsieur Ponsami Virapen. Décès de Monsieur Ponsami Virapen. Il était âgé de 81 ans. Le convoi mortuaire quittera sa résidence à Martin Lane à Réduit, aujourd'hui à 12h15, pour se rendre au crématorium de Sia Constance à Saint-Pierre. Le décès de Madame Chan Li Lan Chuman. Décès de Madame Chan Li Lan Chuman, née Chan Sung Seng, aussi connue sous le nom

Aline. Elle était âgée de 82 ans. Le convoi mortuaire sortira du Kitlock de Bellevillage aujourd'hui à 13h pour se rendre en l'église d'Emmaüs à Coromantel et de là au cimetière de Boismarchant. Le décès de Monsieur Lachanapolia, aussi connu sous le nom de Nanda,

7h30 pour se rendre à l'incinérateur de Tombeau à Maybourg. Le décès de Monsieur Louis-Carl Delaire, aussi connu sous le nom de Carl. Il était âgé de 95 ans. Le convoi mortuaire sortira de la chapelle ardente d'Eli Hansons à Beaubassin aujourd'hui à 13h30 pour se rendre en l'église Notre-Dame de Lourdes à Rosine et de là au cimetière de Saint-Sauveur à Bambou. Le décès de Madame Marie-Monique Bill. Décès de Madame Marie-Monique Bill, née Sinde, aussi connue sous le nom de Monique Bill. Elle était âgée de 81 ans. Le convoi mortuaire quittera sa résidence à la rue Docteur Meyer, Floréal, demain samedi 20 juin à 14h pour se rendre en la basilique Sainte-Hélène à Curpipe et de là au cimetière de Bigara. Le décès de Mademoiselle Anoucha Preja Mardé, aussi connue sous le nom d'Anoucha, elle était âgée de 29 ans. Le convoi mortuaire quittera sa résidence à Camp Madras, à Chamarelle, aujourd'hui à 14h, pour se rendre au cimetière de Chamarelle. Et le décès de Madame Marie-Désirée Auguste, née Jacques, aussi connue sous le nom d'Anne-Marie, elle était âgée de 73 ans. Le convoi mortuaire quittera le domicile de son époux, Monsieur Pierre Auguste, au numéro 8 EDC, Grande Rivière Sud-Est, cet après-midi à 15h pour se rendre au cimetière de Trois-Îlots à Olivia. Aux familles endeuillées, l'AMBC présente ses plus vives sympathies.

Les nouvelles du temps présent, communiqué de la météo pour Maurice, c'est bien 4h30 ce matin. D'emblée, la situation générale, un courant d'air léger circule sur la région. Voyons les prévisions pour les prochaines 24 heures, après quelques ondées occasionnelles. Tôt ce matin au sud et sur les hauteurs, le temps sera beau. Des développements nuageux temporaires sont attendus dans l'après-midi au nord et au nord-ouest. Ensoleillé ailleurs. Côté température, la maximale sera entre 23 et 25 degrés sur les hauteurs et entre 27 et 29 degrés sur les régions côtières. Il fera essentiellement beau durant la nuit et la minimale sera légèrement inférieure à la moyenne et sera entre 14 et 16 degrés sur le plateau central et entre 18 et 20 degrés sur les régions côtières. Vent léger variable tôt ce matin et avec des soufflants du sud-sud-est à environ 15 km par heure au cours de la journée. La mer est agitée au-delà des récifs avec des houles du sud-ouest de l'ordre de 2 mètres. Les marées hautes à 17h35 et demain 4h28. Les marées basses à 10h42 et 23h41. Le lever du soleil ce matin est prévu à 6h44 et le coucher à 17h38 ce soir. La pression atmosphérique à 4h était 2017. Hectopascal, la direction Rodrigue communiqué. Eh bien, 4h30 ce vendredi matin. La situation générale, un courant d'air léger circule sur la région. Voyons à présent les prévisions pour les prochaines 24 heures. Beau temps ce matin et durant la nuit. Toutefois, des développements nuageux temporaires sont attendus dans l'après-midi. Côté température, la maximale sera entre 24 et 27 degrés et la minimale entre 18 et 21 degrés. Vent soufflant du sud-est à environ 15 km/h. Mer agitée au-delà des récifs avec des houles du sud-ouest de l'ordre de 2 mètres. La pluviométrie durant ces dernières 24 heures étant de 0 mm partout. Et les marées hautes à 16h03 et demain à 4h05. Les marées basses à 9h50 et 22h05. Le lever du soleil est prévu à 6h20 ce matin, Rodrigue. Et le coucher ce soir à 17h15. Nous passons tout de suite à Biltapesser pour Maurice tout d'abord, qui finira à 4h30. Les temps, l'eau, la mer pour prochaine 24h, après une détile à pluie occasionnelle, bonnet et grand matin dans secteur les cides. Les temps pour plutôt bon et du vent pour les Aigues-Voriens, bonnet et grand matin, et pour souffler les piscines sud-est, environ 15 km par heure pendant la journée. Dans Lagon et Candéo brisant, la mer est praticable. Toutefois, on amène la houle des piscines ouest des mettants des brisant. Et nous termine avec Biltapesser Rodrigue, qui finira à 4h30. Les temps, l'eau, la mer pour prochaine 24h. Les

0: temps pour bons audits, du vent pour souffler des pistes sud-est environ 15 km par heure. Dans la gant et candéo brisant la mêlée praticable toutefois. Et la main de la houle des pistes sud-ouest des démettants d'héro brisant. Voilà, c'était les nouvelles du temps pour Maurice et Rondring. Il est 5h40 presque. Bienvenue.
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0: Voilà, donc avant de passer justement à la pensée du jour, on va lire les quelques messages que nous avons reçus ce matin. Alors, bonjour Nathan, bon vendredi pour ma nièce Delphine du côté de France qui va fêter son anniversaire, qui fêtera son anniversaire demain. De la part de son mari Cédric, sa fille Inès, les familles Alfred et Bouffard. Ma petite nièce Addison de Taillac qui fête aussi son anniversaire. Demain, de la part de maman Irendi, papa Jérôme, le frère Azarel. Les familles Demain et Polymon, demandées par Odile de Rivière-des-Anguilles. Merci beaucoup. Alors, Marie-Noël du côté de Baie-du-Tombeau, ah, on a raté son appel, mais en tous les cas, on vous souhaite une belle journée, Marie-Noël. Annie Apadou, qu'on salue du côté de la Ville Noire. Bonjour Jonathan, coucou à ma fille Dorothy, mon fils Jean-Noël, ça c'est Marie-Josée Médon de Saint-Joseph à Montagne Blanche. Bonjour Jonathan, je fais un petit coucou à Dorothée Éole de Saint-Martin, Eddy Félix de Pontfer et Arnaud de Goodlaine, c'est de la part de José de Souillac. Belle journée, bon vendredi à vous tous. Bon Jonathan, je vous souhaite un joyeux vendredi. Mes amitiés, Daniel. Daniel du côté d'Albion. Chalet qui est dans la place. Ritos, on dit Chalet qui est arrivé, les pieds de maille ça, hein. Ah non, il dit, on va les préparer à manger, fofo, le matin, pour Mario, elle travaille. Hein, donc, mais elle est là. Elle nous dit bonjour et bonjour à Evelyne, Patrice, Laura, Ariane, Sophie, Valérie, Michel, Joyce, Adriano, Miko, Marie-Ange, Marie-Noël, les collègues de la clinique Life, du Bon Pasteur et les autres amis de la radio. Merci, excellente journée à vous, Chalet. Bonjour Nathan et à toute l'équipe. Bon, pour l'instant, vous êtes seul là. Bon week-end à vous. Bon début de week-end. C'est un beau pétir. Merci en tous les cas. Ça, c'est Marie-France du côté de Cœur-Pipe. On salue aussi notre chère amie Magali du côté de Floréal qui demande une chanson de Michael Bolton, When I'm Back on My Feet Again. On va caler ça pour vous. Don't worry. Nous avons un petit dernier message. Isabelle Casse qui nous a rejoint ce matin. Bon vendredi, bonne matinée à vous également. Allez, sans plus tarder, c'est l'heure de votre pensée du jour.
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0: Proverbe chinois ce matin qui nous dit ceci, écoutez bien. Si le destin souhaite votre rencontre, vous vous retrouverez. Fusiez-vous séparés par des milliers de lieues. Mais si le destin s'oppose à la rencontre, vous aurez beau être là, face à face, vous resterez étrangers l'un à l'autre. Si le destin souhaite votre rencontre, vous vous retrouverez, certes. Fusiez-vous séparés par des milliers de lieues. Mais si le destin s'oppose à la rencontre, vous aurez beau être là, face à face, vous resterez étrangers l'un à l'autre. 5h43, c'était votre pensée du jour.

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1: 5h47, allez, une petite nouveauté pour vous. Manon Lisa, le petit pêcheur. Bon réveil, bon réveil.

0: Signé Yannick Noah pour vous ce matin, 5h53 du matin.
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0: Dans quelques minutes, ce sera la rubrique agricole proposée par Faret. Juste après, on va terminer avec Gary Victo, premier zouk. En tous les cas, c'est fini pour aujourd'hui. Rendez-vous demain, par contre, de 10h à 11h avec Valérie pour l'émission Au cœur de l'essentiel. Eh ben oui, sujet fort intéressant demain matin. Donc soyez au rendez-vous. Vous pouvez nous appeler, nous écrire. Rendez-vous à ne pas manquer. Ensuite, je vous donne rendez-vous à partir de 15h à Grand Bay, la Croisette. Pour l'animation MBC Play 1.0, surtout si vous passez par là, vous passez à côté, venez nous rendre une petite visite, pourquoi pas. En tous les cas, restez branchés sur les ondes de RM1. Nathan, qui était avec vous, qui était des vôtres depuis 4h du matin, bon week-end par avance, bon vendredi, bonne semaine, Manzorolik, Manudir, restez positifs, surtout take care.
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2: Chers auditeurs et auditrices, bonjour. Moi, Adel Chardini, officier de Faret, ça se mène à vos causes de un petit projet agricole qui vous capable faire un oyako koto. Émission de la semaine.

0: pour aider à produire tout l'espace disponible. Hier, moi, j'ai causé l'élevage poule. Aujourd'hui, je vais vous donner une explication de comment faire l'élevage canard. L'élevage canard, il a plusieurs avantages. Canard grandit vite et c'est l'élevage facile. Il aussi demande un ticket d'investissement et il n'y a pas trop gain de maladie. Il y a deux races canards dans Maurice, notamment race Malor et race Muscovy. Race Malor, c'est l'espèce Pékin, mule et colvert. Alors, Muscovy est une espèce manie. Canard Pékin, il a plume couleur blanc et nous élevons les pour la viande. Après 7 à 8 semaines, il pèse environ 3 à 5 kg. Canard Mani, il a plume noire ou noir blanc. Nous élevons les pour production d'œufs et la viande. Après 11 à 14 semaines, il pèse environ 3 à 5 kg. Si nous avons un logement pour canard, canard vivent librement en dehors, dans l'environnement naturel, et vous êtes contents de l'eau. Alors, s'il y a un lac ou un cours d'eau qui prie, canard est capable de nager. Si en cap, il n'y a aucun cours d'eau pour canard, l'essentiel est qu'il y a de l'eau dans un récipient en abondance. Ou aussi capable de bricoler un bassin pour canard. Logement pour canard, il y a simplement un logement avec un toit qui est entouré avec un grillage. Si en cas, il y a un manque de l'eau quand canard petit, croissance pour ralentir. Par contre, si canard adulte manque de l'eau, la ponte d'œuf peut affecter. Pour encourager ponte d'œuf, place un nid dimension 30 par 30 par 40 cm contre muraille. Ni bien contenir litière et bien sec, confortable et propre, un nid pour capable accommoder 5 canards. À ce stade, nous guette l'alimentation pour canards. Besoin nutritionnel canard pour dépendre du type d'élevage, c'est-à-dire canard pondeuse, sur alimentation, pour différents de canards pour engraissement. Vous capable de gagner plus de renseignements dans une fiche technique de l'alimentation qui est disponible que dans le fournisseur. Chers auditeurs et auditrices, vous pouvez arrêter ici même pour aujourd'hui, de même pour cause de l'élevage lapin en arrière-cours. Pour plus de renseignements, vous êtes capable de contacter les bureaux extension Faré dans vos régions. Merci pour l'écoute et à demain.
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1: Bonjour Maurice, il est 6h. Un premier point info présenté par Adrien Vallée. Bonjour.
2: Bonjour Patrice, bonjour à tous. Ce vendredi, les yeux sont rivés sur l'Assemblée nationale. Le Premier ministre et ministre des Finances, le docteur Navin Ramgoolam, présentera à partir de 17h le deuxième budget de son gouvernement. Dans un contexte économique jugé difficile, les mesures annoncées sont attendues avec impatience par la population et les opérateurs économiques. Et vous pourrez suivre en direct la retransmission du discours du budget 2026-2027 à partir de 17h sur MBC1, MBC-SAT et MBC-Play. Une traduction en simultané en créole mauricien vous sera proposée sur MBC2, RM1 et AM1. Le grand oral sera également traduit en bhojpuri sur MBC3, RM2 et RM3. À partir de 19h30, une édition spéciale sera diffusée sur MBC1, MBC-SAT et RM1. Le député Roshan Joman, l'ancien ministre de la Bonne Gouvernance Maen Sirotan, Patrick Belcourt dans l'Avant Maurice ainsi que l'économiste Ibrahim Malek analyseront et débattront des principales mesures annoncées dans le budget 2026-2027. Les attentes sont nombreuses, coût de la vie, logement, pouvoir d'achat, avenir des jeunes ou encore agriculture locale, autant de sujets qui préoccupent les Mauriciens. La population espère des mesures concrètes pour améliorer son quotidien et renforcer les perspectives économiques du pays. Avant le grand rendez-vous du budget, dans le journal de 7h, nous vous proposerons quelques réactions. Et coup de filet de Latsou à l'agrément Saint-Pierre jeudi matin lors d'une opération des policiers qui ont découvert une culture présumée de cannabis dans deux pièces aménagées. Au total, 36 plantes ont été saisies ainsi qu'un sac contenant environ 2 kg de feuilles présumées être du cannabis. Les pièces étaient équipées d'un système d'extraction d'air et de panneaux LED vraisemblablement utilisé pour favoriser la croissance des plantes. Et donc, la valeur totale de la drogue présumée est estimée à plus de 3,2 millions de roupies. Un homme de 40 ans habitant l'agrément a été arrêté et placé en détention. L'enquête se poursuit. Une alerte sanitaire internationale a été déclenchée par l'OMS. Les tests en laboratoire ont confirmé que le virus d'Ebola a contaminé 875 personnes et tué 202 personnes en République démocratique du Congo depuis que l'épidémie a été déclarée le 15 mai. C'est ce qui nous amène à la fin de ce point avec l'actualité. Merci d'avoir suivi. La suite, c'est avec Patrice.
1: Merci Adrien. Prochain rendez-vous info, ce sera à 7h. À venir, les nouvelles du temps. Communiqué de la météo pour Maurice, la situation générale, un courant d'air léger circule sur la région. Les prévisions pour les prochaines 24 heures, après quelques ondées occasionnelles de ce matin au sud et sur les hauteurs, le temps sera beau. Des développements nuageux temporaires sont attendus dans l'après-midi au nord et au nord-ouest. Ailleurs, le temps sera ensoleillé. Il fera essentiellement beau durant cette nuit. Température maximale en journée, 23 à 25 degrés sur les hauteurs, 27 à 29 degrés sur les côtes. Température minimale légèrement inférieure à la moyenne, entre 14 et 16 degrés sur les hauts et entre 18 et 20 degrés sur les côtes. Donc, il fera froid ce soir, chers amis. Prenez vos précautions. Tièze ban doudoune, tièze molleton. Le vent sera léger.

et variable tôt ce matin, soufflant du sud-sud-est à environ 15 km/h au cours de la journée. La mer sera agitée au-delà des récifs avec des houles du sud-ouest de l'ordre de 2 mètres. La marée sera haute à 17h35 et demain à 4h28, marée basse à 10h42 et à 23h41. Le lever du soleil est prévu à 6h44, le coucher à 17h38. Un petit coup d'œil à Rodrigue. Un courant d'air léger circule sur la région. Beau temps ce matin et durant cette nuit. Toutefois, des développements nuageux temporaires sont attendus cet après-midi. Côté température maximale entre 24 et 27 degrés en journée. Et le soir, il fera entre 18 et 21 degrés. Le vent soufflera du sud-est à environ 15 km/h. La mer sera agitée au-delà des récifs avec des houles du sud-ouest de l'ordre de 2 mètres. La marée sera haute à 16h03 et demain à 4h05. Marée basse à 9h50 et à 22h05. Lever du soleil à Rodrigue 6h20 et coucher à 17h16. À venir quelques communiqués. Communiqué du Central Electricity Board qui avise les abonnés de Sailly de Seine Road à Phoenix. Habitant les régions et les rues suivantes, Imperial Garden, Candace Leisure Park Avenue, Phoenix Heights Apartment, Hillcrest Apartment, Phoenix Residence Apartment, Morcellement Society Parkland, G&G Auditorium, Pet Concern, Gibbs, Auto City Car Showroom, Premium Care Clinic, Jason Network Limited, Socota Phoenicia, Cavendish Institute, et aussi les environs, que la fourniture d'énergie électrique sera interrompue entre 8h30 et 16h ce dimanche 21 juin en raison des travaux qui seront effectués sur le réseau électrique. Autre communiqué, le CEB avise les abonnés de Vacois, habitants et les régions et les rues suivantes, Holyrood numéro 1, une partie de route 15 canton numéro 2, une partie de route d'Evergue, une partie de route Lamarie, route Bègue, route Bonnefin, chemin réservoir, Daddy Lane, chemin La Source, Moutou Lane et les environs, que la fourniture d'énergie électrique sera interrompue entre 8h et 17h. Le dimanche 28 juin, en raison des travaux qui seront effectués sur le réseau électrique. Le CEB avise une partie des abonnés de Belle Terre Village que la fourniture d'énergie électrique sera interrompue entre 8h30 et midi ce samedi 20 juin, en raison des travaux qui seront effectués sur le réseau électrique. Dans tous ces cas, la fourniture sera rétablie sans préavis à l'achèvement des travaux. Et le CEB qui s'excuse pour tout inconvénient. Place à la musique. On débute ce vendredi avec Gnarly and See the Sun. 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
1: Yes, bonjour, bonjour Maurice, bonjour Rodrigue, bonjour le monde. Sophie nous rejoint dans quelques instants, chers amis. On espère que ça va bien de votre côté. On est vendredi et vendredi, tout est permis ou presque. On est le 19 juin 2026, 170e jour de l'année. Il nous reste 195 jours avant la fin de cette année. Et tout de suite, on part du côté du Mexique. Il y a le match qui a débuté à 5h du matin entre le Mexique et la Corée du Sud. Je vous rappelle, ces deux équipes ont gagné leur premier match, donc dû à le sommet de ce groupe. 0-0 à la mi-temps, et là on joue la 53e minute de jeu. 3 minutes de cela, 1-0 pour le Mexique. But de Romo sur une erreur du gardien de but de la Corée. Match hyper intéressant à suivre, chers amis. Donc de toutes façons, on suit le match pour vous et on vous tient au courant s'il y a d'autres évolutions du score pour ce match. Mais pour le moment, 1-0 pour le Mexique. Ben, si le Mexique remporte ce match, ben, ils seront qualifiés pour le prochain tour déjà. Bon, on continue, nous, avec le sommaire de cette émission. On aura le taux de change à venir. On aura le journal des sports, Tech Talk avec Meling, et puis 25 ans jour pour jour avec Reza Julie Mamotte dans la deuxième partie. On aura Parlons économie avec Kamlesh Bakori. La tribune aujourd'hui signe Anjouram Goulam. On ira au Champ de Mars pour retrouver Mekrach Veria pour dernier virage, l'horoscope du jour et la question du jour. Et puis dans la dernière partie, l'interview de la matinale, regard sur l'histoire, programmation télé et aussi fan zone. On a aussi des cadeaux pour vous, chers amis. On aura l'occasion d'en parler tout à l'heure. Aujourd'hui, c'est l'anniversaire de Anne Wilson, la chanteuse du groupe Heart, qui fête ses 76 ans. Heart, c'est Alone, c'est ça. Écoutez.

Larry Dunn, le claviériste américain du groupe Earth, Wind and Fire. Faites-lui ses 73 ans. Earth, Wind and Fire, c'est ça. Écoutez. Et puis Paula Abdul, la chanteuse américaine, fête ses 64 ans. Mannequin, chanteuse, tout ce que vous voulez, les caisses hyper canons. Paula Abdul, c'est ça. Rappelez-vous dans les années 80.

humoriste, acteur français, oscarisé, Jean Dujardin, fête ses 54 ans aujourd'hui. Et puis Zoé Saldana, qu'on retrouve dans beaucoup, beaucoup, beaucoup de films, fête ses 48 ans. Et puis il nous a quitté Coluche, c'était en 1986. Et aujourd'hui, c'est la journée internationale pour l'élimination de la violence sexuelle en temps de conflit. Et ben voilà, c'est ça, c'est tout pour l'éphéméride, chers amis. Et non, c'est pas tout. Il y a l'anniversaire de Nadia, la chanteuse française, qui fête ses 53 ans. Nadia, chers amis, rappelez-vous, aux côtés de Smart Z, dans les années 90. Et c'est parti, pour ce vendredi. C'est presque parti pour le week-end. Bonjour et bienvenue. 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

année commun, chers amis. Et puis on a un plein de gâteaux. Ouais, on a plein de cadeaux pour vous. On a aussi un gâteau. On aura notre quiz pour repartir avec dès l'entrée gratis poil Odysseo, dès l'entrée gratis poil visite Misé Blue Penny, un casquette et un shopping bag. Ça, c'est pour notre quiz. Pour notre blind test, on a un voucher d'une valeur de 500 roupies offert par Mystic World. Et pour notre anniversaire du jour, on a un gâteau offert par Carrefour et une bouteille de Pure Heaven. Si vous voulez repartir, si vous voulez que quelqu'un reparte avec ce gâteau d'anniversaire, cette bouteille de Pure Heaven, eh ben, il faut nous envoyer un message sur le 52 53 84 84. 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Arvin est là pour prendre vos appels et vos messages. 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Et la personne, après tirage au sort, pourra repartir avec ce gâteau et cette bouteille de Pure Heaven. Direction les années 90 et Madison Avenue, 6h23.

0: Oui, le taux de change avec Sophie, bonjour.
1: Bonjour Patrice, bonjour à tous. Alors aujourd'hui, le taux de change pour l'euro à 55 roupies et 55 sous. La livre sterling à 64 roupies et 23 sous. Le dollar américain à 48 roupies et 22 sous. Le rand sud-africain à 3 roupies et 13 sous. Et le dollar canadien à 35 roupies et 91 sous.
0: Merci Sophie. La musique revient avec Nathalie Imbruglia. Son tout dernier single s'appelle Upside Down. À venir, le sport, ne bougez pas. Et le Mexique qui mène toujours par 1-0 contre la Corée du Sud. On joue la 67e minute du match.

0: 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Vous avez passé de 30 minutes le sport avec Marine Résidu. Bonjour Marine.
1: Bonjour Sophie, bonjour Patrice et bonjour à tous. Marie. À la Coupe du Monde 2026 en Amérique du Nord, les festivités se poursuivent. Dans le groupe A, lors de la deuxième journée, la Tchéquie a été accrochée par l'Afrique du Sud un partout. Les Tchèques avaient pourtant idéalement démarré grâce à Sadilek, buteur dès la sixième minute. Écoutons le capitaine tchèque, Ladislav.
2: Our half times was very good. We played with the confidence. We controlled the game. We was in the right spaces, and after we also have good pressing. But in the end of the first half and also second, we stop playing with the ball. We start to be a little bit in the back, and we don't have the power. So what we have to take from the game is the starts of the first and the second half, and we have to play like this all the game.
1: Mais les Bafana Bafana ont fini par revenir dans la rencontre grâce à Mokoena, auteur de l'égalisation sur pénalty à la 83e minute. Réaction du sélectionneur sud-africain Hugo.
3: I think we deserve more today because again we played a very good game and you need a little bit luck also sometimes in a game. But if we go on like that and if we can make another performance like today, I think we have a chance to go in the second round.
1: Dans le groupe B, la Suisse a largement dominé la Bosnie 4-1 sur les réalisations de Vargas, Djaka et un doublé de Johan. Justement, écoutons le héros du soir.
4: Franchement, c'est incroyable. C'est mon premier doublé toute ma carrière. Et puis en plus, en Coupe du Monde où on sait qu'on n'a pas commencé de la meilleure des façons. Franchement, c'est un rêve d'enfant. J'espère que toute l'équipe, on vous a fait plaisir à la fin. Puis on va faire de notre mieux encore pour les prochains matchs.
1: Autre démonstration de force cette nuit, celle du Canada vainqueur du Qatar sur le score sans appel de 6 buts à 0. Larine Saliba, Jonathan David ainsi qu'un but contre son camp de Mané ont notamment contribué au festival offensif canadien. Écoutons le sélectionneur du Canada, Jesse March.
5: When I came here, the vision was more than just this World Cup. It was to change the sport in the country, to drive interest, to drive expertise, to educate, and to create a pathway for the future, and to create an identity for what Canadian soccer could be. You can say and do all the right things, but you need moments like today. You need moments where everybody remembers what happened. No Canadian will forget this day.
1: Et puis ce matin, le Mexique affronte la Corée du Sud. Le score est de 1 à 0 sur le but de Romo dès la 50e minute. Et actuellement à la 71e minute, le score est toujours 1 à 0. Et la Coupe du Monde 2026 nous réserve encore une belle nuit à 23h. Et en direct sur Sports Eleven, les États-Unis affrontent l'Australie dans le groupe D. Les deux équipes ont remporté leur premier match et tenteront de prendre une option sur la qualification. Dans la nuit de vendredi à samedi à 2h du matin, place au choc du groupe C, un indécis Écosse-Maroc. Les Marocains restent sur un précieux nul face au Brésil, alors que les Tartan Army a victorieusement démarré cette campagne en 2026 contre Haïti. Les Grenadiers seront eux en action à 5h face au Brésil. Ultra favorite de cette joute, la Seleção tentera de décrocher un premier succès après le partage des points contre le Maroc. Notez que Neymar devrait encore manquer cette rencontre. Déjà forfait contre le Maroc, l'attaquant ne disputera pas non plus le match face à Haïti. Remis

Et de sa blessure au mollet, le joueur de Santos se remet en condition. Enfin, à 8h demain matin, la Turquie défiera le Paraguay. Deux équipes qui cherchent encore leur premier grand coup d'éclat dans ce mondial 2026 et qui savent qu'un nouveau faux pas pourrait coûter cher. L'heure est déjà au calcul, mais surtout à la conquête des premiers points. Rappelons que toutes ces rencontres

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1: Merci Marine, qu'on va retrouver après le journal de 7h bien sûr, à venir les avis d'obsèques.
2: Je me prie d'annoncer le décès de Monsieur Sinivasan Muthusamy. Monsieur Sinivasan Muthusamy, aussi connu sous le nom de Roshan, âgé de 53 ans, le convoi sortira de chez son épouse, Madame Brinda Muthusamy, au numéro 9 Albert de Grand Pré Street à Cancavale-Curpipe, aujourd'hui à 10h pour se rendre au cimetière de Bigara. Le décès de Monsieur Bowananji Ania, Monsieur Bowananji Ania, aussi connu sous le nom de Jacques, âgé de 69 ans, le convoi sortira de son domicile, avenue Robert Edward Hart, à Quatre-Bornes, aujourd'hui à 10h30, pour se rendre au cimetière de Rivière des Galets. Le décès de Madame Marie-Jennifer Cylandry. Madame Marie-Jennifer Cylandry, âgée de 45 ans, le convoi sortira de son domicile à Abdul Kalamazat, à Cité la Ferme Bambou, aujourd'hui à 11h, pour se rendre dans l'église de Saint-Sauveur à Bambou et de là au crématoire de Montagne Saint-Pierre. Le décès de Madame Juliane Latour. Madame Juliane Latour, habitant à rue La Perle, cité briqueterie à Sainte-Croix, est âgée de 96 ans, si connue sous le nom de Marguerite. Le convoi sortira du Funeral Parlor de NHDC à Baie du Tombeau, aujourd'hui à 11h, pour se rendre au cimetière de Bois-Marchand. Le décès de Monsieur Punsami Virapen. Monsieur Punsami Virapen, âgé de 81 ans. Le convoi sortira de son domicile à Martin Lane à Réduit, aujourd'hui à 12h15, pour se rendre au crématoire de circonstance à Saint-Pierre. Le décès de Madame Chan Lilan Shumman. Madame Chan Lilan Shumman, née Chan Sun Chen, aussi connue sous le nom d'Aline, habitant numéro 3 avenue Nénuphar Street à Morcellement, Montréal, à Coromandel. Elle est âgée de 82 ans. Le convoi sortira du Kitlock de Bell Village aujourd'hui à 13h pour se rendre dans l'église d'Emmaüs à Coromandel et de là au cimetière de Bois-Marchand. Le décès de Monsieur Lachana Polia. Monsieur Lachana Polia, aussi connu sous le nom de Nanda, âgé de 65 ans, le convoi sortira de son domicile, de chez son fils, Monsieur Souren Polia, à avenue de Ebenzen à Beauvallon, aujourd'hui à 13h30 pour se rendre à l'incinérateur de Tombeau à Maibourg. Le décès de Monsieur Louis-Carl Delair. Monsieur Louis-Carl Delair, habitant Morcellement, Hermitage, Panorama Lane, à Coromandel, âgé de 95 ans. Le convoi sortira de la chapelle ardente des Liensons à Beaubassin, aujourd'hui à 13h30, pour se rendre dans l'église de Notre-Dame de Lourdes à Rosil, et de là au cimetière de Saint-Sauveur à Bambou. Le décès de Mademoiselle Anoucha Pridja Mardé. Mademoiselle Anoucha Pridja Mardé, âgée de 29 ans, le convoi sortira de son domicile à Cormadras, Chamarel, aujourd'hui à 14h, pour se rendre au cimetière de Chamarel. Le décès de Madame Marie-Désirée Auguste. Madame Marie-Désirée Auguste, née Jacques, aussi connue sous le nom d'Almarie, âgée de 73 ans, le convoi sortira de chez son époux, M. Pierre Auguste, numéro 8, EDC, Grande Rivière Sud-Est, aujourd'hui à 15h, pour se rendre au cimetière de Trois-Îlots à Olivia. Et le décès de Madame Marie-Monique Bill. Madame Marie-Monique Bill, née Sainte, âgée de 81 ans, le convoi sortira de son domicile à rue Docteur Meyer à Floréal, demain à 14h, pour se rendre dans la basilique de Sainte-Hélène et de là au cimetière de Bigara. Nos sympathies aux familles endeuillées.

0: Ça, c'est le groupe Hot, en acoustique en plus, avec la voix spéciale d'Anne Wilson. La chanteuse de Hot qui fête aujourd'hui ses 76 ans, chers amis.
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0: Oui, on a des cadeaux pour vous. Et qui dit cadeau dit quiz.
2: Oui, effectivement. Pour repartir avec dès l'entrée gratis pour aller à l'Odyssée au Scénarium, dès l'entrée gratis pour visite Musée Blue Penny Museum et une casquette et un shopping bag offert par la MCB. Donc la réponse, elle est très simple. Enfin, la question plutôt.
0: Ouais. Mais non, si question là, bien souvent, ces questions là, c'est vraiment réponse à compliquer.
2: Oui, ça arrive aussi.
0: Allô, qui en avait là ? Qui simple, qui
2: bah,
0: compliqué
2: écoutez,
0: là ?
2: Je pense que c'est la réponse qui est simple aujourd'hui, c'est vrai.
0: Ouais, la question compliquée ?
2: Un peu.
0: Allez-y.
2: Alors, changement climatique, l'IPA affecté Dimoun ou l'économie ?

0: mais il a affecté Zis l'environnement. Est-ce qu'il est vrai ou fausse?
1: Qui n'a rien à dire.
0: Alors, changement climatique.
1: Oui, changement climatique, ouais.
0: Il n'est pas affecté Zimoun. Ou l'économie, mais il a affecté Zis l'environnement.
1: Réponse.
0: A, vrai ou B, fausse?
1: Aïla, soit il est vrai. Soit il fausse, à vous de choisir, chers amis.
0: Exactement.
1: Moi, j'ai ma petite idée, mais je ne vais pas vous dire. Donc, appelez-nous sur le 402 80 80, sinon 52 53 84 84. Message WhatsApp, tout de suite, Tech Talk avec Melling.
2: Bonjour et bienvenue dans Tech Talk. 4 mois, c'est tout ce qu'il a fallu à une intelligence artificielle pour déchiffrer 32 763 manuscrits du Moyen-Âge. Un exploit qui sidère les paléographes, habitués à consacrer des années entières à un seul document. Des milliers de textes numérisés, mais illisibles pour les machines et quasi inaccessibles pour les chercheurs, faute de temps. C'est ce verrou que des chercheurs de l'Institut français de recherche en sciences et technologies du numérique ont fait sauter en déployant une intelligence artificielle capable de lire des écritures anciennes à une vitesse sans précédent. Le résultat ? Un corpus unique au monde de plus de 3 milliards de mots, issus de manuscrits principalement en latin, du 9e au 16e siècle et en ancien français. Pour l'ancien français seul, ce corpus est désormais 40 fois plus volumineux qu'avant le projet. Pourquoi ne pas avoir simplement utilisé un grand modèle de langage généraliste ? Ces modèles sont inadaptés. Le français médiéval n'a pas d'orthographe fixe. Deux copies du même texte peuvent présenter jusqu'à 50% de mots écrits différemment. En latin, entre 35 et 40% des mots sont abrégés au 14e siècle. Les grands modèles inventent là où ils ne savent pas. C'est le problème des hallucinations. L'équipe a donc opté pour une approche radicalement différente, fondée sur la reconnaissance graphique caractère par caractère. Un accent compte comme un signe distinct. Cette méthode privilégie l'erreur de reconnaissance plutôt que l'invention pure, bien plus dommageable pour la recherche historique. Mais avant de lancer ce projet, des chercheurs et des philologues ont retranscrit manuellement 200 000 lignes de texte issues de 300 manuscrits différents en 11 langues. La règle d'or, ne rien corriger, ni les abréviations, ni les fautes de copistes. Le taux d'erreur moyen s'établit à 9,7%. L'ensemble du corpus est disponible en téléchargement gratuit en ligne. Des textes qui dormaient depuis des siècles dans des bibliothèques inaccessibles. L'intelligence artificielle vient de leur rendre la parole. C'était Tech Talk sur RMA.

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1: Ça, c'est le duo Christophe Maé et Francis Cabrel, La boutique des rêves. Moi, j'adore ce morceau. Il est 6h passées de 51 minutes.
2: Oui.
1: Et on part en 2001.
2: Exactement. Alors, dans les transports aériens.
1: Ouais.
2: Parce que Réza nous parle de ça.
1: Oui.
2: Manifestation.
1: J'aimerais bien.
2: Oui, manifestation et de la prison de Beaubassin.
1: On écoute Réza.
3: Le 19 juin 2001. Transport aérien. Maurice risque de perdre 40 000 touristes avec la disparition d'AOM Air Liberté. La compagnie aérienne connaîtrait actuellement des problèmes administratifs et financiers importants. Les touristes français hésitent à prendre ces vols vers La Réunion en raison de l'incertitude concernant le sort de la compagnie. Manifestation. Cela s'est passé hier devant l'hôtel du gouvernement. Une manifestation a été organisée pour accueillir l'arrivée des ministres. L'objectif de celle-ci était de protester contre le plan stratégique de la Mauritius Sugar Authority qui allait être débattu par le Conseil des ministres. La police a arrêté 10 manifestants qui sont restés en détention durant 3 heures avant de finalement les relâcher. Prison de Beaubassin. 200 détenus de la prison de Beaubassin ont pu rencontrer deux consultants britanniques hier. Bien qu'au départ silencieux, les prisonniers n'ont pas tardé à se montrer particulièrement bavards, à tel point que les policiers ont dû intervenir pour mettre de l'ordre dans la discussion. Les détenus craignent de ne pas pouvoir se réinsérer correctement dans la société civile après l'isolement. Les consultants britanniques étaient présents pour les écouter et ensuite développer un programme de réinsertion adapté. Ooh.

0: 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Of course, et notre quiz c'est maintenant. On va à Beaubassin pour retrouver Georgie, bonjour.
1: Bonjour, monsieur Patrick.
0: Oui, ça va, à quelle position ?
1: Bien, moi je vais à Proféré.
0: Mais on n'a pas vu une oupée badinor, moi là, à cause du bureau d'un cadeau, oupée, dis-moi ça.
1: Non, mon bien, des tout, hein, ok ?
0: Vrai ? En tout cas, mon content, oui, ou bien dire moi ça.
1: Et mon fier, mon cousin, vous vous dites, c'est mon cousin, vous connaissez.
0: Moi, je suis mon content, mon cousin, vous, mais ça veut dire, ça m'a donné l'époque, l'aime bien, beaucoup si ça reste dans la tête de
1: scalée. Oui. C'est bon, t'as que mon tag, ça finale du TPL, du rappel, si qu'on tient rage là.
0: Ouais, mais en fait, bon, pas, il pas une finale, petit dernier match de la Ligue.
1: Oui, dernier match.
0: Oui, tu finis gagné coupe, tu finis champion.
1: Tu finis gagné, ouais.
0: Mais connais quand ou champion, comme ça, ou relax, mais je ne match relax. Maintenant, États-Unis gagné, je peux dire comme ça, mais j'ai une bat fire là.
1: Oui,
0: ben fini. Oui, ben fini gagné la Ligue là, nous peut relax, nous peut faire.
1: Connais quand il y a des promos que tu joues?
0: Dis-moi.
1: Tiens un vétéran, un camarade sous ton doti gang d'été.
0: Ouais.
1: Un vétéran, c'est le stade 05.
0: Oh!
1: C'est le dernier match.
0: Contre cadet, ça non, ou quoi?
1: Vétéran, oui.
0: Ouais, contre cadet, ouais.
1: Il est comme tout, là.
0: Ouais, mais longtemps, on va pas jouer, de toute façon, on va pas gagner les temps. Vous êtes en train de manzen, non?
1: Oui.
0: En tout cas, Marie, content de me faire cause avec vous. Georgie.
1: Je suis bien content, Patrick, oui.
0: Il y a une question pour vous, là. Sophie peut attendre pour sa question, là. Il peut dire, mais qu'est-ce que tu dis, tu là? Qu'est-ce que tu dis, là, Sophie? Tu me fais cause sur vous?
1: Après, comme je suis cause football.
0: Oui, comme je suis football, mais il passe, il pas cliquer, lui. Tu comprends, là?
1: Oui.
2: Allez, nous allons pour la question.
0: Tout est là. Nous battons boule là devant.
2: Non, mais ça va. Je regarde en même temps. Mais qu'était moi aussi là, hein, correct.
1: Ouais.
2: Allez, dis-moi, Jody, ce changement climatique n'a pas affecté Dimoun ou l'économie, mais il a affecté juste l'environnement. Est-ce qu'il est vrai ou fausse?
1: La réponse, c'est B.
0: Oui, mais il faut aussi affecter tout Dimoun. Un peu normal, il a affecté tout Dimoun. Et Georgie qui repart ce matin.
2: Avec des l'entrée gratis pour l'Odyssée au Scénarium, des l'entrée gratis pour visite Musée Blue Penny, une casquette et un shopping bag MCB. Voilà, c'est pour vous. Passez un bon week-end.
1: Merci beaucoup. Vous n'avez pas une bonne journée.
2: Merci.
0: Bon week-end, Georgie.
1: À la prochaine. Tout, Patrick.
0: Comment que ça? Allez, bye-bye.
1: Bonne journée.
0: La victoire, chers amis, du Mexique, 1-0, sur un but de Rojo à la 50e minute. Donc, victoire du Mexique sur la Corée du Sud. Le Mexique qui est le premier pays à se qualifier pour le prochain tour. À venir le journal, Sophie, vous avez quelque chose à ajouter?
2: Pas du tout, là. Alors là, pas du tout.
0: Hein?
2: Non.
0: Encore beaucoup. Mais vous gavez, je suis mauvais que je suis bon, Lutzka, dire qui tueuse au match là.
2: Ah bah écoutez, je regarde, je vous écoute, hein. Moi j'écoute, hein. Je commente pas, voilà.
0: Ça c'est Vanessa D'Amata et Ben Harper, s'appelle Boa Morte. On se donne rendez-vous juste après le journal des sports.

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1: Bon vendredi, il est 7h. Le journal avec Adrien Valère. Bonjour Adrien.
2: Bonjour Sophie, bonjour à tous.
1: Et les titres.
2: Budget 2026-2027, dans un contexte économique jugé difficile, les annonces sont attendues avec impatience par la population et les opérateurs économiques. Le grand oral du docteur Navin Ramgoolam sera à suivre à partir de 17h sur les chaînes de la MBC. Coût de la vie, logement, pouvoir d'achat, avenir des jeunes et agriculture locale, réaction des Mauriciens à quelques heures de la présentation du budget. Alerte sanitaire internationale, le virus Ebola a contaminé 875 personnes et fait 202 morts en République démocratique du Congo. Et puis, grande surprise de cette Coupe du Monde, le Canada prend la tête du groupe B en écrasant 6-0 le Qatar, réduit à 9 à Vancouver. Ce vendredi, les yeux sont rivés sur l'Assemblée nationale. Le Premier ministre et ministre des Finances, le docteur Navin Ramgoolam, présentera à partir de 17h le deuxième budget de son gouvernement. Dans un contexte économique jugé difficile, les mesures annoncées sont attendues avec impatience par la population et les opérateurs économiques. Plus de détails avec Rajmila Sitamoni et Jenny Yalapa.
3: It is budget day. Les attentes sont nombreuses à travers le pays. Ménages, travailleurs, entrepreneurs et retraités espèrent des mesures concrètes pour faire face à la hausse du coût de la vie. C'est d'ailleurs ce qui est ressorti des consultations prébudgétaires organisées du 29 avril au 6 mai dernier par le ministère des Finances. Mais depuis le 1er mai, le Premier ministre, le docteur Navin Ramgoolam, prépare le terrain. Lors de ses différentes interventions publiques, il évoque régulièrement une situation économique fragile hérité du précédent gouvernement. À cela s'ajoutent les incertitudes géopolitiques internationales qui influencent le prix des carburants, le coût du fret maritime et l'inflation importée avec des répercussions directes sur le portefeuille des consommateurs. Le 7 juin dernier, lors du lancement de la récolte sucrière à Condiable, le chef du gouvernement a affirmé que la marge de manœuvre de l'État s'était réduite. Il a néanmoins dévoilé les 5 principes qui guideront ce budget. La responsabilité, la solidarité, l'efficacité économique, la justice sociale et la protection des plus vulnérables. Les chiffres des finances témoignent également des défis à relever. À la fin de mars 2026, la dette publique s'élevait à 675,4 milliards de roupies, soit 89,5% du produit intérieur brut. Au-delà des chiffres, ce grand oral est attendu comme une feuille de route pour les années à venir. L'objectif affiché, consolider l'économie, préserver le pouvoir d'achat et investir dans le capital humain, considéré comme la principale richesse du pays. Le Premier ministre réussira-t-il à concilier rigueur budgétaire et attente de la population? Réponse à partir de 17h.
2: Et vous pourrez suivre en direct la retransmission du discours du budget 2026-2027 à partir de 17h sur MBC1, MBCSat, MBCPlay. Une traduction en simultané en créole mauricien vous sera proposée sur MBC2, RM1 et AM1. Le grand oral sera également traduit en bhojpuri sur MBC3, RM2 et RM3. À partir de 19h30, une édition spéciale sera diffusée sur MBC1, MBCSat et RM1. Le député Roshan Juman, l'ancien ministre de la Bonne Gouvernance Maen Sirotun, Patrick Belcourt d'En Avant Maurice ainsi que l'économiste Ibrahim Malek analyseront et débattront des principales mesures annoncées dans le budget 2026-2027. Et les attentes sont nombreuses, coût de la vie, logement, pouvoir d'achat, avenir des jeunes ou encore agriculture locale. Autant de sujets qui préoccupent les Mauriciens. La population espère des mesures concrètes pour améliorer son quotidien et renforcer les perspectives économiques du pays. Avant ce grand rendez-vous budgétaire, Charline Irbonne nous propose quelques réactions.
4: Pour le moment, la vie est très dure, surtout pour les personnes âgées qui doivent trouver les médicaments et la nourriture et quelquefois le loyer. Franchement dire, on n'arrive pas à trouver les deux bouts.
5: Nous avons envie d'une baisse d'essence et aussi pour un businessman facilité, une SME, une baisse de taxes aussi parce que toujours fait monter cher.
6: En tant que pensionnaire, nous sommes contents que le gouvernement n'a pas taxé nos pensions. Quand on ajoute nos pensions qui nous gagnent dans notre travail, pension vieillesse, parce que nous dépassons 65 ans, mais là, nous avons payé taxes et la vie chère.

0: Et puis, ça pense un peu à un jeune professionnel qui peut commencer dans une carrière. Comment je peux faire pour acheter une case, un terrain pour construire la maison? Trouve quelque chose pour qu'il soit un jeune là, capable de commencer dans la vie sans qu'il se tente des autres à outrance, payer un home loan, après paraître n'en rien pour vivre.
1: En tant que jeune, ben, j'espère que le gouvernement contient le soin de mesures qui peut prendre pour être un low income earners, comme si pour un meilleur style de vie, parce que le salaire n'est pas trop élevé.
2: Si nous ne pouvons pas mettre l'emphase de l'agriculture, tout nous devise pour continuer à quitter le pays. Aller.
3: Mais le bon manger, ça compte avec un répit, un soulagement. Après, le laissing le tout. On s'entend de retourner pareil à la même base.
4: Même étudiant, même pas de travail, avec, bon, normalement, quand c'est gâteau, tu vois, là, la vie n'augmentait. Même côté gâteau, moi, je veux dire, on a fait basique, net, même des formes racines, l'aise, tout ça. Mais, je trouve, il me peut être ici, pas bon, bien baissé, infraction, tout ça. Et, on trouve, il y a un gros manque, mon côté sport, tout ça. Un sponsor, je sais plus ça. On va valoriser le sport, aller nourrir. Il y en a beaucoup, jeunes qui, il y a un talent, mais je veux pas rester lié, exploit de talent, parce qu'il y a un workshop, une facilité. Tout ça y est, si le gouvernement donne une chance à Wanzen, faire sport.
5: Le budget, comme chaque année, c'est le rendez-vous qui capte l'attention de tous. Du côté de la police, le président de la Police Fighters Union, le sub-inspecteur Satish Baljiwan, espère l'annonce du paiement des allocations dues aux policiers, ainsi que des annonces concernant les promotions en attente. Écoutez.
6: Une ascendée à la WENS qui n'a pas fini de payer depuis février. Une payée pour lui, un tuyau. Ça, des ascendées à la WENS viennent diminuer pour la moitié. Il a passé des bénéfices depuis un an pour un policier qui ne fait application, pas encore payé. Et puis, il a un équipement de la police même, comme un bodycam, un taser, nous espérons qu'il nous capable de gagner pour nous capable faire notre travail bien. Il a un allowance qui paraît dans PRB Report, pas fait payer là pour le moment. Le dernier qui est plus important, c'est le recrutement pour au moins 200 nouveaux policiers en effet immédiat. Parce qu'il y a presque toute l'unité qui travaille avec moins que la moitié effectif. Et à côté, travail et opération finissent augmenter et finissent doubler.
5: Le sub-inspecteur, donc Baljiwan, était au micro de Lovina Sophie. Et si les acteurs économiques scrutent les mesures qui pourraient stimuler la croissance, les ONG et les associations espèrent, elles, des annonces à forte portée sociale capables de répondre aux réalités du terrain. Les détails dans ce reportage d'Achi Bachou.
7: Au moment où se dessinent les priorités budgétaires du pays, certains appellent à regarder au-delà des indicateurs économiques. Parmi les attentes, une meilleure reconnaissance du travail de soins, d'accompagnement et des responsabilités familiales encore largement assumées par les femmes. Anushka Virasormi, directrice de Genderlinks Mauritius, estime que ces réalités devraient davantage se refléter dans les choix budgétaires.
8: Quand le paquet de care économise aujourd'hui, c'est unpaid care work qui est un petit grand barrière qui est là pour madame aujourd'hui quand le paquet de participation économique. Mon pensée est aussi très important parce que nous visons tout ça côté infrastructure économique, mais aussi jamais n'oublier tout ça côté care work qui, malheureusement, c'est un affaire qui tombe beaucoup plus aux femmes qu'aux hommes.
7: D'autres acteurs de la société civile attirent l'attention sur des défis sociaux pressants. Johan Achille, président du collectif Urgence Toxida, plaide pour une meilleure prise en charge de la toxicomanie.
9: Quand on parle de problématiques liées à la drogue, on parle surtout de la prise en charge et non pas des systèmes répressifs, donc avec plus de budget pour qu'il y ait plus de descente ou de telle chose, mais il y a plus de budget pour prendre soin des patients, des bénéficiaires qui en ont besoin.
7: Dans la continuité des enjeux sociaux évoqués, la question de la protection des personnes vulnérables revient également dans les attentes. Sandrine Julien, directrice d'Out Maurice, plaide pour des structures d'accueil dédiées aux personnes LGBTQIA+, en situation de détresse.
10: Nous espérons que le budget, cette année-là, il y a qu'on une attention particulière à protection des citoyens mauriciens qui font partie de la communauté LGBTQ+. Nous aussi espérons qu'il y en ait une création de centres d'accueil, une structure d'accueil, accompagnement pour les gens LGBTQIA+, qui en situation de détresse. Ça, c'est extrêmement important et il n'est pas encore existé dans Maurice actuellement.
7: Toutes ces attentes, bien que différentes, témoignent d'une même aspiration, un budget plus proche des réalités sociales du pays. Une orientation qui devra maintenant se traduire dans les annonces du gouvernement.
5: Puis ce coup de filet de Latsou à l'agrément Saint-Pierre jeudi matin. Lors d'une opération, les policiers ont découvert une culture

0: résumé de cannabis dans deux pièces aménagées. Au total, 36 plants ont été saisis, ainsi qu'un sac contenant environ 2 kilos de feuilles présumées être du cannabis. Les pièces étaient équipées d'un système d'extraction d'air et de panneaux LED, vraisemblablement utilisés pour favoriser la croissance des plants. La valeur totale de la drogue présumée est estimée à plus de 3,2 millions de roupies. Un homme de 40 ans habitant l'agrément a été arrêté et placé en détention. L'enquête se poursuit. À l'étranger, une alerte sanitaire internationale a été déclenchée par l'OMS. Les tests en laboratoire ont confirmé que le virus d'Ebola a contaminé 875 personnes et tué 202 personnes en République démocratique du Congo depuis que l'épidémie y a été déclarée le 15 mai. C'est ce qui nous amène à la fin de ce journal. Merci de l'avoir suivi. Vous allez retrouver Gaël Résidu pour le journal des sports dans un instant.
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2: Bonjour à tous. À la Coupe du Monde 2026 en Amérique du Nord, les festivités se poursuivent. Dans le groupe A, lors de la deuxième journée, la Tchéquie a été accrochée par l'Afrique du Sud un partout. Les Tchèques avaient pourtant idéalement démarré grâce à Sadilek, buteur dès la sixième minute. Écoutons le capitaine tchèque Ladislav Krejci.
3: Our half times was very good. We played with the confidence. We controlled the game. We was in the right spaces, and after we also have good pressing. But in the end of the first half and also second, we stop playing with the ball. We start to be a little bit in the back, and we don't have the power. So what we have to take from the game is the starts of the first and the second half. I mean, we have to play like this all the game.
2: Mais les Bafana Bafana ont fini par revenir dans la rencontre grâce à Teboho Mokoena, auteur de l'égalisation sur pénalty à la 83e minute. Réaction du sélectionneur sud-africain Hugo Broche.
4: I think we deserve more today because again we played a very good game and you need a little bit luck also sometimes in a game. But if we go on like that and if we can make another performance like today, I think we have a chance to go in the second round.
2: Dans le groupe B, la Suisse a largement dominé la Bosnie 4-1. Les Natis se sont imposés grâce à des réalisations de Ruben Vargas, Granit Xhaka et en doublé de Johan Mazambi. Justement, écoutons le héros du soir.
5: Franchement, c'est incroyable, c'est mon premier doublé toute ma carrière. Et puis en plus, en Coupe du Monde, où on sait qu'on n'a pas commencé de la meilleure des façons, franchement, c'est un rêve d'enfant. J'espère que toute l'équipe, on vous a fait plaisir à la fin, puis on va faire de notre mieux encore pour les prochains matchs.
2: Autre démonstration de force cette nuit dans le groupe B, celle du Canada vainqueur du Qatar sur le score sans appel de 6 buts à 0. Kyle Larine, Saliba, Jonathan David ainsi qu'un but contre son camp de Mohamed Mané ont notamment contribué au festival offensif canadien. Écoutons le sélectionneur canadien Jesse March.
6: When I came here, the vision was more than just this World Cup. It was to change the sport in the country, to drive interest, to drive expertise, to educate, and to create a pathway for the future, and to create an identity for what Canadian soccer could be. You can say and do all the right things, but you need moments like today. You need moments where everybody remembers what happened. No Canadian will forget this day.
2: Au classement du groupe B, le Canada occupe la première place avec 4 points, à égalité avec la Suisse qui est deuxième. La Bosnie et le Qatar suivent avec 1 point chacun. Et puis ce matin, le Mexique est venu à bout de la Corée du Sud sur le score de 1-0. La Tri a fait la différence grâce à une réalisation de Luis Ramos à la 50e minute. Au classement du groupe A, le Mexique fait la course en tête avec 6 points. La Corée du Sud est deuxième avec 3 points devant la Tchéquie et l'Afrique du Sud qui comptent chacune 1 point. Et la Coupe du Monde 2026 nous réserve encore une belle nuit à 23h et en direct sur Sports 11. Les États-Unis affrontent l'Australie dans le groupe D. Les équipes ont reporté leur premier match. Ils tenteront de prendre une option sur la qualification. Dans la nuit de vendredi à samedi à 2h du matin, place au choc du groupe C, un indécis Écosse-Maroc. Les Marocains restent sur un

0: Match nul face au Brésil alors que les Tartan Army a victorieusement démarré cette campagne 2026 contre Haïti. Les Grenadiers seront eux en action à 5h face au Brésil, ultra favorite de cette joute. La Seleção tentera de décrocher un premier succès après le partage des points contre le Maroc. Notez que Neymar devrait encore manquer cette rencontre. Déjà forfait contre le Maroc, l'attaquant ne disputera pas non plus le match face à Haïti. Remis de sa blessure au mollet, le joueur de Santos se remet en condition. Enfin, 8h du matin, demain matin, la Turquie défiera le Paraguay. Deux équipes qui cherchent encore leur premier grand coup d'éclat dans ce mondial 2026 et qui savent qu'un nouveau faux pas pourrait coûter cher. L'heure est déjà au calcul, mais surtout à la conquête des premiers points. Rappelons que toutes ces rencontres sont à suivre sur l'application MBC Play 1.0 avec également notre plateau spécial en route vers New York sur MBC Sports 11 dès 21h30 ce soir. En bref, et puis sachez que la première journée de la Coupe du Monde 2026 a ouvert un véritable festival offensif avec 75 buts inscrits en 24 rencontres, soit une moyenne de 3,13 buts par match. Cette édition réalise tout simplement le meilleur départ depuis le mondial 1958 en Suède. Autre belle histoire de ce mondial, auteur d'une prestation héroïque face à l'Espagne. Le gardien du Cap-Vert, Vozinha, va recevoir une récompense bien particulière en dehors des terrains. Selon CNN, sa mère a finalement obtenu l'autorisation d'entrer aux États-Unis après une intervention politique qui a permis d'accélérer sa demande de visa. Et voilà, fin de cette page des sports. Merci de votre attention. Restez à l'écoute sur RM.
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Ça, c'est Avicii qui remixe El King, le titre Let's Ride Away. Même après sa mort, Avicii est toujours là avec sa musique. Et ça ne fait pas longtemps que c'est sorti après sa mort. À venir, les nouvelles du temps.

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2: On doit voir le prévisionniste ce matin, Monsieur Vinit Kuckpuck. Bonjour.
3: Bonjour et bonjour à tous les auditeurs.
2: Oui, allez, dites-nous, parce qu'on a compris qu'il y aurait une baisse de température aujourd'hui. Mais en général, est-ce qu'il fera beau? Allez-y.
3: Effectivement, alors plutôt que le temps aujourd'hui, là, tout ce matin, nous trouvons qu'il nous boucle bien. Enneban, tu l'appelais au sud de l'île. Mais au cours de la journée, nous attendons qu'il est un peu plutôt bon aujourd'hui. Sauf dans l'après-midi, nous pouvons gagner un développement nuageux temporaire sur la partie nord de l'île. Sinon, dans les autres secteurs, il est un peu plutôt bon. Également, beau temps durant la nuit d'aujourd'hui. Et du côté température, température maximale au cours de la journée, il est pour environ 24 degrés Celsius au plateau central. Et entre 27 à 29 degrés Celsius dans ma région côtière. Et que température minimale le soir, il peut légèrement inférieure à la moyenne. Et qu'il peut entre 14 à 16 degrés Celsius le plateau central. Et que dans ma région côtière, il peut entre 18 à 20 degrés Celsius. De côté du vent peut souffler depuis sud-sud-est avec une vitesse en moyenne de 15 km par heure. Et la mer à Maurice, les praticables des horizons. Mais toutefois, nous avons la houle qui peut sortir du sud-ouest de l'eau de 2 mètres. Passons pour prévision à Rodrigue. Également à Rodrigue, beau temps aujourd'hui. Toutefois, dans l'après-midi, nous avons un débat de développement nuages temporaires. Et également beau temps durant la nuit. De côté température maximale il est pour environ 25 à 27 degrés Celsius et la température minimale le soir il est pour entre 18 à 21 degrés Celsius. Du vent à Rodrigue peut souffler depuis sud-est avec une vitesse en moyenne de 15 km par heure et la mer également est praticable mais toujours nous avons la houle qui peut sortir depuis sud-ouest de l'eau de 2 mètres. Et que les temps à Agalega. Et à Galega, nous avons un nuage qui peut sortir depuis sud-est qui peut influencer sur les temps là-bas pour le moment. Nous pouvons remarquer que ce matin et même dans l'après-midi, nous avons un nuage qui l'appli passagère. Toutefois, durant la nuit, la pluie diminuée est venue plutôt occasionnelle et qu'avec une température maximale au cours de la journée d'environ 31 degrés Celsius, et que le soir, la température minimale pour environ 24 degrés Celsius. Du vent à Galega pour souffler depuis sud-est avec une vitesse de 25 km par heure. Et la mer, toujours praticable à Galega, mais nous avons la houle depuis le secteur sud de l'eau de 2 mètres. Ainsi aperçu pour les temps à Maurice pendant le week-end. Et nous pouvons attendre que demain, samedi, les temps pour toujours bon pendant la journée. Mais à partir dans la soirée, nous commençons à gagner la pluie, surtout au sud, à l'est et au plateau central. Et que dimanche le matin, toujours la pluie. Et que nous pouvons remarquer que la température peut baisser un petit peu de plus pendant le week-end. Voilà, c'est tout comme prévision pour aujourd'hui. Merci beaucoup et à la prochaine.
2: Merci beaucoup. Bon week-end à vous.
4: À venir, chers amis, dans notre rubrique économique avec Kamlesh Bakori, il nous parle d'attente et d'ambition. On aura aussi la tribune d'Anjouram Goulam aujourd'hui, notre blind test aussi. On ira au Champ de Mars pour retrouver Mekraj Veria dans Dernier Virage. Restez branchés, il est 7h24.
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5: Bonjour. Aujourd'hui, les projecteurs sont braqués sur l'Assemblée nationale. À partir de 17h, le Premier ministre et ministre des Finances, Navindram Goulam, présentera le deuxième budget de ce présent gouvernement. Un budget préparé dans un contexte mondial volatile, un environnement économique difficile ayant abouti à des majorations de prix à Maurice. Les attentes sont à multiples niveaux. La population estime que l'État devrait annoncer des mesures fortes pour aider à faire face au coût de la vie. Les contribuables estiment que la taxe devrait rester inchangée. Le monde des affaires est d'avis que l'État devrait le soutenir davantage

0: afin de booster l'investissement. Les observateurs économiques disent que l'État ne devrait point jouer au Père Noël quand sa marge de manœuvre est limitée. Au-delà des mesures populaires ou impopulaires, il y a surtout la vision du gouvernement pour le long et très long terme. Donc, on devrait accorder une attention particulière aux grands chantiers, dans le port par exemple, des projets d'envergure qui contribueront à l'économie locale et aideront notre pays à se repositionner comme une référence régionale continentale.
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0: Selena Gomez, ça s'appelle In the Dark. On a notre blind test. Il faut identifier un morceau, donner le titre ou le nom du chanteur.
1: Oui.
0: Pour repartir ce matin.
1: Avec un voucher de 500 roupies offert par Mystic World.
0: Écoutez l'extrait.

0: ça m'avait jamais fait pole dancing avant. Ça même ça, c'est ça même pole dancing même ça, ça qu'a dit là. Ah ben écoutez.
1: C'est exactement ça. Oui, le titre de la chanson, le nom de l'artiste, 402-80-80, ou sinon, par message, 52-53-84. La tribune d'Anju Ramgoulam scintille l'au 20e trou. Écoutons Anju.
2: Ça y est, c'est le B-Day. Pas notre birthday, non, ce serait trop beau. Mais le budget day. La bouche en cul de poulet frais entier, on espère que des mesures seront prises pour Easy Pack notre life. Parce que jusqu'ici, dans le caddie, côté prix, ça sent le sounouk, le bomli en état de décomposition avancée.

Notre porte-monnaie regardera, avec des yeux globuleux de poisson allongés sur son lit de glaçons, la télé pour voir ce qu'on lui a réservé. 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Le cabas a la chair de poule. On a le vertige comme ces poulets rôtis qui tournent sur des broches pendant 2 heures. Les sardines nous mènent en bateau. Le corned mutton fait corn pousser. Allez-t-on, fins et faux, s'il vous plaît, dit le petit portefeuille couleur saumon. Côté viande, c'est une boucherie. Les yeux saignent en voyant les étiquettes qui sucent la moelle du compte en banque. À ce rythme-là, il ne restera ni la peau ni de la poussière d'os. On crie au cannibalisme. Le prix du piment pique davantage le globe oculaire que la langue. On épluche des oignons en apercevant les prix des tubercules. Sur le visage de notre bourse poussent des pustules. Ça, c'était pour la rime. Les laitues, plus flétries que des pieds de bébé après un long bain, nous racontent des salades. Même la vache qui rit pleure désormais. Le beurre refuse obstinément de se mélanger aux épinards. Pour faire une omelette, il faut marcher sur des œufs. En approchant de la caisse, le rythme cardiaque accélère aussi vite qu'un motocycliste participant à un rallye illégal à la vue d'un policier. Le front se perle de gouttes de sueur, malgré la fraîcheur de l'hiver. Les jambes claquent des dents comme un congélateur dont la porte serait restée ouverte. Car à force de voir monter les prix, le short, la jupe, le jean, le pantalon finissent par tomber des hanches. Et pour ce qui est de faire davantage d'efforts, cela risque d'être compliqué. On a tellement c'est à scintiller que nous voilà à 2 tours de rein. Et au 20e trou.

abonnement au pack New World Sports pour les utilisateurs de NBC Play 1.0. Étape numéro 1, sélection du contenu. L'abonné ouvre l'application NBC Play et se rend dans la section TV. En cliquant sur l'une des chaînes New World, l'utilisateur est automatiquement redirigé vers le portail de paiement sécurisé MIPS. Étape numéro 2, mode de paiement. Selon le mode de paiement choisi, le processus suit l'un des deux parcours. Option A, application bancaire mobile, Juice, Blink, Pop. Sélectionnez l'application de paiement mobile de votre choix, saisissez le numéro de téléphone mobile enregistré et lié à cette application bancaire. Une notification push sécurisée s'affiche instantanément sur votre smartphone via votre application bancaire. Ouvrez la notification, vérifiez les détails de la transaction, puis sélectionnez « Accepter et payer ». Option B, carte bancaire, Visa, Mastercard. Sélectionnez l'option de paiement par carte et saisissez les coordonnées de la carte. Un code de sécurité à usage unique, OTP, One Time Password, vous sera envoyé par SMS ou par email par votre banque. Saisissez ce code à l'écran pour autoriser la transaction. Étape numéro 3, étape critique et redirection. Une fois le paiement validé sur votre application bancaire ou via le code OTP, veuillez ne pas fermer l'écran et patientez le temps que le processus se termine complètement sur l'application NBC Play. Dès confirmation du paiement, le système vous redirige automatiquement vers la page d'accueil de NBC Play, déverrouillant ainsi un accès immédiat aux chaînes premium de l'événement.

0: Mon bon Dieu fait un miracle, c'est signé Diane Claude, tu sens Marie, c'est gagné. On part au Champ de Mars pour retrouver Mekrach Veria, c'est l'heure du dernier virage.
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0: Mekradj, bonjour. Ça va?
1: Bonjour Patrice, bonjour Sophie, comment ça va?
2: Ça va et vous? J'ai une bonne nouvelle pour vous.
1: C'est bien.
2: On a une bonne nouvelle, hein, parce que demain, apparemment, enfin demain, je viens au Champ de Mars. Mais j'ai seulement 100 roupies. Hein. Qu'est-ce que je vais faire avec ça, Mekradj?
1: Ben, vous prenez les 100 roupies, vous achetez deux paires de lavourine et un... et vous prenez un jus.
2: Non, mais vous savez, là-bas...
0: Kim Otidia,
2: oui,
0: vous dire.
2: Oui, il a dit ça, mais en fait, un truc que vous ne savez pas, c'est que j'ai déjà mon sponsor. Hein. Apparemment, vous êtes au courant. Oui, normal. Et si on devait parier sur Mekradj, là, croyez-moi, j'allais perdre, là, hein, carrément. Sinon, vous avez un bon tuyau. Non, mais il veut basiner. Allez, parlez-moi un peu des courses. J'abandonne, moi, je vous passe Patrice.
0: Mekradj, qu'est-ce que vous avez vu aujourd'hui? Les chevaux sont... À quelle heure ils vont à la prise de sang?
1: Ils sont actuellement à la prise de sang.
0: D'accord.
1: Donc, ils sont en train de faire les tests sanguins.
0: Oui.
1: Et quelques chevaux qui ont laissé une bonne impression, Patrice, dans la première course, Tricoroté qu'il a, qui se pose comme le cheval à battre, vraiment dans une superbe condition.
0: Oui.
1: Il y a un cheval qui va courir en progrès, c'est Rainwater.
0: Oui.
1: Que j'ai vu très très bien lui aussi. Dans la deuxième course, ce cheval qui a laissé la meilleure impression, c'est Zakatou. Mais il y a un petit outsider que j'ai vu ce matin, c'est San Andreas, que je crois qu'il va courir en gros progrès.
0: D'accord.
1: Dans la troisième course, San Oversea, qui n'est pas en grosse rotine, mais je l'ai vu en piste ce matin, il a trotté, il est vraiment dans une super condition.
0: Oui.
1: Mais par contre, j'ai vu la jument Rougou qui est peut-être celle qui est la mieux présentée dans cette course.
0: D'accord.
1: Je crois qu'elle est cotée à 1200 roupies, voire 1300 roupies, donc c'est un très bon outside et place bet. Dans la quatrième, peut-être le cheval qui est le mieux présenté.
0: On vous a perdu un moment là, Mekradj. Quatrième course.
1: Vous m'entendez?
0: Oui, maintenant on vous entend, oui.
1: Oui, donc peut-être le cheval qui est le mieux présenté au niveau de la condition, c'est Rich Focus, qui va courir ce samedi. Il est vraiment dans une super condition. Malheureusement, il a hérité de la 6 chevaux avec les fossés à 4,50 m. Ça peut compliquer sa tâche.
0: Il aura quand même Manuel Lunès sur le dedans.
1: Exactement, et il est vraiment dans une super condition, donc je ne crois pas que ce soit un gros souci pour lui. Alors que peut-être un bon outsider dans cette course, c'est Jesvo avec les moins de 4 kilos. Je crois qu'il va pas être aux avant-postes. Il peut essayer un coup d'actif.
0: Oui, oui. Comme la dernière fois, on avait parlé de Jesvo, non, n'est-ce pas?

0: Oui. Dans la sixième portée, c'est un cheval qui est vraiment dans une excellente condition, c'est Blackjack Wonder.
1: Ok.
0: Il est vraiment très très bien au niveau de la condition, mais il aura quand même dans la bonne sur son chemin.
1: Voilà.
0: Bon, dans la septième, il y a Tessin qui paraît quand même très très fort. Mais il y a un outsider que j'aime bien, qui va bien courir, c'est World of Pleasure.
1: Ok.
0: Dans la dernière course, Patrice, c'est une course qui est très ouverte au niveau des galops. What will be the day? Sans mettre le cheval à la botte.
1: Mm-hmm.
0: Un nouveau du côté de Orvin Nagadou. Mais moi, j'aime bien deux outsiders dans cette course. Le numéro 2, Pete Canary, et le numéro 5, Pay With Bull. Je crois que si ce cheval prend un bon départ, Patrice, le changement peut rester sous le choc.
1: Ben, écoutez, ça fait un moment qu'on attend quelque chose de ce Pave with Gold, n'est-ce pas, Mekraj?
0: Donc, il a réussi quand même 3 Boyer Trials pour pouvoir participer à une course.
1: Voilà.
0: S'il prend un bon départ, attention à lui.
1: Attention. Ben voilà, merci Mekraj pour tous ces renseignements. On se donne rendez-vous demain, ce soir à la radio. C'est à 18h, c'est ça?
0: Ce soir à la radio à 18h et à la télé à 20h15.
1: À la télé à 20h15 et puis nous on se donne rendez-vous à 12h10 pour la prise d'antenne demain. Ne soyez surtout pas en retard, Mekraj.
0: Toi aussi, bye.
1: Merci beaucoup, Mekraj.
0: Allez, merci, bye-bye.
1: Paula Abdoul, chers amis, fête aujourd'hui. Quel âge qu'il y a gagné, sa fille-là. Nugetankula, superbe chanteuse des années 80, fête aujourd'hui, c'est 64 ans, chers amis. On écoute Paula Abdoul avec Straight Up juste après la pub.
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0: ce vendredi, l'horoscope du jour. On débute avec les béliers, Sophie.
1: Faites preuve de curiosité, cela pourrait vous ouvrir des portes.
0: Les taureaux.
1: Les quelques jours de repos qui arrivent sont les bienvenus pour vous reposer vraiment.
0: Les gémeaux.
1: Vous saturez de la routine, les gémeaux, accordez-vous une sortie à l'extérieur.
0: Les cancers.
1: Prenez confiance en vous, cela vous aidera à réaliser vos projets les plus fous.
0: Oui, les lions.
1: Vous ne serez pas dans votre assiette ce vendredi, pas de panique, ça va passer.
0: Les vierges.
1: Vous avez besoin d'amour, les vierges, osez en demander autour de vous.
0: Oui, le vendredi des balances.
1: Votre dynamisme se fait ressentir, vous allez faire plein de choses aujourd'hui.
0: Et des scorpions.
1: Alors vous êtes débordés, les scorpions, un peu d'organisation vous soulagerez.
0: Quoi dire sur les sagittaires?
1: Alors votre côté rebelle va ressortir plus que prévu, vous ne vous laissez pas faire.
0: Oui, les capricornes.
1: Votre avenir vous inquiète et c'est légitime, ne vous laissez pas envahir par l'angoisse.
0: Les Verseaux.
1: Osez rêver les Verseaux, vous avez de l'ambition et elle est légitime.
0: Et les poissons.
1: Vous réalisez enfin que vous avez du talent, celui-ci va vous être utile, bravo.
0: Merci Sophie, pourquoi un corps flotte-t-il parfois dans l'eau? Vous savez pourquoi?
1: Dites-nous.
0: Mais non, c'est pas moi, c'est Adrien Valère qui répond à cette question, la question du jour.
2: Pourquoi un corps flotte-t-il parfois dans l'eau? Lorsqu'une personne tombe dans l'eau, le corps ne flotte pas toujours immédiatement. Au début, tout dépend de plusieurs facteurs. La quantité d'air dans les poumons, les vêtements portés, le courant, la profondeur, mais aussi la densité du corps par rapport à celle de l'eau. En général, un corps flotte lorsque sa densité devient plus faible que celle de l'eau. Cela peut arriver notamment avec la présence d'air dans les poumons ou plus tard, lorsque des gaz se forment naturellement à l'intérieur du corps après le décès. Ces gaz augmentent le volume du corps et le rendent plus léger par rapport à l'eau, ce qui peut le faire remonter à la surface. C'est le même principe que pour un objet, s'il est plus dense que l'eau, il coule, s'il est moins dense, il flotte. C'est ce qu'on appelle la poussée d'Archimède.

0: hymne de la Coupe du Monde. Chir, chir, c'est signé Nora Fatehi, VG Dream et Sanjoy.
1: Man, pas de jouer, fait danser, là, vous connaissez.
0: Enfin, et Nathalie, je suis une fête d'ancien, hein, Mexique. Mais Tenzel Golassé, 3 points qualifiés pour le prochain tour. 1-0 pour le Mexique contre la Corée du Sud, chers amis. Et puis 6-0 pour le Canada contre le Qatar. Faut aussi savoir que le Qatar a joué à 9 à un certain moment, hein, à la Liga. Ben, justement, dans la foulée, Samam Yian est parti faire son micro-trottoir. Inalcoz Coupe du Monde. Avec Dimoun Lo Semen. Écoutons ça.

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0: Yes, yes.
1: On va à Trèfle ce matin. On va retrouver Maureen. Bonjour.
2: Oui, bonjour.
1: Comment ça va, Maureen, vendredi?
2: Je vais très bien, merci, vous-même.
1: Oui, ça va en forme. Vous travaillez aujourd'hui? Qu'est-ce que faites-vous
2: non,
1: dans la vie?
2: Je suis femme au foyer.
1: Femme au foyer, ça va. Vous faites tout ce qu'il faut faire après. Vous êtes en vacances, quoi. Vous avez la journée. Oui. Sinon, qu'est-ce que vous avez prévu ce week-end, Maureen?
2: Ce week-end, il y a une petite sortie avec ma belle-mère.
1: Ok, d'accord. Oui. Donc, profitez-en. On a un cadeau pour vous ce matin. Par contre, il faudra nous donner ou le nom de l'artiste ou le titre de la chanson. C'est parti.
2: Oui.
1: Maureen, dites-nous.
0: Oui.
1: C'est pas pole dancing, hein. Allez-y.
0: Non.
2: Oui, c'est Joe Cocker.
0: Oui.
2: La chanson de Joe Cocker.
0: Oui, ça s'appelle You Can Leave Your Hat On.
1: Bravo, Maureen.
2: Ah, ouais. Ouais.
0: C'est pas grave.

0: Vous avez
1: c'est pas grave.
0: Joe Cocker, ça nous suffit, hein.
1: Bah oui, mais on vous donne la moitié du cadeau quand même, ok?
2: Oui,
1: mais non, vous repartez avec votre voucher de 500 roupies offert par Mystic World. Gros bravo, passez une bonne journée et puis un excellent week-end.
3: Merci à vous aussi.
1: Merci.
0: Bon merci.
1: Bye bye. Merci.
0: À venir le journal, Sophie, et puis l'interview de la matinale. C'est qui l'invité aujourd'hui?
1: Alors, Adrien Valère. Qui reçoit par contre Arvin Boulel, ministre de l'agro-industrie, de la sécurité alimentaire, de la pêche et de l'économie bleue.
0: Voilà, nous on se retrouve après l'interview de la matinale. Ben appétit à Nigeria, il n'y a pas loin en Coupe du Monde. Dans le Pérou de Nigeria, il y a beaucoup aussi d'Afrique.
1: Oui.
0: On trouve Qatar, Maroc, on trouve. On trouve Côte d'Ivoire.
1: Hydraté.
0: On trouve Tunisie. L'Égypte, me trouve me trouve Sénégal, trouve Algérie, trouve Congo, trouve Ghana, trouve Nigeria.
1: C'est pas grave.
0: Voilà, c'est la, je vais dire Algérie.
1: Oui.
0: Algérie, ça vous
1: Algérie. Ouais,
0: allez, Joe Cocker, chers amis, pour terminer cette deuxième partie.

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1: Bon vendredi, bonne route, il est 8h. Grand Journal avec Adrien Valère. Bonjour Adrien.
2: Bonjour Sophie, bonjour à tous.
1: Et les titres.
2: Budget 2026-2027, dans un contexte économique jugé difficile, les annonces sont attendues avec impatience par la population et les opérateurs économiques. Le grand oral du docteur Navin Ramgoulam.

0: sera à suivre à partir de 17h sur les chaînes de la MBC. Les coûts de la vie, logement, pouvoir d'achat, avenir des jeunes et agriculture locale. Réaction des Mauriciens à quelques heures de la présentation du budget. Budget toujours, la Police Fighters Union espère l'annonce du paiement des allocations dues aux policiers. Le New Mexique qui bat la Corée du Sud 1-0 et devient le premier pays qualifié pour les 16e de finale de cette Coupe du Monde. Ce vendredi, c'est les yeux qui sont rivés sur l'Assemblée nationale. Le Premier ministre et ministre des Finances, le docteur Navin Ramgoolam, présentera à partir de 17h le deuxième budget de son gouvernement. Dans un contexte économique jugé difficile, les mesures annoncées sont attendues avec impatience par la population et les opérateurs économiques. Plus de détails avec Rajmila Sitamoni et Jenny Alapa.
1: It is budget day. Les attentes sont nombreuses à travers le pays. Ménages, travailleurs, entrepreneurs et retraités espèrent des mesures concrètes pour faire face à la hausse du coût de la vie. C'est d'ailleurs ce qui est ressorti des consultations prébudgétaires organisées du 29 avril au 6 mai dernier par le ministère des Finances. Mais depuis le 1er mai, le Premier ministre, le docteur Navin Ramgoolam, prépare le terrain. Lors de ses différentes interventions publiques, il évoque régulièrement une situation économique fragile hérité du précédent gouvernement. À cela s'ajoutent les incertitudes géopolitiques internationales qui influencent le prix des carburants, le coût du fret maritime et l'inflation importée avec des répercussions directes sur le portefeuille des consommateurs. Le 7 juin dernier, lors du lancement de la récolte sucrière à Condiable, le chef du gouvernement a affirmé que la marge de manœuvre de l'État s'était réduite. Il a néanmoins dévoilé les 5 principes qui guideront ce budget. La responsabilité, la solidarité, l'efficacité économique, la justice sociale et la protection des plus vulnérables. Les chiffres des finances témoignent également des défis à relever. À la fin de mars 2026, la dette publique s'élevait à 675,4 milliards de roupies, soit 89,5% du produit intérieur brut. Au-delà des chiffres, ce grand oral est attendu comme une feuille de route pour les années à venir. L'objectif affiché, consolider l'économie, préserver le pouvoir d'achat et investir dans le capital humain, considéré comme la principale richesse du pays. Le Premier ministre réussira-t-il à concilier rigueur budgétaire et attente de la population? Réponse à partir de 17h.
0: Et vous pourrez suivre en direct la retransmission du discours du budget 2026-2027 à partir de 17h sur MBC 1, MBC Sat et MBC Play. Une traduction en simultané en créole mauricien vous sera proposée sur MBC 2, RM1 et AM1. Le grand oral sera également traduit en bhojpuri sur MBC 3, RM2 et RM3. À partir de 19h30, une édition spéciale sera diffusée sur MBC 1, MBC Sat et RM1. Le député Roshan Juman, l'ancien ministre de la bonne gouvernance Mahensi Rotten, Patrick Belcourt d'En Avant Maurice ainsi que l'économiste Ibrahim Malek analyseront et débattront des principales mesures annoncées dans le budget 2026-2027. Et les attentes sont nombreuses, coût de la vie, logement, pouvoir d'achat, avenir des jeunes ou encore agriculture locale, autant de sujets qui préoccupent les Mauriciens. La population estime que les mesures concrètes pour améliorer son quotidien et renforcer les perspectives économiques du pays sont importantes. Et donc, avant le grand rendez-vous budgétaire, Charline Yabon vous propose quelques réactions.
2: Pour le moment, la vie est très dure, surtout pour les personnes âgées qui doivent trouver les médicaments et la nourriture et quelquefois le loyer. Franchement dire, ben on n'arrive pas à trouver les deux bouts.
3: Mon envie à une baisse d'essence et aussi pour moi une businessman facilité. Le SME, une baisse de taxes aussi parce que toujours fait même monter cher.
4: En tant que pensionnaire, je suis content que le gouvernement n'a pas taxé nos pensions. Quand on ajoute nos pensions qui nous gagnent dans le travail, pension vieillesse, parce que je dépasse 65 ans, mais là, nous avons payé taxes et la vie chère. Et nous avons un peu un jeune professionnel qui peut commencer dans notre carrière. Comment je peux faire pour acheter une case, un terrain pour construire la maison? Trouve quelque chose pour qu'il soit un jeune là, capable de commencer dans la vie sans qu'il se tente des autres à outrance, payer un home loan, après paraître n'en rien pour vivre.
5: En tant que jeune, j'espère que le gouvernement contient le soin de mesures qu'il peut prendre pour être un low income earners, comme si pour

0: ou un meilleur style de vie parce que le salaire n'est pas trop élevé.
1: Si nous ne pouvons pas mettre l'emphase de l'agriculture, tout nous devise pour continuer à quitter le pays. Aller.
2: Mais le bon manger, ça content qu'on ait un répit, un soulagement. Après, on laisse le tout. Ça content qu'on ait retourné pareil à la même base.
3: Même aux étudiants, même au pas de travail, avec, normalement, quelqu'un s'est gâté, tu vois, là. La vie n'augmentait. Même côté gâteau, moi, j'avais fait basique, net. Même des formes racines, tout ça. Mais, je trouve, il me peut être signé par bonne BBC, inflation, tout ça. Et, on trouve, il y a un gros manque, mon côté sport, tout ça. Sponsor, je sais plus ça. Pour valoriser sport, aller nourrir. Il y en a beaucoup, jeunes qui, il y a un talent, mais je veux pas rester lié exploit de talent, parce qu'il y a un workshop, une facilité. Tout ça y est, si le gouvernement donne une chance à Wanzen, fait, sport.
4: Et le budget, comme chaque année, c'est le rendez-vous qui captive l'attention de tous. Du côté de la police, le président de la Police Fighters Union, le sub-inspecteur Satish Baljiwoon, donc estime l'annonce du paiement des allocations dues aux policiers ainsi que des avancées concernant les promotions en attente. Écoutez.
5: Une ascendée à la WENS qui n'a pas fini de payer depuis février. Une payée pour lui, un tuyau. Ça, des ascendées à la WENS qui diminué pour la moitié. Il n'a pas fait de bénéfice depuis un an pour un policier qui ne fait application, pas encore payé. Et puis, il a un équipement de la police même, comme un bodycam, un taser, nous espérons qui nous capable de gagner pour nous capable faire notre travail bien. Et il a un allowance qui paraît dans PRB Report, pas payé là pour le moment. Le dernier qui est plus important, c'est le recrutement pour au moins 200 nouveaux policiers en effet immédiat. Parce qu'il y a presque toute unité qui travaille avec moins que la moitié effectif. Et à côté, travail et opération finissent augmenter et finissent doubler.
4: Satish Baljiwoon était au micro de Lovina Sophie. Et si les acteurs économiques scrutent les mesures qui pourraient stimuler la croissance, les ONG et les associations espèrent, elles, des annonces à forte portée sociale capables de répondre aux réalités du terrain. Les détails dans ce reportage d'Achibachu.
6: Au moment où se dessinent les priorités budgétaires du pays, certains appellent à regarder au-delà des indicateurs économiques. Parmi les attentes, une meilleure reconnaissance du travail de soins, d'accompagnement et des responsabilités familiales encore largement assumées par les femmes. Anushka Virasormi, directrice de Genderlinks Mauritius, estime que ces réalités devraient davantage se refléter dans les choix budgétaires.
7: Quand le paid care économise aujourd'hui, c'est unpaid care work qui est un petit grand barrière qui est là pour madame aujourd'hui quand le paid cette participation économique. Mon pensée est aussi très important parce que nous visons tout ça côté infrastructure économique, mais aussi jamais n'oublier tout ça côté care work qui, malheureusement, c'est un affaire qui tombe beaucoup plus aux femmes qu'aux hommes.
6: D'autres acteurs de la société civile attirent l'attention sur des défis sociaux pressants. Johan Achille, président du collectif Urgence Toxida, plaide pour une meilleure prise en charge de la toxicomanie.
8: Quand on parle de problématiques liées à la drogue, on parle surtout de la prise en charge et non pas des systèmes répressifs, donc avec plus de budget pour qu'il y ait plus de descente ou de telle chose, mais il y a plus de budget pour prendre soin des patients, des bénéficiaires qui en ont besoin.
6: Dans la continuité des enjeux sociaux évoqués, la question de la protection des personnes vulnérables revient également dans les attentes. Sandrine Julien, directrice d'Out Maurice, plaide pour des structures d'accueil dédiées aux personnes LGBTQIA+, en situation de détresse.
9: Nous espérons que le budget, cette année-là, il y a qu'on une attention particulière à protection des citoyens mauriciens qui font partie de la communauté LGBTQ+. Nous aussi espérons qu'il y ait une création de centres d'accueil, une structure d'accueil, accompagnement pour les personnes LGBTQIA+, qui en situation de détresse. Ça, c'est extrêmement important et il n'est pas encore existé dans Maurice actuellement.
6: Toutes ces attentes, bien que différentes, témoignent d'une même aspiration, un budget plus proche des réalités sociales du pays. Une orientation qui devra maintenant se traduire dans les annonces du gouvernement.
4: Coup de filet de Latsou à l'agrément Saint-Pierre jeudi matin lors d'une opération des policiers qui ont découvert une culture présumée de cannabis dans deux pièces aménagées. Au total, 36 plantes étaient saisies ainsi qu'un sac contenant environ 2 kilos de feuilles présumées être du cannabis. Les pièces étaient équipées d'un système d'extraction d'air et de panneaux LED vraisemblablement utilisés pour favoriser la croissance des plants. La valeur total de la drogue présumée est estimé à plus de 3,2 millions de roupies. Un homme de 40 ans, habitant de l'agrément, a été arrêté et placé en détention. L'enquête se poursuit. une alerte sanitaire.

0: International a été déclenché par l'OMS. Les tests en laboratoire ont confirmé que le virus d'Ebola a contaminé 875 personnes et tué 202 personnes en République démocratique du Congo depuis que l'épidémie a été déclarée le 15 mai. Et puis le Mexique a battu la Corée du Sud 1-0 aujourd'hui à Guadalajara et devient ainsi le premier pays qualifié pour les 16e de finale du Mondial 2026, dont il est l'un des pays co-organisateurs. C'est la fin de ce journal, merci de l'avoir suivi. Restez branchés sur RM1 pour l'interview de la matinale avec le ministre Orvin Boulel.
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0: Industrie, sécurité alimentaire, la paix, c'est économie bleue, Orvin Boulel, contexte Azourdi, à 17h, c'est présentation budget 2026-2027. Orvin Boulel, bonjour.
1: Bonjour, bonjour chers éditeurs de l'MBC.
0: Azourdi nous pour cause budget, coût de la vie, sécurité alimentaire, entre autres. Mais d'abord, une question importante qui tout le monde peut poser aujourd'hui. Est-ce que le budget aujourd'hui est capable d'y aller pour la bouche d'eau ou autre chose?
1: Bon, pendant le secret de Dieu, quoique à deux habits, bon, vous gagnez un fil du budget, mais le tout ne contribue. Bon, vous dire que la bouche doux, pour un petit peu la doux, pour là un petit peu aigre doux, mais bon, pas quoi, pour amer. Et le Premier ministre a juste cité avec raison, fin de dire qu'il est pour un budget de responsabilité, solidarité, efficacité et justice sociale. Et je lis cette déclaration aujourd'hui dans l'Express. Je trouvais qui est à juste citer avec raison, certainement, il peut être la sécurité alimentaire, il peut être, bien sûr, les secteurs services, et en termes de justice sociale, il peut faire, le gouvernement peut assumer ses responsabilités. Donc, pour moi, c'est un budget qu'on appelle propos budget. Hein? Mais en même temps aussi, nous devons faire face avec les grandes réalités. Ce n'est pas parce que maintenant que le Strait of Hormuz finit ouvert que le prix des produits pétroliers peut baisser. Mm-hmm. Hein? Et pas oublier
0: est-ce
1: aussi.
0: Est-ce qu'il peut avoir un impact justement sur la cour qui.
1: Certainement, mais pas maintenant. Hein? OK, nous devons attendre qu'il fasse 6 mois. Hein? Et après, pas oublier que le gouvernement américain, Trump, il met un tarif, hein, il augmente un tarif de 12% l'urban importation qui rentre dans ce pays. Et après, malheureusement, la Grande-Bretagne, nous avons un salto avec, parce qu'il nous exporte du thon, le lait de traitement préférentiel, mais malheureusement, il nous donne ça traitement préférentiel là aussi, avant les autres. Avant les autres pays qui sont un grand pays qui a l'économie d'échelle.
0: Et justement, au final, vous avez une lettre par
1: oui,
0: rapport à ça?
1: Oui, au final, vous avez moi, mon collègue, le ministre des Affaires étrangères, celui responsable aussi de l'industrie, fait une lettre de coordination. Et le ministère des Affaires étrangères, finalement, vous avez une lettre à travers le Acting Secretary for Foreign Affairs, au commissaire britannique. Et moi, fin cause aussi avec le commissaire britannique. Et après, quand il signe ça l'accord complet hein, de ce qu'on appelle l'Economic Partnership Agreement, qui tient à Maurice, hein, pour faire les. Pour citer les avantages de cet accord à l'Union européenne et le pays ACP, Botizouen, Mme González, qui est responsable du domaine de la pêche et le dossier de l'économie bleue, et mon exprime nous. Concern, hein, nos inquiétudes. Mais après, nous pouvons lier avec ban exportateur, donc nous pouvons cerner le problème et m'espérer qu'avec l'Union européenne, nous n'avons aucun problème. La Grande-Bretagne, il y a une mesure temporaire. Mais m'espérer qu'il est temporaire, pas bien permanent.
0: Mais nous revenons au budget.
1: Oui.
0: Des affaires qui, du monde, peut anticiper peut-être mal ou bien. Est-ce que vous pensez où qui taxation bien revoir à Maurice?
1: Bon, tout gouvernement qui est responsable, on va dire, hein, bon service le mot responsable et le Premier ministre une cause de responsabilité, nous pas cause une fiscalité légère, mais nous cause une fiscalité de responsabilité. Parce qu'à la fin du jour, l'IBSA est équitable. Et ceux qui font les gros profits, hein, bizarre capable bear ok ses responsabilités hein c'est une bonne cause justice et équité c'est très important et après le gouvernement travaille fin toujours aide ceux qui sont au bas de l'échelle nous fin toujours et là une fiscalité pour protéger ceux qui sont au bas de l'échelle parce qu'il a beaucoup exempté de la taxe bien sûr oui là la taxe indirecte mais il ne fallait pas oublier aussi qu'il y a un pays qui est un net food importing country, hein, l'eau manger, l'eau ban manger, qui c'est ce qu'on appelle feed, pour donner, à des animaux, et en termes de substances, comme un fertilisant qui rentre dans la terre, l'urée, urée à fertilisant. Et après,

0: pas bien. Nous sommes un net fuel importing country. Tout le monde produit du pétrole qui nous importe. Et nous sommes un pays qui, bien sûr, nous valorise le secteur de service, hein, qui est très important pour nous. Voilà, le secteur financier peut faire très bien. Hein, quand même, le secteur touriste, lit correct, comment le dire. Mais il fait nous repenser. Nous devons repenser, et dans ce process qu'on appelle re-engineering, nous devons regretter l'agriculture. Et l'agriculture, sécurité alimentaire.
1: Juste rappelez-nous pour tous le dossier de l'agriculture. Une dernière petite question concernant le budget, peut-être avant la question. Dossier de la pension, vous pensez qu'il pourrait voir dans ce budget-là?
0: Bon, nous devons agir avec responsabilité. Hein, et bien sûr, l'engagement qu'il nous a pris l'année dernière, pour dire à ceux qui aujourd'hui vous gagnez 61 ans, c'est normal. Okay? Parce que c'est progressif. Vous gagnez ce pension vieillesse. Mais en même temps, il ne fallait pas oublier qu'avec responsabilité, nous mettons un comité présidé par un actuaire, hein, M. Prayag, pour effectivement, et avec un économiste, hein, et nous faisons une guetter parce que le comité nous a soumis ce document au comité ministériel, pour faire partie de ça, le premier ministre préside le comité, il y a beaucoup les autres ministres. Là, nous faut étudier pour guetter que manière nous sommes capables d'un système, hein, qui répondent à l'attente de ce qui a été prêché et prôné par le Parti travailliste. Hein? Non, parce que la justice sociale, le problème, c'est une cause de la justice sociale. Mais, vous ne pouvez aussi pas oublier qu'il y a une population qui peut rétrécir. Et la question qu'on se demande, nous bisons à la main-d'œuvre nécessaire, nous bisons à la masse critique. À un certain moment, nous sommes un overcrowded barracoon. Aujourd'hui, nous avons une population vieillissante. Et là même, si on va trouver, il va Martial, une cause, est-ce qu'il y a une second wave de migration, hein? Donc, mais tout ça là demande à être réfléchi. Bon, rappelle quand le grand écrivain qui maintenant n'est plus là, mais toujours tongue in the cheek, V.S. Naipaul, c'est une élite qui décrit Maurice comme un overcrowded barracoon, hein? Mais il y a un gros problème, mais en même temps aussi, nous payons la guerre, je cite, la communauté internationale, il nous dit le soutien, l'eau, ce qu'on appelle l'intégrité territoriale. Mm-hmm.
1: Hein? Et un point qui finit soulevé par, justement, députés, l'organisme sociaux et autres, de dire qu'ils n'ont pas fait consulter pour ce budget-là.
0: Mais non, finit la consultation, mardi.
1: Mardi, finit là.
0: Finit la consultation et nous donne partie quand le droit de s'exprimer, c'est la liberté d'expression. Et nos camarades viennent, bien sûr, exprimer ça à la radio, dans la presse écrite et parlée, lors de notre website. Et nous voulons aussi dire que pour nous, freedom of expression, c'est capital.
1: Mm-hmm. Et justement, dans la rencontre de mardi, qui finit un peu, est-ce que vous êtes capable de
0: faire... Bon, besoin de dire qu'ils ont une bonne camarade chevronnée, hein, man parle très chevronnée. Il demande une question, effectivement, l'insécurité, la justice sociale, la politique fiscale, bon, mais l'été, c'est la banque de Maurice, ben, secteur porteur de l'économie. Est-ce qu'il, par exemple, bizarre une libéralisation outrancière? Parce que, pas oublier, il y a un pays de import substitution aussi. Mais, prenez-nous l'exemple. La production poulet à Maurice, nous donne l'autosuffisance. Mais, l'agriculture, que ce soit au Brésil ou bien dans n'importe quel pays, il est subventionné. Mais si vous demandez les produits qui sont du Brésil, vous dites, mais, tu es producteur local. C'est pas juste Inodis ou bien Clusia, ça vous n'êtes multiples de personnes qui sont dans la production. Donc, c'est un bien important qui, ce qu'on appelle import substitution, est dans ce rôle important sur l'importance. Parce que pour nous besoin diminuer des vises. Hein? Et nous besoin une culture que nous balance ce qu'on appelle le secteur service et la production agricole, mais d'un développement soutenu. Et aujourd'hui, le Pévin est un état océan aussi. Donc, il y a beaucoup perspective depuis développant le pont et nous prenons un partenariat stratégique jusqu'à ce qu'il y en a dans le fond de la mer. Mais comme on va dire, il n'y pas arrive le jour le lendemain, c'est à la recherche, le développement. Et quand on a un produit, ça donne cette dimension, ça connaît comment commercialise le produit. Et après, tout ce qui nous fait, c'est un bankable. Personne pas j'ai une institution charitable. OK? Quand nous pécons l'économie, les projets doivent être bankable. Quand même, le gouvernement agit comme un facilitateur, comme un enabler, élargit ça l'espace social et économique pour que tout le monde opère dans une situation gagnante-gagnante, mais avec ce qu'on appelle avec une politique d'équité, de justice sociale. C'est ça, le premier ministre pécons la justice sociale. Mais en même temps,

0: l'efficacité, la technologie. Aujourd'hui, on peut cause de l'agriculture drone. Ou parce que l'Internet of Things, ou parce que l'intelligence artificielle.
1: Mais justement, ministre, il y a une fin fait un peu le tour de Maurice, une fin cause un peu avec Ban Mauricien.
0: Ouais.
1: Ils ont fait qu'il finirait sortir, je peux dire qu'il y a beaucoup de blueprints, beaucoup de recherches.
0: Ouais.
1: Mais aujourd'hui, nous période d'action, Mauricien, je peux dire, je bien trouve le concret. Qui est-ce que vous
0: avez dit? Ben, comme tout à l'heure, parce que, par exemple, dans l'agriculture, nous sommes tous résilients à l'inclusive agri-food system. Mais en même temps aussi, nous payons le manque de main-d'œuvre. Bon, pas l'agriculture, l'agro-industrie, mais nous payons pas ta main-d'œuvre. Parce que l'agriculture, c'est ce qu'on appelle l'agriculture ouverte, OK? Mais nous avons aussi l'agriculture, comme le fera, nous avons ce qu'il a l'aura, la ferme de la l'aura. Quand il bouge avec une technologie, il pointe, il servit la technologie dans sa production. Et moi, l'équipe jeune retourne à la terre. Parce que, sous, bon, pas faire la politique, mais sous l'ancien régime, beaucoup, c'est ce qu'on appelle prime agricultural land, inhalé. Et dans le budget, bien sûr, bon, pas qu'on est là-dedans, mais certainement, pour avoir une mesure d'accompagnement, vous pensez, nous besoin la tracteur pour préparer la terre. Aujourd'hui, avec la technologie, pas besoin de se faire pour le tracteur, ou bien pour préparer la terre. C'est incroyable, OK? Right. Deuxièmement, nous besoin, encourage, fertilisant à partir de ce qu'on appelle organic substance. Ou pas pour le volume, mais ou bien investir là-dedans. Et après, c'est ce qu'on appelle qualité de semence, qui est très important. Et quand on peut cause la terre, ou bien prépare la terre. Là, nous avons un programme qui appelle Land Suitability Index. C'est-à-dire, est-ce que la terre là est aride, est fertile, est-ce qu'il est bien fertile, prime agricultural land, ou bien est low to moderate. Donc, on a beaucoup de travail qu'il nous peut faire, parce que pour nous, il y a une approche scientifique avec un programme, ce qu'on appelle structuré.
1: Tu ne peux pas sur long terme.
0: Et pas court terme et long terme. Parce que pour une période difficile, ce qu'on appelle short-term pain for long-term gain. C'est tout à fait normal. Hein? Nous pouvons faire beaucoup de travail, comme ça, vous trouvez parfois, nous pousse nos bancades pour agir à pas une vitesse soudroyante, mais nous avons besoin de répondre à l'appel. Mm-hmm. Et là, beaucoup de challenges, mais nous avons besoin de tourner ce qu'on appelle les défis en des occasions. Okay? Mm-hmm.
1: Au fin de cause de l'ancien régime, il y a quelques instants là, d'après vous, bon, je peux retourner ce qu'ils ont fait dans le passé.
0: Ouais.
1: D'après vous, comme il est temps ça pour prendre, là il arrive le deuxième budget, comme il est temps ça pour prendre pour stabiliser la situation?
0: C'est ça. La première chose, c'est qu'il y a un facteur externe qui en dehors nous contrôle. Le fin de trouve, tu as l'air de un coût, Trump peut mettre un tarif de 12%. Il est surtout dit tous les pays européens, mais quand même, c'est un européen qui sort. Deuxième, on dit OK, la Grande-Bretagne fait. Troisième, le fidèle à une crise pétrolière sans précédent. OK? Mais nous, ce que nous pouvons faire, et comme on guette, que manière l'économie fin gérée, depuis ce qu'on appelle l'inflation, la dette publique, OK? Et budget déficitaire, vous trouvez qu'il nous correct. Nous n'avons aucun problème là. Dans des

0: On arrive à la fin de cette émission, chers amis, à la fin de cette semaine, semaine anniversaire, on peut dire ça comme ça. Ben, l'équipe du matin.
1: Oui, merci. Sam Amegan, notre réalisateur télé ce matin. Arvin Willock à la production. La technique, c'était Aparna. Le sport avec Marine Résidu. Le journal et l'interview. Sans oublier la question du jour avec Adrien Valère. Et puis, on a une rubrique Mailing Balou, Reza Duli Mahmoud, Kamlesh Bukhori et Anju Ramgoulam.
0: On a eu Sophie Merle.
1: Ouais, merci, Patrice Davrinco, que vous allez retrouver certainement au Champ de Mars.
0: Oui, demain, à partir de midi 30. À midi, non, midi 30, la première course, mais on prend l'antenne à midi 10.
1: Midi 10.
0: Exactement.
1: Heure mauricienne. Voilà.
0: Pourquoi me dites ça?
1: Non mais c'est... Passez un bon week-end. On vous embrasse.
0: Ouais. Bisous. Ciao. Et on vous laisse avec le groupe Earth, Wind and Fire, chers amis. Puisqu'aujourd'hui, c'est l'anniversaire de Larry Dunn qui fête ses 73 ans. Et on a choisi Boogie Nights pour vous. Parce qu'il faut bouger, on est vendredi.

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1: C'est l'un des plus grands succès, le premier grand succès de Tasmin Ouch à l'instant est Sleeping Satellite sur RM1. C'était donc en 1992 qu'est sorti ce morceau et une référence aussi, en tout cas quand on parle des années 90, on parle toujours de ce titre, on va dire un incontournable avec une voix inoubliable de Tasmin Ouch. Alors on espère que ça va de votre côté. On est vendredi, alors vous êtes en forme ce matin, n'est-ce pas? Vous avez le sourire, je l'espère. Pas trop fatigué de la semaine. Certains se disent « Ah, j'ai peut-être plus de boulot ce week-end. » Bah écoutez, bon courage à vous. Et puis l'équipe aussi sera là. Et en plus, c'est un week-end festif. C'est la fête de la musique. Bon, c'est vrai que la musique, je peux le dire, qu'on le célèbre tous les jours ici à la radio. Mais le jour de la fête de la musique, en tout cas, ça s'annonce grandiose. 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Allez tout de suite, Patrick Fiori, on se lève.
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L'internet, c'est comme une machine à remonter le temps qui vous fait sauter des générations, ça c'est sûr. Là, on était parti en 1995 avec les quatre frères et sœurs irlandais qui avaient fait leur premier pas sur la scène internationale avec cette ballade, Runaway, un mélange de pop et de sonorités celtiques. C'était The Corrs à l'instant. Et on revient en 2026 avec Wydad, la petite française marocaine qui nous propose Surcouté, c'est pas mal du tout.

0: canadien Michael Bublé à l'instant, surtout pour connu pour son côté swing, pop, jazzy, traditionnel, popularisé autour des artistes comme Frank Sinatra et Dean Martin. Et il faut dire aussi qu'il y avait un de ses plus grands fans, c'était son grand-père à l'époque, qui croyait tellement en son talent qu'il échangeait parfois ses services de plomberie contre du temps de scène pour son petit-fils, et ça lui a permis quelque part de déboucher. En tout cas, ça, c'est une belle histoire. Il est 9h32.
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0: 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Repris récemment, donc Tom Frager et Philippe Philippine Lavray, c'était Lady Melody. Donc voilà, justement pour vous ramener un peu en fait cette ce morceau pour fêter son anniversaire. Il est 9h38, on aura Quel est pour vous aussi ce matin. The Calling, ce sera en fin d'émission, mais encore aussi Stiletto, restez branchés.
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formé à Dublin, donc ces trois amis passionnés de musique. Donc c'était à l'instant The Script et Break Even. Restez branchés, on aura également pour vous ce matin les avis de décès. Et puis ne manquez pas, à partir de 10h avec Christelle de Spéville, eh bien habitez notre île. Aujourd'hui on est vendredi. Alors tout de suite, Vianney et Mika, équipe.

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1: 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Les avis de décès. On nous prie d'annoncer le décès de Madame Marie-Jennifer Cylandry. Le décès de Madame Marie-Jennifer Cylandry. Elle était âgée de 45 ans. Le convoi mortuaire sortira de Abdul Kalama Azad, cité la ferme, à Bambou, donc à cité la ferme Bambou, à 11h pour se rendre à l'église du Saint-Sauveur à Bambou et de là au crématorium de Montagne-Saint-Pierre pour la crémation. Le décès de Madame Julianne Latour. Le décès de Madame Julianne Latour, aussi connue sous le nom de Marguerite. Ex-habitante de Sainte-Croix, elle était âgée de 96 ans. Le convoi mortuaire sortira de l'HDC B du Tombeau à 11h pour se rendre au cimetière de Bois-Marchand. Le décès de Monsieur Pounsami Virapen. Le décès de Monsieur Pounsami Virapen. Il était âgé de 81 ans. Le convoi mortuaire sortira de Martin Lane à Réduit à 12h15 pour se rendre au crématorium de Circonstance Saint-Pierre. Le décès de Madame Chan Li Lan Chumman. Le décès de Madame Chan Li Lan Chumman, aussi connue sous le nom de Aline, née Chan Sun Sen, habitante de Morcellement-Montréal, Coromandel. Elle était âgée de 82 ans. Le convoi mortuaire sortira du Kitlock de Bell Village à 13h pour se rendre en église Emmaüs à Coromandel et de là au cimetière de Bois-Marchand.

le décès de Monsieur Lachama Pulia, le décès de Monsieur Lachama Pulia, aussi connu sous le nom de Nanda. Il était âgé de 65 ans. Le convoi mortuaire sortira de chez son fils. Monsieur Pulia, à l'avenue Ébénié, à Beauvallon, à 13h30, pour se rendre à l'incinérateur de Tombeau à Maïbourg. Le décès de Monsieur Louis-Carl Delair. Le décès de Monsieur Louis-Carl Delair, habitant de Morcellement-Hermitage, Panagora. Donc Morcellement-Hermitage, Panorama Lane, à Coromandel. Il était âgé de 95 ans. Le convoi mortuaire sortira de la chapelle ardente d'Elienson's à Beaubassin à 13h30 pour se rendre en l'église Notre-Dame-de-Lourdes à Rosiers, de là au cimetière Saint-Sauveur à Bambou. Le décès de Mademoiselle Anoucha Pridja Maudé. Le décès de Mademoiselle Anoucha Pridja Maudé. Elle était âgée de 29 ans. Le convoi mortuaire sortira de Camp Madras à Chamarel à 14h pour se rendre au cimetière de Chamarel. On nous prie d'annoncer le décès de Madame Marie-Désirée Auguste. Le décès de Madame Marie-Désirée Auguste, née Jacques, aussi connue sous le nom de Almarie. Elle était âgée de 73 ans. Le convoi mortuaire sortira de chez son époux, M. Pierre Auguste, à EDC Grande Rivière Sud-Est, à 15h, pour se rendre au cimetière de Trois Îlots à Olivia. À ses familles endeuillées, RMA présente ses plus vives sympathies.

Et ben voilà, c'est terminé pour aujourd'hui. Va calling et wherever you will go. Et d'ailleurs, si vous aimez les chansons slow, chansons d'amour, rendez-vous le dimanche entre 21h et 23h ici sur RM1. Voilà, on se laisse en musique avec Mai Smith. Ne manquez pas le rendez-vous dans quelques petites minutes. Elle prend le relais pour justement habiter notre île ce matin. Donc Christelle de Spéville qui vous donne rendez-vous. Et puis à partir de 11h, c'est Interface, le monde de demain avec Méline Balou. Donc voilà, vos rendez-vous pour ce vendredi. Bon week-end à tous. On se laisse avec Mai Smith, Hold Me Back in the Dark. Oui.

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1: Bon vendredi, il est 10h.
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photographie de Catherine Lee. Catherine a remporté la semaine dernière le prix Best Work du Samudra Art Prize organisé par le Codan Art Center. À travers sa photo, elle nous invite à un voyage sensoriel où elle cultive l'amour de sa terre natale, Maurice, qu'elle a retrouvée après plusieurs années d'exil. Je vous convie ce matin à une exploration de sa pratique photographique qui laisse une large part à la contemplation, à la rêverie, tout en questionnant les rapports de force entre l'homme et la nature sur notre territoire. Bonjour, bienvenue dans Habiter notre île.

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0: Alors de retour en studio, dans Habiter notre île ce matin, nous sommes en compagnie de Catherine Lee. Bonjour Catherine.
1: Bonjour Christelle.
0: Alors vous êtes photographe et vous êtes rentrée au pays il n'y a pas si longtemps, mais quand même longtemps, 10 ans, ça fait quand même un petit moment déjà.
1: Oui.
0: Comme je disais dans l'introduction, vous vous êtes, on va dire, expatriée plutôt qu'exilée peut-être. Vous avez volontairement quitté le pays à un moment donné pour partir au Canada.
1: Oui, mais au début, c'était pour étudier, puis après, ça c'est, tout a suivi, le travail, et puis ben, les démarches et tout, c'est comme ça. C'était pas planifié d'avance.
0: C'était pas planifié d'avance, mais en tout cas, vous avez quitté le pays et vous avez été donc, en quelque sorte, une exilée pendant quelques années, pendant quand même assez longtemps, une vingtaine.
1: Oui.

0: d'années.
1: Oui, c'est ça. Une vingtaine, un peu plus d'une vingtaine. Donc, oui, c'est passé comme ça. Tout a suivi, le boulot, la famille, la rencontre, la famille. Donc, voilà.
0: Alors, vous êtes photographe et vous venez de remporter le Best Prize dans le cadre du Samudra.
1: Oui.
0: Est-ce que vous pouvez nous expliquer un petit peu, déjà avant de rentrer un peu plus dans votre rapport à l'île, à votre pays, que vous avez donc dû quitter pendant plusieurs années, comment vous êtes entré dans la photographie et pourquoi? Qu'est-ce qui vous intéresse dans cet art-là, finalement, la photo?
1: C'est vraiment par hasard. J'étais allée en une sortie de ski de fond avec des amis et... C'est un ami qui fait de la photographie, qui avait fait des photos magnifiques de la neige dans les bois, tout ça. Et quand j'ai vu ces photos, je me suis dit, oh, comment t'as fait ça? Et c'est de là que j'ai commencé à apprendre. Je voulais tout apprendre sur la photographie et c'est de là que ça a commencé.
0: Ok, donc ça a démarré finalement au Canada. Vous avez commencé à photographier d'abord le Canada avant de photographier votre île.
1: Oui, c'est ça, oui.
0: Alors justement, pour parler un petit peu de votre histoire personnelle aussi, vous êtes une enfant de Maurice, bien sûr,
1: des
0: enfants pays, mais vous avez grandi à Bénarès, donc on en a parlé un petit peu quand on a discuté toutes les deux pour préparer l'émission, et vous me disiez que vous avez grandi donc sur la propriété sucrière, ce qui était à l'époque en tout cas la propriété sucrière de Bénarès. Quel souvenir est-ce que vous en gardez? Quel rapport, quel lien vous gardez avec cette partie-là de votre... De la terre mauricienne?
1: Oui, ma toute petite enfance, c'était à Bénarès, la propriété de Bella Saint-Félix. J'ai vraiment beaucoup de souvenirs où on passait tout notre temps dans la nature. On se sauvait pour aller jouer dans les canaux, dans les champs de canne, aller pêcher les petits poissons, les miletons. Donc c'est vraiment beaucoup de souvenirs comme ça dans la nature, en pleine nature. On était entourés de ça. Et puis après, on a bougé à Sainte-Ville, qui est un petit peu plus loin, mais toujours la même propriété. Et aussi, pareil, on était toujours dehors, on s'ennuyait pas, on était toujours dehors. Oui.
0: Donc vous entretenez un rapport avec la nature qui est très fort, qui est très visible dans votre photographie. Vous avez beaucoup photographié l'océan, la mer. Ouais. On écoutait là une chanson de Charles Trenet, La mer, que vous avez proposée, parce que dans cette émission, j'ai l'habitude de demander aux invités de proposer leur propre musique, qui nous permet d'entrer un peu dans votre univers. Pourquoi cette chanson, La mer?
1: C'est vraiment une chanson qui me fait voyager aussi, c'est très doux, c'est très... ça a toujours aussi été une de mes chansons préférées, c'est un classique, et ça rappelle vraiment, ça décrit vraiment cette sensation qu'on a en face de la mer, quand on est bercé par le son des vagues, c'est un peu ce que j'essaye moi d'exprimer à travers mes photos, c'est vraiment ça que je ressens. Donc c'est mon rapport aussi avec la mer. J'ai toujours été de notre maison, on voyait la mer, c'était omniprésent. On a aussi notre enfance, on était au bord de la mer souvent, et voilà, c'est une grande partie de moi.
0: Ouais. C'est une grande partie de votre univers. Alors vous photographiez. Donc, on a dit au début de l'émission que vous avez quitté Maurice, vous êtes revenu. Qu'est-ce que ça fait de partir et puis après de revenir finalement? Est-ce que, en tant que photographe, ça a pu imprimer des images différentes quand vous êtes revenu avec cette compétence en plus que vous n'aviez pas en quittant le pays? Est-ce que vous avez remarqué des choses autres? Est-ce que vous avez pu retrouver des sensations? Qu'est-ce que c'est, peut-être pour les auditeurs qui nous écoutent, est-ce que vous avez des sensations particulières à partager dans ce retour au pays finalement? Oui. Et dans cet exil aussi finalement?
1: Oui, définitivement. Avoir pratiqué la photographie au Canada, c'était une chose, c'était très urbain. J'étais à Montréal, c'était beaucoup la ville.

0: mais la nature aussi. On avait l'automne que j'aimais bien avec les couleurs et tout. Mais en revenant à Maurice, c'était vraiment un choc comme photographe parce que je deviens beaucoup plus consciente des couleurs, de la lumière que nous avons ici, qui est très particulière, de tout en fait, de toutes les sensations qu'on a, que ce soit sensorielle, olfactive, ça nous affecte. Et ça affecte aussi ma façon de voir mon île natale. Et donc c'est comme ça, en revenant, j'ai pas arrêté de prendre des photos. D'ailleurs, mes meilleures photos, je pense, c'est les premières années à Maurice. C'est vraiment quand on explorait, je faisais explorer ma famille, mon mari qui n'est pas mauricien, et mes enfants qui ont eu leur enfance au Canada. C'était les faire découvrir, l'exploration aussi. Et c'est sûr que ma photo a beaucoup changé par ma perception de Maurice qui revient, les souvenirs d'enfance qui sont revenus, beaucoup de choses comme ça, des sensations qu'on avait quand on allait dans une ville ou traverser un village. Et tout ça revient et c'est ça qui fait que ça passe à travers ma photo. Et c'est sûr que voilà, c'est ça qui a beaucoup, beaucoup affecté comment je prenais les photos ici. C'était vraiment toute l'affection que j'avais en fait avec, envers mon pays qui m'a tellement manqué. Et aussi les gens de Maurice, les cultures et toutes les fêtes qu'on avait. Donc c'était un plaisir de revoir toutes ces couleurs. Et voilà, c'est ça qui a commencé ma photo ici. Vraiment, je prenais vraiment beaucoup, beaucoup de photos.
1: En termes d'identité aussi, ça a pu être marquant de retrouver cette identité mauricienne, d'être parti dans un pays qui est si lointain, tellement différent, où il fait très froid, on est plutôt dans la neige, on est vraiment dans le nord du monde, en ville. C'est radicalement opposé à ce que vous avez vécu ici. Est-ce que vous avez eu le sentiment aussi de retrouver une part de votre identité en revenant au pays?
0: Ah oui, c'est sûr. Au Canada, c'est beaucoup de... c'est quelque chose qui me manquait, en fait, tout le temps au fond de moi. Je ne me sentais pas vraiment toujours chez moi, disons. Il y a des choses qui... on ne se sentait jamais chez nous, parce que même si ça faisait longtemps que j'étais là-bas. Et en revenant ici, mon identité mauricienne, hein, vraiment, c'est... Comment dire,
1: réaffirmer peut-être.
0: Voilà, c'est ça, réaffirmer. Et donc voilà, j'ai vraiment commencé à prendre conscience de la chance qu'on avait, d'avoir cette nationalité mauricienne, en fait. Que même si j'étais dans un grand pays et tout, mais en fait, l'île Maurice, elle a tellement de richesses que au Canada, je ne pouvais pas le trouver. Et c'est ça que vraiment j'ai apprécié ici en revenant. J'ai appris à apprécier, alors que quand j'étais là, on prenait ça pour acquis. C'est ce partage qu'on a l'un envers l'autre, toutes les fêtes qu'on fête, tout le monde partage les gâteaux Diwali ou les gâteaux chinois pendant le Nouvel An. Au Canada, vraiment, c'était pas tellement... les gens, ils fêtaient, mais voilà, nous on avait... Nouvel An chinois, il n'y avait pas de congé public. Même Noël, ils commençaient à se poser des questions. Est-ce que c'est... ils voient tellement, en fait, que tout le monde soit pareil. Donc, moi, je trouve que nous, on a cette richesse-là et c'est vraiment important de
1: cultiver la différence
0: garder ça.
1: Aussi.
0: Oui.
1: Alors, justement, en parlant de cultiver peut-être la culture, tout simplement, de continuer à faire vivre notre culture et nos cultures, puisqu'elles sont diverses à Maurice, oui. Nos identités et nos cultures. J'ai utilisé le mot nostalgie dans mon introduction parce qu'il m'a semblé, et dans mes échanges avec vous et quand j'observe votre photo, qu'il y a une part de nostalgie dans vos photographies aussi, que vous photographiez aussi des choses qui disparaissent finalement ou que vous tentez de faire revivre des choses qui ont disparu, comme par exemple votre série photographique.

0: graphique où on a vraiment en superposition, oui, deux photographies de nature et de d'espace urbain.
1: Oui, c'est ça, oui. Oui, c'est une chose qui me fait de la peine, avoir passé un peu de temps à Maurice, c'est que toutes ces choses, ces richesses qu'on a, elles disparaissent petit à petit. Et une des choses qu'on a, notre richesse, c'est notre nature, qui est qui est luxuriante, c'est tropical, voilà. Et malheureusement, ça disparaît petit à petit à cause de
0: construction,
1: développement urbain pas trop planifié, qui fait un peu, donc c'est des choses comme ça qui me font de la peine, notre héritage culturel aussi, des maisons, des belles demeures coloniales qui disparaissent parce que c'est à l'abandon, qui sont pas entretenues. Donc je trouve que c'est vraiment dommage parce que c'est une partie de notre identité. Et donc voilà, dans ma série Nature City, qui propose des photos de villes, mais recouvertes de nature, de photos de nature, toutes des photos que j'ai prises dans différentes périodes, mais de Maurice. Et donc j'ai recouvert des photos de Port-Louis, par exemple, de photos de nature. Et en y mettant, il y a une des photos qui s'appelle Hope City, où il y a le pigeon des mares qui est au centre, qui regarde. Donc c'est pour exprimer qu'on ait cet espoir que de reprendre conscience de notre nature, comme notre pigeon des mares, il a eu droit, et qu'on essaie de sauver cette nature qui nous reste. Il y a moins de 2% de notre forêt endémique qui reste dans l'île, c'est vraiment peu. Et je pense qu'on devrait tout faire pour établir ça, sauver au moins ce qui reste. Et puis voilà, essayer de petit à petit remettre de la nature là où on l'a enlevée, en fait. Les villes surtout, on souffre beaucoup dans notre ville, nos villes. À Port-Louis, il fait très chaud. Moi, j'adore Port-Louis, mais il fait souvent, les enfants, ils ne veulent pas, il fait chaud et tout ça. Donc c'était, s'il y avait plus de nature, plus de verdure, ça serait pas... n'aurait pas cette situation.
0: Alors, dans cette idée de la nostalgie, vous avez aussi une série photographique que vous avez appelée Forgotten, donc oui. Oublié, finalement, si on devait traduire en français. Et c'est vrai que ça me fait penser que vous êtes, j'ai le sentiment en tout cas, que vous êtes dans un rapport entre souvenir et présent. Qu'il y a comme une opposition entre vos souvenirs d'enfance, les choses que vous avez chéries, et puis comme une rupture qu'il y a pu avoir dans votre vie, notamment à cause de cet exil. Et puis, est-ce que le présent ressemble à vos souvenirs? Et donc, comme une tentative souvent de conserver, de garder, de préserver, de ne pas oublier, ou de photographier ce qui risque d'être oublié. Est-ce que vous pouvez nous parler un petit peu de cette série Forgotten, où on trouve notamment, par exemple, des photographies de vieilles maisons créoles qui sont à l'abandon, donc qui risquent fort de disparaître. Pourquoi l'importance de préserver ça, au moins en images, pour vous?
1: Je trouve que... justement, comme je disais, notre architecture, les maisons coloniales, tout ce qui fait partie de notre passé, il est primordial de les préserver parce que ça fait partie de notre identité et on a besoin de transmettre ça aux générations futures pour qu'elles puissent garder aussi cette identité. Parce que si tout est remplacé par du moderne et il n'y a rien qui vient du passé, on n'a plus de racines. Il faut vraiment garder ça, qu'on puisse grandir plus fort après, apprendre de nos passés, de notre passé, et grandir. Donc c'est pourquoi je trouve, dans cette série Forgotten, il y a des vieilles pierres, il y a de bâtiments qui ont été à l'abandon, qui sont repris par la nature. Il y a des

0: par exemple, une usine à sucre où mon père elle travaillait, où il y a des outils qui sont encore là, la roche pour aiguiser les serpes des laboureurs. Tout ça, c'est oublié, ces outils, parce qu'on n'utilise plus. Je pense que c'est important de garder archivé aussi. C'est une sorte d'archive. En fait, depuis que je suis là, il y a même des bâtiments, de photos, des bâtiments que j'ai pris qui n'existent plus maintenant.
1: Justement, j'allais y venir. Il y a 3 photos que vous m'avez envoyées, alors que je pense on ne trouve pas sur votre site pour l'instant, en tout cas. Mais 3 photos d'un lieu particulier dont vous m'avez parlé et qui est très évocateur, parce que je pense que beaucoup de Mauriciens qui ont déjà été à Bénarès ont pu passer devant. C'est ce que vous appelez le château de Bénarès.
0: Oui, oui.
1: Et que vous avez photographié à 3 périodes différentes, donc où on voit vraiment le château se dégrader au fil du temps. Et donc c'était important à chaque fois que vous passiez devant ce château de dire ah ben là voilà où il en est, je vais prendre la photo pour pas oublier.
0: Oui, chaque fois que je venais en vacances, on allait, c'était comme un pèlerinage d'aller dans le sud avec la famille, on allait voir les maisons où on a grandi, tout ça, où ça nous ramène plein de souvenirs. Et bien sûr, on passait par le château Bénarès, où le bus d'école passait souvent pour déposer les enfants d'employés de la propriété, des travailleurs, tout ça. Et pour moi, je le vois encore, ce château, ou cette grande maison, où les enfants, parce que c'était devenu une école, c'est un château. On appelle ça château, mais c'était une grande demeure construite par Virginaz, sœur Virginaz à l'époque. Et à un moment donné, pendant 40 ans, c'était une école primaire. Ils ont fait des fêtes, tout ça, pour le village du château Bénarès, des fêtes de mariage, toutes ces choses-là. C'était vraiment un centre de la vie du village. Quand je revenais, je passais là. Les premières fois que j'étais allée visiter le château, on pouvait encore entrer. C'était un peu risqué, c'est sûr, parce qu'il y avait des trous dans le toit. Mais j'avais pris des photos, des tableaux encore de l'école. C'est des salles de classe qui étaient encore là. On pouvait presque imaginer les enfants dans les salles de classe. Et puis, les prochaines fois que je suis venue, malheureusement, c'était plus dégradé. J'avais pris des photos, vous voyez, les plantes qui avaient repris, qui poussaient entre les pierres et tout ça. Après, il y a un cyclone. Quand j'étais là, il y avait un cyclone qui était passé. Après, on est allé voir, le toit était tombé, malheureusement.
1: Ce patrimoine-là est en train de disparaître littéralement.
0: Voilà.
1: En fait.
0: Et maintenant, je ne sais pas
1: comme
0: si.
1: Comme beaucoup d'autres.
0: Oui. Voilà. Maintenant, je ne pense pas. Apparemment, il était question de le remettre en. Reconstruire, mais maintenant je ne suis pas trop sûre parce qu'il n'y a presque que des murs. Je ne sais pas. J'espère encore. On ne sait jamais.
1: Voilà. Alors, on peut écouter un peu de musique justement en rapport avec ce qu'on perd, parce que c'est vous qui avez choisi cette chanson, Kaya, Mauricien, Toracine Pébrilé, qui parle aussi d'autres choses, d'autres racines, hein, mais en tout cas, c'est lié à cette histoire qu'on risque de perdre si on ne conserve pas un minimum, au moins, de nos bâtiments, notamment, mais pas que. Donc, Mauricien, Toracine Pébrilé.

0: De retour en studio dans Habiter notre île avec Catherine Lee, photographe mauricienne, qui a vécu donc une bonne partie de sa vie d'adulte au Canada, plus précisément à Montréal, où elle a découvert et appris la photographie pour revenir apporter dans son île natale ses compétences de photographe. Alors, on discutait un tout petit peu au début de l'émission, Catherine, du Samudra Art Prize, qui a lieu en ce moment au Codan. L'exposition est encore visible. Pour les auditeurs qui nous écoutent, vous pouvez encore aller voir de nombreuses œuvres qui sont exposées dans le cadre du Samudra. Et vous avez été retenue pour le Best Prize, donc le prix peut-être le plus prestigieux du Samudra. Donc félicitations pour ça. Est-ce que vous pouvez nous raconter l'histoire de cette œuvre justement que vous avez proposée dans le cadre du Samudra?
1: Oui.
0: Déjà son titre,
1: le thème de cette année,

0: c'était l'eau. Et pour moi, l'eau, c'était, ben, comme on est sur une île, c'est l'eau qui nous entoure. C'est ça, surtout.
1: L'eau, c'est la première chose qui vous est venue, c'est vraiment l'océan, voilà. Finalement,
0: c'est
1: la
0: l'océan,
1: mer.
0: C'est la mer. Et ben, comme j'ai beaucoup aussi de photos de la mer, dans tous ces états, venant du sud, pour moi, c'était les grosses vagues qui s'écrasent sur les rochers, c'était surtout ça. Donc, j'avais choisi une des photos que j'avais prises à Gris-Gris, qui m'avait très touchée. C'était une vague qui s'écrase, comme on connaît à Gris-Gris, sur les rochers, ça fait des grosses éclaboussements. Et puis voilà, il y avait cette petite pirogue, toute fragile, qui allait toute minuscule, derrière, par-dessus, derrière les vagues, avec deux pêcheurs. Il y avait un pêcheur qui était dans la barque et l'autre qui était avec son masque tuba pour aller chercher son piège, la trappe, comme ils disent ici. Voilà. Et donc, j'ai le regardé vraiment. Je me dis, waouh, en admiration, parce que ils font ça pour gagner leur vie. Mais c'est des énormes vagues. Ils ont l'air tout minuscules. La barque ressemblait à une boîte d'allumettes posée sur. C'est une rivière qui part. Donc, ça m'avait beaucoup frappé.
1: Paraissait très, très fragile dans cet immense océan tumultueux.
0: Ça m'avait beaucoup frappé. J'avais cette photo-là, que je voulais faire quelque chose avec. Mais je trouvais que ce n'était pas assez d'impact, disons, pour. Et je voulais mettre quelque chose de plus, ajouter quelque chose pour vraiment englober tout ce que l'eau nous amène, cette nature. Donc, c'est pourquoi j'ai ramené une photo des mangroves que j'avais prise dans l'est de l'île. Et donc, j'ai superposé ces photos de mangroves par-dessus la photo avec les vagues.
1: Quand vous dites mangroves, vous parlez des mangroves, en fait, de la mangrove.
0: Oui, la mangrove, oui. Donc j'ai trouvé la photo que j'ai pensé que dès que j'ai vu la photo je me suis dit ça va aller avec. Je travaille vraiment intuitivement dans ce sens-là. Je vois déjà comme dès que j'ai une idée je vois qu'est-ce que ça va être et je vais chercher dans mes archives des photos qui pourraient se mettre ensemble et raconter une nouvelle histoire. Donc c'est un peu comme ça que je travaille et dès que je les ai mis ensemble, je dis waouh, c'est vraiment ce que je voulais.
1: Ça fonctionne.
0: Ça fonctionne, ça fait un tout. Parce que justement, la nature, c'est. On est tous connectés, en fait. L'humain, les animaux, la végétation, l'eau, la mer, on est tous connectés. Sans l'un, on peut pas, l'autre ne peut pas survivre. Et c'est vraiment ça que j'ai voulu représenter. Cette entité qu'on a. Dans la nature.
1: Ce maillage finalement entre l'homme,
0: exactement.
1: La nature et les différents éléments de la nature.
0: Oui.
1: Que ce soit du minéral ou des plantes ou des animaux.
0: Oui, voilà. Et l'homme qui essaye de survivre, qui fait ce qu'il peut dans ce monde avec de l'eau, même si c'est très dangereux.
1: Un monde qui peut être dangereux et menaçant.
0: Oui. Et les mangroves qui amènent la vie, on fait dans l'eau aussi, parce que c'est là où souvent où c'est la couveuse des petits poissons qui vont devenir grands, après qui vont aller dans l'océan. Donc c'est tout ça, ça forme un tout, c'est circulaire. C'est un peu ça que j'ai voulu représenter dans cette photo.
1: Alors j'encourage donc tous les auditeurs qui nous écoutent à aller voir l'œuvre qui a donc gagné le Best Prize au Samudra Art Prize au Codan, qui est actuellement encore au Codan et il y a beaucoup d'autres œuvres à découvrir. Donc j'encourage vraiment les auditeurs à aller donc voir cette exposition. Vous avez réalisé de nombreuses séries photographiques. En réalité, quand on va sur votre site internet, qui est donc catherinelee.org, catherinelee.art, A-R-T, donc Catherine Lee, C-A-T-H-E-R-I-N-E-L-I, Catherine Lee. D'accord, pour les auditeurs qui nous écoutent, vous pouvez aller sur le site de Catherine, c'est

0: C'est vraiment un très beau site avec toutes vos séries photographies de Maurice s'y trouvent. Il me semble que je n'ai vu que Maurice finalement dans ce, sur ce site.
1: Oui, j'aimerais ajouter peut-être une voyage aussi. Mais pour l'instant, c'est que Maurice.
0: C'est exclusivement Maurice. Alors, on trouve, par exemple, de nombreuses séries. Mais par exemple, vous avez réalisé une série autour des pirogues mauriciennes que vous avez appelée Hulls. Oui. Et

0: et qu'on voit une jolie pirogue en bois qui est déposée sur la plage ou même dans la mer. Là, c'est pas ça. C'est en fait, vous êtes venu photographier la pirogue de très près. Vous avez fait vraiment un zoom sur la peinture même de la pirogue, tout proche, et on a vraiment accès à la texture, à la peinture. On a presque l'impression de petits tableaux, oui. Comme si c'était des tableaux, une peinture finalement qui avait été faite, mais c'est à partir de pirogues. Mm-hmm. Est-ce que vous pouvez nous raconter un petit peu la raison pour laquelle vous avez choisi de photographier les pirogues de cette manière-là?
1: Oui, c'est suite à mes déambulations dans l'île, souvent, il y a des pirogues qui sont là sur la plage, parfois abandonnées. Et ça m'a toujours attiré toutes ces couleurs parfois qu'il y a sur les pirogues. Parce que, on dirait que ça raconte une histoire, toute une histoire en fait. C'est l'histoire de ce pêcheur qui a travaillé dessus, qui l'a frotté, qui l'a nettoyé et qui l'a repeint. Et après des années de peinture, parfois, ça réapparaît, les peintures qui étaient là d'avant, ça réapparaît. Donc, ça fait vraiment tout un tableau abstrait que je trouvais magnifique.
0: Et il y a plusieurs niveaux, plusieurs layers finalement.
1: Oui, voilà,
0: plusieurs.
1: C'est des couches de peinture qui sont là, qui réapparaissent et qui se mélangent avec les nouvelles peintures et qui sont de différentes couleurs d'après le pêcheur, ce qu'il a aimé, ce qu'il aime. Et aussi avec l'érosion, avec tout ce que ça a pu endurer dans l'océan. Avec parfois il y a aussi un peu des algues ou de la rouille c'est toute cette texture, ça raconte tellement d'histoires, je trouve. J'avais commencé à prendre une, deux, puis après je trouvais ça tellement, à chaque fois que j'en voyais, je trouvais toujours des patterns incroyables. Et ça, pour moi, c'était comme un beau tableau abstrait, de peinture abstraite.
0: Alors, il y en a une en particulier qui a retenu mon attention, que je voudrais partager avec les auditeurs, en espérant qu'ils aillent voir votre site internet, parce que c'est vraiment, il y a vraiment de belles photos à voir et à admirer. Il y en a une en particulier où, en fait, la pirogue a été abîmée, et en fait, il y a une entaille finalement. Une faille, et donc derrière, à travers cette faille, on voit ce qui se passe derrière, et on voit donc un petit morceau de mer avec des petites herbes folles devant. Oui. Donc on a même un mini paysage à l'intérieur même du tableau abstrait finalement.
1: Oui, c'était une vieille pirogue qui était là abandonnée, c'était au vieux Grand Port, et voilà, c'était oublié, c'était posé là, et avec le temps, il y a ce petit trou qui apparaît, et j'ai trouvé ça intéressant de voir la mer derrière. C'est comme une fenêtre de ce que cette pirogue a pu vivre dans cet océan, mais bon, maintenant elle n'est plus là, elle est juste, on la voit à travers cette petite fenêtre, à travers la coque du bateau, et avec les petites herbes qui montrent bien qu'on est sur terre, on n'est pas en mer. Donc voilà, c'est une pirogue qui a fait sa vie et puis qui est maintenant posée comme ça, oubliée. J'ai juste voulu mettre ça sur papier.
0: On peut faire une petite pause musicale, Catherine, revenir dans un petit moment, continuer à parler de votre photographie en espérant que ça donne envie aux auditeurs qui nous écoutent d'aller consulter votre site internet et voir votre œuvre, bien sûr, au Samudra Art Prize. Alors, vous avez proposé Summertime Sadness de Lana Del Rey. Pourquoi ?
1: Je trouve que c'est très évocateur. Souvent, moi, j'aime bien, dans la nature, j'aime bien rêver aussi. Parfois, je vais me promener, je vais me laisser emporter un peu avec les oiseaux, je vais regarder. C'est ça, ça fait un peu rêver cette douce nature qui nous berce un peu. Et c'est ça que ça m'évoque pour moi. Et j'espère que mes photos aussi, ça fait un peu la même chose. Donc, c'est un peu ça. J'écoute beaucoup Lana Del Rey quand je travaille. Donc, ça m'est venu un peu naturellement.
0: D'accord. Donc, on écoute Summertime Sadness, Lana Del Rey.

De retour en studio, toujours avec Catherine Lee, photographe, donc mauricienne. Alors Catherine, on a évoqué beaucoup déjà vos travaux photographiques. Y a aussi une série que vous avez appelée Streets. Alors, vous m'avez dit, quand on s'est entretenu et quand on a préparé l'émission, je vous ai un peu fait remarquer que je ne voyais pas beaucoup d'êtres humains dans vos photos. Et vous m'avez dit, si, dans Streets, il y en a beaucoup. J'ai bien regardé la série, il y en a, mais pas tant que ça. En tout cas, il y a des personnages, mais souvent, ces personnages ne sont pas humains. Alors, ça m'a assez frappée parce que dans Habiter notre île, il y a l'idée de... qui habite l'île aussi. Et bien sûr, j'avais reçu il y a quelques

0: il y a quelques semaines déjà, un écologue qui nous avait raconté comment l'île avait été... les premiers habitants de notre île, finalement, ce sont les oiseaux, les lézards, voilà. Et puis vous, vous photographiez aussi ces êtres-là. Oui. Vous leur donnez leur place. Alors, on a par exemple une photographie d'un arbre photographié d'en bas et en fait, on voit bien que cet arbre est complètement envahi de nids d'oiseaux. Donc, il y a des nids partout. Il est complètement habité, cet arbre, par des nids d'oiseaux. Il y en a une autre aussi qui m'a marqué où on voit trois petits coqs sur le bord d'un petit chemin. Donc, ces habitants-là aussi, ils sont leur importance pour vous?
1: Ah oui, sûr, c'est sûr. Ça fait partie en fait de notre paysage. Hein. L'île Maurice, ils font partie de l'île Maurice. Je pense si on va dans les villages, on va voir un tabaret, on peut voir les cabris qui traversent la rue. Même les chiens, les mauriciens qu'on appelle, ça fait un peu partie de Maurice. C'est pas tellement c'est ça, c'est une vie en fait qu'on a qui est là et en fait que nous on ne réalise pas, mais parfois on passe à côté, on réalise pas, mais c'est sa vie à côté et ils font partie de notre vie, de ce monde en fait. Comme je disais, je pense que c'est important de les reconnaître, de les voir. Moi, une chose qui m'avait marqué quand j'étais au Canada, je suis retournée il n'y a pas longtemps, en plein hiver, et même quand j'étais allée les premières fois, mes premières années au Canada, c'est quelque chose qui m'a marqué, c'est le manque de vie quand on est à l'intérieur. Par exemple, dans les maisons, vraiment, il n'y a rien. On peut laisser un gâteau rempli de crème sur la table, il n'y aura rien qui va le toucher. C'est stérile, il n'y a pas de vie du tout. Et c'est quelque chose que nous, on a ici constamment. Même si ce n'est pas toujours des bonnes choses, des lézards et des fourmis. Mais c'est la vie qui est là. Ça fait partie de notre vie, en fait. C'est pourquoi je pense, je vois ça différemment, ou je ne sais pas. Mais en tout cas, c'est quelque chose que j'aime bien avoir dans mes photos, les animaux qui nous entourent. Voilà.
0: Alors, je ne vais pas dire non plus aux auditeurs que vous ne photographiez pas du tout d'humains. C'est loin de moi cette idée, ce serait faux. Les humains que vous photographiez, donc les Mauriciens que vous photographiez, qu'est-ce qui vous intéresse? Qu'est-ce que vous observez?
1: J'aime bien je pense que photographier les Mauriciens, c'est très spécial pour moi. J'aime bien montrer la unicité en tant que Mauricien. Souvent, les gens dans la rue, il y a une façon de faire qui fait que c'est Mauricien. Je sais pas. J'aime bien essayer d'aller chercher ça. Pas volontairement, mais c'est vraiment quand je me balade et que je vois quelque chose qui... c'est souvent, moi, mes photos sont spontanées. Donc, quelque chose qui me frappe et je vais la prendre en photo. Souvent, ça passe en une fraction de seconde et dans les rues, surtout. Et c'est comme ça que je prends mes photos. C'est vraiment d'aller chercher souvent cette unicité du mauricianisme. Notre culture, au début, quand je suis revenue à Maurice, j'étais en plein, on était en plein Quatre Bornes, au centre de Quatre Bornes, dans un appartement sur la rue principale, et on voyait toutes les fêtes qui passaient là, les cavadis, archivateries, tout, avec les grosses musiques, tout ça. Et c'était tellement pour mes enfants, je me souviens, ils étaient c'était tellement nouveau pour eux de voir toutes ces couleurs et toutes ces différentes
0: ils étaient fascinés, ces mélanges. Vos enfants qui ont grandi au Canada, ça les fascinait de voir ça.
1: Oui, ils aimaient ça, ils aimaient sortir, aller prendre des petits gâteaux, des panneaux pourris qu'on donnait au bord de la rue. Oui, c'était des choses et surtout même si c'est qu'avait dit, on voyait des Mauriciens de toutes sortes, en fait, c'est pas juste les hindous qui allaient fêter, qui faisaient

0: fêter ça. Donc souvent, c'est ça, c'est ça que j'apprécie, moi, chez les Mauriciens, c'est ce mélange culturel et cette appréciation qu'on a l'un de l'autre.
1: C'est quelque chose que vous avez observé à votre retour à Maurice, parce que c'est vrai que quand on vit ici depuis très longtemps ou qu'on n'est peut-être jamais parti, on peut avoir tendance aussi à certains Mauriciens qui le verbalisent, qui le disent que oui, la belle entente, oui, d'accord, c'est pour la carte postale, mais c'est pas toujours vrai. Vous, de l'extérieur, en étant revenu, vous n'êtes pas du tout extérieur parce que vous êtes quand même mauricienne, mais en ayant été à l'extérieur pendant de longues années et en étant revenu ici, est-ce que vous avez pu observer et apprécier ça en particulier? C'est quelque chose qui vous touche particulièrement? Vous trouvez que c'est vrai, que c'est juste de dire que les Mauriciens s'entendent bien?
0: Oui, moi je pense que c'est vrai. On essaye toujours d'aller chercher le côté négatif souvent, mais ça existe partout. Mais il faut, on a beaucoup plus de positifs. On est vraiment, les Mauriciens, ils devraient vraiment regarder cette richesse qu'on a. On ne le réalise pas en fait, et on va toujours chercher, ça ne marche pas. C'est sûr que c'est pas parfait, il y a encore des choses qu'on pourrait améliorer pour avoir plus d'entente, mais on a quand même cette fraternité qu'il y a en gros, en tout cas, qui a fait que Maurice, si on appelle notre île arc-en-ciel, je pense que ça vient de quelque part. Et c'est pourquoi il faut qu'on se batte de garder ça et d'essayer de continuer ce mauricianisme. Oui.
1: Continuer de nourrir toujours le mauricianisme,
0: oui,
1: et l'unité.
0: Oui.
1: Alors, pour aller sur un autre sujet et peut-être revenir un petit peu aussi sur cette thématique de ce qui disparaît ou de ce qu'on perd ou de comment les choses se transforment avec le temps. Vous avez aussi une autre photo, toujours avec cette idée du temps. Finalement, je me rends compte en discutant avec vous que le temps est très présent dans votre travail. On a beaucoup un rapport au temps, aux choses qui passent, qui s'usent, aux différentes couches que vous pouvez amener, par exemple, dans les photos Hulse, dans votre série Hulse, autour des pirogues. Là, c'est Out of Time. Donc là, c'est directement une référence à ce temps qui passe et où vous photographiez finalement des morceaux. C'est plutôt urbain et vous photographiez des morceaux de murs qui sont parfois brisés, entaillés, qui ont subi finalement les ravages du temps, dont la peinture est tombée et même où les plantes ont recommencé à émerger à travers la muraille.
0: Oui, oui. Oui, ça c'est quelque chose que les plantes de la nature qui poussent comme ça dans des petites cracks de murs ou ça m'a toujours émerveillé comment la nature survit, reprend toujours ses droits. Et donc voilà, ça c'est The Out of Time, c'est un peu ça. Je vais chercher tous ces masterpieces, ces chefs-d'œuvre que fait la nature, en fait, tout seul, par l'usure, par l'érosion, et on voit, ça devient, des fois, c'est ça, ça devient comme un petit tableau. Moi, ça m'attire beaucoup.
1: Toutes les traces, finalement, que laisse la nature elle-même, le temps, le vent, la pluie.
0: Oui, c'est ça. C'est la nature qui modèle ce chef-d'œuvre. Et souvent c'est des choses qu'on passe à côté sans même. Mais si on regarde de près, c'est magnifique.
1: Vous posez votre objectif dans les petits détails, finalement, de la vie.
0: Oui, voilà. Oui. Surtout un côté urbain, où pour lui, c'est rempli de ce genre de scènes comme ça, de vieux murs ou de vieilles pierres qui ont été réappropriées que la

0: nature se réapproprier. Donc, ça fait un beau mélange. Et c'est toujours les traces de l'humain avec le mélange avec la nature qui reprend ses droits. Donc, voilà. C'est un peu ça.
1: Ce lien entre humain et nature, finalement, ouais. Entre l'homme
0: toujours.
1: Et la nature.
0: Voilà, ça revient finalement. À ça toujours, ouais, finalement.
1: Et puis le rapport de force aussi qui existe entre les deux, souvent aussi. Alors, on écoute une dernière petite chanson avant de se laisser, toujours de votre choix. Ça s'appelle Bohème de Deep Forest. Peut-être que vous pourrez nous expliquer après écoute pourquoi vous avez choisi ce morceau. Donc, Bohème de Deep Forest pour vous.

0: Pourquoi cette chanson finalement, Deep Forest? Parce qu'on va devoir se laisser dessus, il ne reste que 2 minutes à l'antenne, Catherine.
1: Oui, Deep Forest, c'est un album que j'écoutais beaucoup quand j'étais au Canada. Et je trouvais que c'était, ça faisait très voyager dans la nature. C'était très dans la nature, ça représentait vraiment le monde. C'est électronique, mais en même temps, très, voilà, je trouve que c'est ça, c'est très ethnique. J'aimais bien ça, voilà.
0: Encore un peu ce pont entre la modernité, l'homme et puis la nature, est-ce que ça nous apporte finalement?
1: Oui, voilà.
0: Toujours
1: oui.
0: Un peu dans un va-et-vient entre ces deux, ces deux univers. Merci beaucoup Catherine d'avoir été avec nous ce matin.
1: Merci, merci.
0: J'encourage encore tous les auditeurs qui nous écoutent à aller voir votre œuvre au Samudra Art Prize, où vous avez donc gagné le Best Prize, et aller voir aussi les autres œuvres, parce que c'est une très belle expo, plein d'œuvres de beaucoup d'artistes mauriciens, ouais. Et puis aller consulter votre site internet catherinelee.art, A-R-T. Et moi je vous dis à la semaine prochaine sur les ondes de RM1. Merci à Yadj, à la technique.

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0: Bonjour, je suis Méling Balou, vous écoutez Interface Le Monde de Demain sur RM1. En 1981, un homme s'appelant Maurice Fleuret a formulé une phrase qui allait traverser 40 ans et 120 pays. Il a dit « La musique sera partout et le concert nulle part. Pas une salle, pas une billetterie, pas un public assis dans le noir, face à une scène éclairée. La musique dans la rue, dans les marchés, sur les places, dans les gares, partout où les gens vivent déjà. » Ce dimanche 21 juin, pour la première fois, cette idée traverse Beaubassin-Rosil, la gare de Rosil, le bazar Rosil, la place taxi de Beaubassin, le plaza, gratuit, ouvert à tous. Et ce matin, j'ai trois invités en studio pour comprendre ce que ça veut dire concrètement de remettre la musique dans une ville. Anaïs Robert, chargée de mission culturelle à l'Institut français de Maurice, habituée de cette émission, une grande habituée, je dirais. Sandini Vadevalou Forgue, fondatrice d'Anne-Nous Raconter, collaboratrice de Culture Events and Productions sur ce projet, et Raskenko qui montera sur la scène du bazar Rosil l'artiste du jour dimanche ce matin. Bonjour à tous les trois.
1: Bonjour
2: Maling.
0: Comment allez-vous?
1: Très bien.
2: Très bien, à fond dans la préparation de...
0: Comme je l'ai dit, Anaïs a l'habitude de venir

0: Très souvent dans cette émission, et vous, Sandini, c'est votre première dans Interface, et chez nous à RM1 également.
1: Oui, tout à fait. Alors, contente d'être là. Très contente.
0: Comment trouvez-vous notre studio?
1: Très bien, accueillant, chaleureux, donc très bien.
0: Et Raskenko, je sais que vous êtes déjà venu il y a quelques semaines, si
2: oui,
0: je ne me trompe
2: Reza.
0: Pas. Exactement, avec.
2: J'adore la nouvelle déco. Enfin, j'étais déjà venu dans le passé aussi avec l'émission avec la voix.
0: D'accord.
2: Et la nouvelle déco est magnifique. D'ailleurs, j'ai opté pour une chemise verte aujourd'hui, mais j'aurais dû mettre chemise bleue.
0: Non, mais ça va bien. On aime bien, vous êtes assortis avec Anaïs. Tant mieux. Alors, je voudrais commencer par cette phrase de Maurice Fleuret, Anaïs. La musique partout, le concert nulle part. 45 ans après, dans une ville mauricienne pour la première fois, est-ce qu'on est encore fidèle à cette idée?
3: Oui, alors c'est vrai que cette formule, elle est absolument géniale, la musique partout et le concert nulle part. Maurice Fleuret, il a eu beaucoup de petites phrases choc comme ça. Il y en a d'autres que je pourrais peut-être vous livrer aussi. Mais il a dit notamment, en parlant de la fête de la musique et de la fête de la musique, il y a là un enjeu de civilisation, une civilisation qui ne crée pas, décline et meurt. Donc c'est quand même très, très,
0: très fort.
3: Donc c'est vrai que Maurice Fleuret, c'était un personnage très, enfin qui mettait vraiment la démocratie. Enfin, il a fait une vraie démocratie de la musique. Mmh. Pour lui, c'était très important la pratique de la musique, la pratique amateur ou professionnelle de la musique. Et puis cette fête de la musique, il l'a imaginée donc avec Jack Lang, ministre de la Culture dans les années 80. Et c'était quelque chose de totalement nouveau. D'ailleurs, il y a eu beaucoup de détracteurs de la fête de la musique aussi, qui, notamment un peu dans les milieux plus musique classique, musique lyrique, etc., qui ont dit voilà, que c'était une forme de cacophonie dans la rue, etc. Mais vraiment, l'idée de Maurice Fleuret, de Jack Lang à l'époque, c'était de mettre la musique au cœur de la ville, que voilà, tous les Français, Françaises, le 21 juin, sortent dans la rue, mettent un pied dehors, et là, ils sont dans un concert géant.
0: Une ambiance conviviale.
3: Une ambiance extrêmement conviviale.
0: Et ça, c'était une réponse à une époque où la musique était devenue, il faut le rappeler, un produit qu'on consommait dans des salles, à travers des billets, avec un public souvent restreint, à ceux surtout qui pouvaient payer ou qui connaissaient déjà les codes culturels.
3: Oui,
0: alors que là, c'était pour le commun des mortels.
3: Absolument, c'est tout à fait ça, et c'est vrai que c'est pour ça que cette fête de la musique est toujours très actuelle, parce que je pense qu'on a encore beaucoup à faire dans le domaine des pratiques culturelles, de l'action culturelle et des politiques culturelles en général.
0: Le défi est presque le même.
3: Oui, je pense, des années après, on est toujours à essayer d'amener le public dans les salles, dans les festivals, et de faire en sorte qu'il n'y ait pas cette barrière sociale. Et on le voit à l'IFM, je pourrais peut-être aussi en parler après, mais c'est important pour nous de sortir de notre établissement.
0: D'aller à la rencontre du public mauricien.
3: Directement à la rencontre des habitants de Rosil, parce que l'Institut français est dans la ville, mais il y a plein de Rosiliens qui ne connaissent pas l'IFM.
0: Donc vous allez chercher les gens là où ils sont déjà, donc à la gare, au marché, sur la place taxi. Vous ne leur demandez pas de venir à la culture, vous amenez en tout cas la culture à eux.
3: Voilà, c'est vraiment ça l'idée, d'amener la musique dans l'espace urbain, d'aller au-devant des habitants. Une personne qui n'aura pas prévu d'aller à la fête de la musique, mais qui sera en train de faire ses courses au bazar de Rosine, qui prendra le métro, le taxi, le bus, etc., se retrouvera face à un concert de street music et va découvrir quelque chose, donc de créer un peu l'inattendu, de créer la rencontre, de provoquer la rencontre en fait dans un endroit peut-être on n'aurait pas imaginé un concert, etc. Donc
0: c'est exactement la phrase de Fleuret traduite dans le contexte mauricien à l'heure actuelle en 2026. Anaïs, mais pourquoi donc Beaubassin Rosil et pourquoi cette année précisément?
3: Alors, Beaubassin-Rosil, déjà, c'est simplement parce que c'est donc la municipalité dans laquelle se trouve l'IFM. Donc, on tisse des liens de plus en plus forts avec la collectivité locale dans laquelle on se trouve. Pour nous, c'est important d'aller à la rencontre des représentant de cette ville. Mmh. On a d'ailleurs d'autres projets ensemble par la suite qu'on est en train de

0: qu'on est en train de mettre en œuvre, notamment voilà, de festivals peut-être d'art de rue, ouais. Voilà, des choses comme ça, de la danse aussi.
1: Je suis sûre que vous allez revenir dans cette émission pour en parler.
0: C'est ça. Donc on est vraiment, on a tissé des liens nouveaux et forts. Ils se sont montrés aussi extrêmement enthousiastes parce que c'est vrai que si on avait vu une porte fermée, on ne serait pas allé plus loin. Mais voilà,
1: et puis le maire a dit une phrase magnifique qui résume cette intention. Côté na la musique et na la joie, l'harmonie et l'unité. Là où il y a de la musique, il y a la joie, l'harmonie et l'unité. C'est beau.
0: C'est une très belle phrase. Oui, c'est vrai que c'est une belle citation et ça représente exactement la volonté, les valeurs que porte la fête de la musique. Et voilà, donc on sent une vraie volonté de la part de la municipalité. Ils ont été vraiment très aidants dans l'organisation,
1: très impliqués
0: sur tous les aspects, parce que c'est énormément d'aspects, autorisation, pratique, technique, etc. C'est quand même une grosse organisation. On va essayer de, enfin je pense que ça va être fait de couper la rue, de fermer la circulation. Devant le Plaza, donc j'espère que je m'avance pas trop en disant ça, mais il y a une petite portion de l'avenue qui va être fermée à la circulation. Donc c'est vraiment, les habitants reprennent possession aussi un petit peu de leur ville, quoi. Ils marchent dans les espaces publics. C'est vraiment une belle volonté, je trouve.
1: Une belle aventure aussi que vous nous promettez. Ça va se passer ce dimanche 21 juin. Ça n'aurait pas été possible sans la collaboration de Culture Events and Production également, qui a apporté l'expertise opérationnelle pour transformer cette intention en quelque chose de concret, réalisable sur 6 scènes simultanées. Donc c'est cette rencontre-là qui a rendu 2026, en tout cas cette fête-là, qui va rendre possible ce moment et cet événement, pas avant, pas ailleurs, une rencontre de volonté. Anaïs Robert, il a fallu qu'elle se trouve justement au bon moment. Sandini, vous arrivez sur ce projet avec un parcours particulier. Vous rentrez au pays après 10 ans en France, où vous étiez déjà engagée à promouvoir la culture mauricienne depuis l'extérieur. J'ai vu votre recette de curry d'agneau sur Radio France hier en allant faire mes petites recherches. Alors qu'est-ce que ça représente pour vous de continuer ce même combat, mais cette fois depuis l'intérieur, sur un projet comme la fête, la musique Beaubassin-Rosil?
2: Je trouve que si on m'avait dit que j'aurais cette opportunité-là en arrivant à Maurice, je serais peut-être venue plus tôt, mais je trouve que c'est pour moi, en tout cas, c'est valorisant parce que je reviens aussi avec un regard, on va dire, autre. Je regarde mon île différemment, Donc, j'ai surtout envie de transmettre, en fait, la culture, surtout l'île Maurice des Mauriciens. Donc, c'est passionnant.
1: Et là, c'est presque un retour à la source dans tous les sens du terme pour vous.
2: Oui, tout à fait. Parce que revenir... en fait... Je pense, comme beaucoup de Mauriciens, je prenais pour acquis un peu l'île Maurice avant de partir. Et en fait, finalement...
1: Comme je vous comprends.
2: C'est la France, en étant à 10 000 km, que je me suis rapprochée en fait, de mon île. Et revenir à la source et venir à Maurice avec cette envie justement de promouvoir culturellement Maurice, je trouve que c'est génial.
1: Et surtout, revenir au pays avec cette même passion intacte, Sandini, est tombée sur un projet comme la fête, la musique, donc c'était presque une évidence.
2: Oui, tout à fait. Quand Jimmy, du coup, de Culture Event et Prod m'a parlé du projet, je lui ai dit oui, il faut absolument que je sois sur ce projet-là, sur ces différents projets d'ailleurs, parce que Culture Event, ils ont beaucoup de projets culturels et on voit cette envie de promouvoir en fait les Mauriciens, cette volonté de promouvoir participer dans des projets comme ça, c'est juste...
1: Et alors, votre participation, parlons-en, 10 ans, raconter Maurice depuis l'extérieur et maintenant la raconter depuis l'intérieur dans ses propres rues. Sandini, concrètement, quel est votre rôle sur ce projet précis?
2: Alors moi, dans le projet, j'accompagne en fait les artistes, donc toute la partie logistique. Et il faut savoir que donc derrière ce projet, en fait, c'était pas un projet organiser une fête de la musique pour organiser une fête de la musique. Elle a été pensée en fait pour valoriser du coup les artistes de la région, des artistes comme Kenny Raskenko qui vient de Caen-le-Vieux, Taz, Vira Sormi et Christopher qui sont aussi à Beaubassin, ou encore Kavi Jogana, groupe La Fête. Qui sont à Beaubassin. Et il y a aussi en fait cette envie de promouvoir des artistes à en devenir. Je prends l'exemple de Ezi.

0: Dominique, ouais, qui lui, pour le coup, a l'habitude de jouer à la gare de Rosille.
1: C'est un chanteur avec, de rue.
0: Exactement, en mode solo. Et là, en fait, on lui propose vraiment, on lui offre une vraie plateforme pour l'accompagner avec d'autres artistes à ses côtés. Et on lui donne un cachet qui valorise, en fait,
1: son talent, son art. Donc là, c'est
0: vraiment
1: la diversité musicale mauricienne que vous proposez d'une génération à l'autre et toute plateforme confondue. Vous parlez toutes les deux de cette diversité de génération sur l'affiche. Hein, on peut la voir. Donc, groupe La Tanier, Mary Jane et Denis-Claude Gaspard, Havane sans frontières, Steve Augustin, plein d'autres artistes. Et puis, il y a des artistes du matin comme Raskenko, qui est là, je pense, voilà, il est venu dans l'émission de Reza le matin, il vient dans mon émission le matin. Donc, vraiment, est-ce que vous êtes quelqu'un, vous êtes lève-tôt comme personne? Pas du tout. Mais merci d'avoir fait le déplacement ce matin.
2: Je commence à prendre des bonnes habitudes. Mais je ne suis pas du matin.
1: Ouais.
2: Ça fait un peu bizarre de dire ça.
1: Mais vous êtes là et ça, c'est bien.
2: Je commence à travailler à 10h normalement.
1: Mais c'est pas mal déjà. Vous êtes quand même quelqu'un de matinal. Moi, je commence à travailler à 10h et 11h également. Donc, on se comprend. Alors, comment ce choix s'est-il fait? Est-ce qu'il y avait une intention précise de représenter toute la diversité musicale de l'île ou est-ce que ça s'est construit plus naturellement, Anaïs ou Sandini?
3: Juste dire que c'est vrai que la programmation, on l'a confiée, l'IFM l'a confiée vraiment à donc Culture Event et Production, Jimmy Virapin, directeur du Café du Vieux Conseil et de Culture Event.
1: Conseil d'ailleurs. Pardon. Un petit coucou qu'on salue,
3: qui est très occupée sur la montée la scène au Plaza.
1: Un petit coucou également à Lise Violette qui n'a pas pu faire le déplacement ce matin, mais on pense pour elle.
3: Voilà, donc toutes ces personnes, moi je leur ai vraiment laissé carte blanche sur la programmation parce que ils ont une expertise énorme en fait dans le domaine musical que moi je n'ai pas parce que je commence à connaître quand même les artistes mauriciens à force de les côtoyer, d'essayer de les rencontrer le plus possible. Mais ça ne fait que 2 ans que je suis à Maurice, donc c'était pour moi important vraiment d'avoir des experts, on va dire, ouais, de m'entourer de personnes qui connaissent. Et donc l'idée de Jimmy, ça a été vraiment, et je vais laisser Sandini en parler un peu plus, de mettre en lumière les musiciens de Rosille, les légendes aussi de Rosille, Beaubassin Rosille, pardon. Et donc à la fois les plus jeunes artistes, enfin les artistes qui sont plus nouveaux dans le secteur,
1: sur la
3: scène, et voilà. Et puis d'autres qui sont plus implantés, qui sont très connus, etc. Donc c'était un peu le sous-titre. Voilà, les légendes et les ou la transmission
1: et
3: musicale,
1: encore une fois d'une génération à l'autre.
3: Voilà, c'est ça. Donc,
1: du Sega typique au Sega tamoul, de la musique engagée aux voix émergentes, c'est presque un résumé de Maurice en une seule journée. Alors Sandini, dernière question pour cette première partie, du moins la gratuité est au cœur de ce concept depuis l'origine en 1981. Pourquoi est-ce si essentiel encore aujourd'hui que cet événement reste sans aucune barrière financière?
0: Parce que c'est avant tout, ça a été pensé comme un événement familial aussi. Ça permet à des familles qui ont 2-3 enfants de venir et de se dire, voilà, on y va, on partage ce moment-là ensemble. Donc c'est aussi un moment familial. Et permettre aussi aux jeunes qui aujourd'hui sont à l'école, peut-être ils ne peuvent pas se permettre de payer un billet pour aller en concert. Et aussi, je trouve que le projet, il est intéressant parce que sur une même journée, on arrive à avoir deux projets différents. Street music dans la journée avec de jeunes artistes et on va dire le grand concert au Plaza qui est un peu plus traditionnel podium.
1: Autant vous dire qu'il y en aura pour tous les goûts.
0: Exactement.
1: On vient de parler de l'organisation, de logistique, de vision. Maintenant, j'aimerais qu'on entende ce que ça représente de l'autre côté du micro. Raskenko, donc dimanche matin, vous montez sur la scène de tout ce qui est bazar Rosille, ouais, avec Avi Jogana. Avant qu'on parle de ce moment précis, alors d'où vient votre musique?
2: Un peu partout, mais principalement de l'endroit où j'habite. Je viens de Caen-le-Vieux,
1: ouais.
2: D'ailleurs je commençais un peu le rap à travers les amis de l'endroit. Mais par la suite, voilà, c'est un peu partout. J'ai visité un peu l'île en entier, j'ai pris un peu
1: les influences. Une musique bien mauricienne.
2: Exactement.
1: Mais ouais. Qui commence avec Quand le Vieux, donc qui vient de là-bas et qui, dimanche, va y retourner. Vous allez vous produire au Bazar Rosil, un lieu de vie quotidienne, ouais. Pas une salle de concert.

0: Qu'est-ce que ça change pour vous de jouer dans un marché plutôt que sur une scène traditionnelle ou...
1: Donc déjà là, je m'imagine comment ça va se passer. Mais c'est très intéressant de voir aussi comment les gens vont réagir parce qu'ils vont être dans leur routine à eux et à un moment ils vont me voir
0: Leurs habitudes, ouais. Est-ce que vous avez hâte ou vous appréhendez ce moment?
1: J'ai vraiment hâte de pouvoir déjà les interpeller comme ça là, en chantant et de voir
0: Vous êtes un animateur dans l'âme.
1: voilà, un peu
0: Vous faites
1: à
0: tout,
1: mes
0: vous êtes
1: temples
0: un artiste
1: perdus.
0: avec un grand A.
1: Non, j'essaie vraiment de m'imaginer la scène, comment ça va se passer, les gens, comment ils vont pouvoir voir. Non,
0: Comment ils vont réagir,
1: certainement,
0: leur
1: il y aura des personnes qui sont
0: réaction?
1: occupées, qui
0: Ouais.
1: vont partir, mais certainement, il y aura des personnes aussi. Enfin, j'ai déjà des personnes qui m'ont envoyé des messages qui sont présents.
0: Ouais.
1: Donc, du coup, ils vont profiter justement pour qu'on passe. C'est quand même le jour de la fête de la musique.
0: Bien
1: Et
0: évidemment.
1: pour tout artiste, c'est quand même une fête primordiale pour nous. Et la meilleure façon pour moi de pouvoir partager cette journée, cette date, c'est pour moi là, c'est
0: Partager
1: magnifique.
0: votre passion
1: Voilà,
0: et puis
1: ouais.
0: c'est ça qui crée une relation complètement
1: Exactement, ouais.
0: différente avec les gens qui seront sur place. Vous devez convaincre, pas juste performer, capter
1: Effectivement,
0: l'attention de quelqu'un qui ne s'attendait pas à vous écouter en train d'acheter, je sais pas, des
2: Des
0: carottes,
2: bananes.
0: des tomates.
1: Et toi,
0: Ça,
1: là?
0: c'est un
1: Et
0: défi
1: toi?
0: hyper différent. Mais je trouve que c'est très intéressant comme concept. Vraiment, là,
2: Ça
0: c'est
2: rend
0: une fête
2: accessible
0: populaire.
2: les
0: C'est
2: artistes.
0: exactement, voilà, l'accessibilité, c'est ça qui fera la différence. Vous partagez l'affiche de cette journée avec des légendes comme groupe Latanier qui existe depuis 1979, avant même votre naissance probablement, je ne sais pas. Alors qu'est-ce que ça représente pour vous d'être sur la même affiche que ces figures historiques de
1: Alors,
0: la musique mauricienne?
1: ça fait immense, c'est une genre de fierté, on va dire. Je suis fier d'être sur cette fiche. D'ailleurs, même pour les artistes qu'on se rend street, c'est tous mes amis. Donc, vu qu'on va performer en même temps, donc j'aurai pas l'opportunité de les voir, mais j'espère que les personnes qui sont sur place vont filmer. Merci, s'il vous plaît.
0: Je suis sûre que ces gens vous écoutent, le message est
1: S'il
0: bien
1: vous
0: plus
1: plaît.
0: clair.
1: Parce que vraiment, Isnik, c'est les personnes qui m'ont. C'est justement, quand on parle d'influence, Isnik, c'est la personne qui m'a appris à jouer à la guitare déjà.
0: Donc vous vous connaissez déjà bien.
1: Effectivement, on se connaît très très bien. À chaque fois que je passe à Rosil, quand je le vois même, j'arrête. Des fois, on jam ensemble. Et même Nabi, même
0: D'autres artistes qui
1: C'est
0: sont à
1: des
0: l'affiche.
1: artistes que toi et dans les jams, on se rencontre à la maison, on partage. On a souvent les mêmes musiciens, par exemple.
0: Vous êtes des
1: Donc,
0: collaborateurs, des amis.
1: voilà. Mais
0: La musique qui
1: c'est ça la
0: rassemble.
1: beauté de ce concept, ce que moi je trouve, c'est que ça représente vraiment la ville de Beaubassin-Rosil avec les artistes de Beaubassin-Rosil. Et ça me permet. La difficulté que j'ai eue, c'est d'avoir des musiciens disponibles parce que
0: Ouais.
1: toute l'équipe.
0: Oui, mais bien sûr, surtout le jour de la fête de la musique, le 21
1: Exactement.
0: juin.
1: Mais voilà, on en parle. C'est vraiment pour nous un très bel événement et
0: Et on a hâte de voir ce que ça va donner. Une même journée, plusieurs générations, une seule musique mauricienne qui se raconte d'un bout à l'autre et qui rassemble dimanche devant un public qui ne vous connaît peut-être pas tous.
1: Effectivement,
0: Qu'est-ce
1: oui.
0: que vous voulez transmettre? Qu'est-ce que vous espérez, Raskenko, que les gens ressentent en vous écoutant?
1: Moi, tout simplement, qu'on passe un bon moment. Parce que moi, ma musique, c'est pas. Enfin, je parle un peu de tout. Et vraiment, vraiment de tout. Donc, c'est vraiment de venir découvrir mon univers. Je vais quand même passer des messages. Et on va s'amuser aussi. On va s'amuser. Et surtout, le but, c'est pas vraiment de show off. Non, parce qu'on est quand même dans la ville où j'ai
0: Ouais.
1: grandi. Donc, je pense que la plupart des personnes.
0: C'est partager votre passion.
1: C'est vraiment pouvoir le partager dans l'endroit, parce qu'on n'a pas vraiment souvent l'occasion d'avoir des scènes
0: L'opportunité, voilà, on y
1: dans
0: revient.
1: la ville de
0: Oui.
1: Beaubassin-Rosil. Et c'est une opportunité, justement, de permettre à mes voisins,
0: Oui.
1: donc j'invite tout le monde, mes voisins, amis, ennemis,
0: Tout le monde est invité, le public en général, mauricien ou pas, les expats, entre autres, tout le
1: Voilà, tout le
0: monde
1: monde.
0: est le bienvenu, en tout cas,
1: Exactement.
0: on va le dire comme ça. Mais vous, alors, vous avez parlé de votre univers.
1: Oui.
0: Alors, ça donne quoi, un morceau en a cappella pour nous?
1: Morceau en a cappella? Non, je vais plutôt rapper.

0: Allez, allez-y, okay. On vous écoute. 3, 2, 1, reste quelqu'un.
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0: Parole d'un artiste engagé ce matin, on peut l'applaudir bien fort. Raskenko sur RM1. Et maintenant, j'aimerais revenir à la phrase du maire que je citais en ouverture. Côté n'a la musique et n'a la joie, l'harmonie et l'unité. Là où il y a de la musique, il y a la joie, l'harmonie et l'unité. C'est une belle phrase, mais je veux la questionner vraiment. Est-ce que vous croyez réellement que la musique peut créer du lien, de l'unité dans une société qui semble parfois de plus en plus fragmentée? Ou est-ce que c'est une promesse trop belle pour être vraie? Anaïs?
2: C'est vrai que ça peut sembler un petit peu utopique, mais je pense vraiment que la musique, et je pense que je suis pas la seule à le penser, que la musique a cette capacité de rassembler, de donner du sens, de, enfin, on l'a vu tout au long de l'histoire. La musique, c'est vraiment parfois un instrument politique, ouais. Parfois il y a des, enfin, tous les êtres humains se sont rassemblés autour d'hymnes musicaux. C'est vraiment, je pense, un des arts les plus fédérateurs et les plus puissants.
0: Et vous pensez donc que la musique résout les fragmentations d'une société?
2: Elle contribue à résoudre ces fragmentations. Déjà, on a peu quand même d'occasions de se rassembler autour de quelque chose de positif. Enfin, en tout cas, je parle peut-être pour la France, mais il y a quand même beaucoup de rassemblements en France qui sont autour de clivages, les manifestations, ouais. les problèmes sociétaux, politiques, etc. Donc, se rassembler autour d'une fête positive, c'est joyeuse. C'est quand même très rare de par les temps qui courent, j'ai envie de dire. Donc, de rien que ça, c'est un... On peut dire que c'est gagné,
0: ouais.
2: Quelque chose de très positif. Et oui, ben, quand on voit par exemple des textes engagés comme ceux de Raskenko ou d'autres groupes, enfin on fait passer des messages qui peuvent donner envie aux jeunes de s'investir, de s'engager pour une société meilleure, pour une société plus juste. Et ça, ben ouais, c'est essentiel en fait. Donc non, je le crois vraiment.
0: J'espère. Et du côté des artistes, cette diversité sur l'affiche, c'est déjà une forme d'unité en soi. On ne se rassemble pas musicalement, culturellement, générationnellement. Et pourtant là, il y a rien qui ressemble, mais vous rassemblez quand même.
1: Effectivement.
0: C'est énorme.
1: C'est énorme, ouais. c'est avant tout du partage, parce que enfin pour comprendre, pour moi la musique elle est présente partout. Donc il y a des personnes qui écoutent le matin, l'après-midi, quand on est triste, quand on est joyeux. Donc c'est vraiment l'accompagnateur de tous les jours, et le célébrer c'est important. C'est comme la fête des mères, la fête des pères qu'on a encore une fois oubliée.
0: C'est le 21 juin, donc petit rappel, on n'a pas oublié, ce n'est pas encore passé. Ça se passe le même jour, en tout cas, que la fête de la musique, il y a la fête des pères.
1: Message à madame.
0: Voilà. Et vous allez nous proposer une chanson sur les papas aussi,
1: c'est
0: en hommage à cette journée.
1: C'est de construction, non, pas encore.
0: Non, à cette journée, le jour J, au marché de Rosy.
1: C'est en cours de construction, effectivement, c'est un sujet qui... Je suis père d'une petite fille de 8 ans. Coucou Trinity.
0: Voilà, je suis sûre qu'elle écoute.
1: Je suis sûre.
0: Ouais. Où elle va regarder le replay
1: non,
0: juste
1: elle
0: après.
1: Non, elle est pas partie à l'école aujourd'hui, car elle a trop dansé. Elle a fait fête de la musique à l'école.
0: Ben voilà, ça commence déjà. Voilà. Ça, c'est la semaine de la musique. Alors, une dernière question. La musique rassemble, oui, au moins pour une journée. Et ça, c'est déjà beaucoup. Une dernière question à tous les trois. On est dans Interface, le monde de demain. Qu'est-ce que cette première fête, la musique, dit de Maurice qu'on est en train de construire? Est-ce que cette diversité musicale, cette gratuité, cette envie de faire vivre l'espace public ensemble, c'est ça, le visage de demain? Anaïs d'abord, et ensuite Sandrine, oui. Et ensuite, à la fin, enfin, on va finir avec Raskenko.
2: Oui, je vais vite passer la parole à mes camarades mauriciens, parce que c'est eux que ça concerne plus. Mais moi, peut-être ce que je peux dire, c'est que la fête de la musique, c'est aussi... le signe et la preuve que l'État et les collectivités locales

locales soutiennent les artistes, les créateurs mauriciennes, mauriciens. Donc je pense que c'est extrêmement important que les autorités locales prennent ça vraiment au sérieux. Et de mettre en valeur les talents de leur ville, de leur territoire et de l'île en particulier. Mmh.

0: et les artistes en brésilien, donc et de beau bassin. Donc ça,
1: dans
0: j'espère que
1: temps.
0: Ça va encore vraiment grandir cette relation et qu'il y aura de plus en plus de structuration, de soutien aux créateurs qui vraiment méritent de voilà d'avoir les moyens de se développer.
1: Plus d'événements de ce genre dans un futur proche chez vous, Sandini.
2: Moi, je suis tout à fait d'accord avec ce que dit Anaïs. Il faut qu'il y ait une réelle collaboration entre le privé, le public. Là, ce projet, par exemple, on est soutenu aussi par deux marques mauriciennes. Ouais. Je ne sais pas si je peux les citer.
1: Allez-y.
2: Il y a Pirona et Esqui, qui sont vraiment des marques ancrées dans la société mauricienne. Donc, il y a le public, le privé, les artistes. Donc, il faut qu'il y ait cette synergie entre les différentes parties pour créer justement plus de moments comme ce qu'on va vivre dimanche.
1: Un moment mémorable, un moment inoubliable, j'en suis sûre. Et vous, Raskenko?
3: Tout à fait d'accord. Non, c'est vrai, d'avoir plus l'opportunité de faire de la musique dans sa ville, de partager avec, on va dire, les habitants de sa région, les voisins, etc. Et aussi permettre aux jeunes d'être influencés, être attirés, de montrer aux jeunes que voilà, il y a des structures quand même, des personnes.
1: C'est possible.
3: Justement, je remercie justement l'organisation, toute l'équipe du MIC, etc., qui donne l'opportunité aux jeunes de passer des messages, d'être respecté en tant qu'artiste. Et ça peut encourager des jeunes à continuer, voire à commencer de la musique ou même les autres types d'art. Parce que vraiment, si on n'a pas ce genre d'événement, pourquoi pratiquer de la musique? Pourquoi faire de l'art si on n'a pas de moyen de l'exposer? Et moi, je trouve que voilà, c'est un bon commencement et j'espère que ça va continuer.
1: Mais bien
3: en tout cas,
1: évidemment,
3: moi, je suis là.
1: Voilà, le message est clair. Anaïs Coubert, Sandini et Raskenko aussi, ça dit qu'un jeune artiste mauricien peut encore espérer être entendu sans avoir besoin de partir, sans avoir besoin de tout sacrifier, que la musique qu'on fait ici à Maurice mérite une scène gratuite, ouverte au cœur même de la ville où on a grandi, au cœur même du pays. Si c'est ça le monde de demain, alors j'ai vraiment hâte d'y être. Anaïs Robert, Sandini, Vadevalou, Forg, Raskenko, merci d'être venus dans Interface Le Monde de Demain. C'est un réel plaisir de vous recevoir. Je vous dis à la prochaine. Bonne fête de la musique. Voilà, chers auditeurs, en 1981, Maurice Fleuret, je le disais dans l'introduction, disait que la musique serait partout et le concert nulle part. 45 ans plus tard, à des milliers de kilomètres de là, cette idée trouve un sens nouveau dans les rues de Beaubassin-Rosil. Une gare, un marché, une place de taxi, un plaza, des légendes du Sega aux voix qui commencent à peine. Une femme qui revient au pays après 10 ans pour continuer ici le même combat qu'elle menait depuis l'étranger. Une ville entière transformée pour un dimanche en territoire de musique et de partage. Raskenko, et puis l'a dit avec ses propres mots, un jeune artiste mauricien qui espère être entendu sans avoir besoin de partir. Merci.
0: Merci.
1: On va clore cette émission en beauté avec de la musique. Voici venir du Daft Punk.

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1: Bonjour à tous, il est midi. Allez, c'est l'heure de votre journal de la mi-journée. Ça se passe avec vous, Adrien Valère. Adrien, bonjour.
2: Bonjour Méline, bonjour à tous.
1: On démarre avec les titres.
2: Budget 2026-2027, dans un contexte économique jugé difficile, les annonces sont attendues avec impatience par la population et les opérateurs économiques. Le grand oral du docteur Navin Ramgoolam sera à suivre à partir de 17h sur les chaînes de la MBC. Coût de la vie, logement, pouvoir d'achat, avenir des jeunes et agriculture locale. Réaction des Mauriciens à quelques heures de la présentation du budget. Orientation du budget 2026-2027 sera-t-il doux ou amer pour la population? Arvin Boulel annonce un juste milieu. Le vice-président américain a défendu l'accord conclu entre les États-Unis et l'Iran face aux diplomates. Ce vendredi, tous les regards sont tournés vers l'Assemblée nationale. Le Premier ministre et ministre des Finances, le docteur Navin Ramgoolam, présentera à partir de 17h le deuxième budget de son gouvernement. Ce matin, le ministre de l'Agro-Industrie, Arvin Boulel, était l'invité de la matinale sur RM1. Il a notamment été interrogé sur l'orientation de ce budget. Sera-t-il doux ou amer pour la population? Écoutons sa réponse.
3: Bon, pendant le secret des dieux, quoique à deux habits, bon, vous gagnez un fil du budget, mais le tout ne contribue. Bon, on va dire que la bouche doux, pour un petit peu la doux, pour là un petit peu aigre doux, mais bon, pas quoi, les points amers. Et le Premier ministre a juste cité avec raison, fin de dire qu'il y a des points de budget de responsabilité, solidarité, efficacité et justice sociale. Et me lire cette déclaration aujourd'hui dans l'Express, vous trouvez qui est à juste cité avec raison, certainement, il peut être la sécurité alimentaire, il peut être, bien sûr, les secteurs services, et en termes de justice sociale, il peut faire, le gouvernement peut assumer ses responsabilités. Donc, pour moi, c'est un budget qu'on appelle « propos budget ».
2: Et la question de la révision du nouveau système de pension a également été abordée lors de cette interview. Écoutons les précisions du ministre Arvin Boulel.
3: Nous devons agir avec responsabilité, hein, et bien sûr l'engagement qu'il nous a pris l'année dernière pour dire à ceux qui aujourd'hui vous gagnez 61 ans, c'est normal, okay, parce que c'est progressif, vous gagnez ce pension vieillesse. Mais en même temps, il ne fallait pas oublier qu'avec responsabilité, nous mettons un comité présidé par un actuaire, hein, M. Prayag, pour effectivement, et avec ban économiste, hein, et nous faisons une guetter, parce que le comité nous a soumis ce document au comité ministériel, pour faire partie de ça, le Premier ministre préside le comité, il y a beaucoup les autres ministres. Là, nous faut étudier pour guetter que manière nous capables d'un système, hein, qui répond à l'attente de ce qui a été prêché et prôné par le parti.

0: travaillent. Hein? Donc, parce que la justice sociale, le problème, c'est une cause de la justice sociale. Mais, on ne peut aussi pas oublier qu'il y a une population qui peut rétrécir. Et la question qu'on se demande, nous besoin à la main-d'œuvre nécessaire, nous besoin à la masse critique. À un certain moment, nous sommes un overcrowded barracoon. Aujourd'hui, nous avons une population vieillissante. Et là même, si on va trouver Yvan Martial, une cause, est-ce qu'il y a une second wave de migration, hein?
1: Dans un contexte économique jugé difficile, les mesures annoncées sont attendues avec impatience par la population et les opérateurs économiques. Plus de détails avec Rajmila Sitamoni et Jenny Yalapa.
2: It is budget day. Les attentes sont nombreuses à travers le pays. Ménages, travailleurs, entrepreneurs et retraités espèrent des mesures concrètes pour faire face à la hausse du coût de la vie. C'est d'ailleurs ce qui est ressorti des consultations prébudgétaires organisées du 29 avril au 6 mai dernier par le ministère des Finances. Mais depuis le 1er mai, le Premier ministre, le Dr Navin Ramgoolam, prépare le terrain. Lors de ses différentes interventions publiques, il évoque régulièrement une situation économique fragile hérité du précédent gouvernement. À cela s'ajoutent les incertitudes géopolitiques internationales qui influencent le prix des carburants, le coût du fret maritime et l'inflation importée avec des répercussions directes sur le portefeuille des consommateurs. Le 7 juin dernier, lors du lancement de la récolte sucrière à Condiable, le chef du gouvernement a affirmé que la marge de manœuvre de l'État s'était réduite. Il a néanmoins dévoilé les 5 principes qui guideront ce budget. La responsabilité, la solidarité, l'efficacité économique, la justice sociale et la protection des plus vulnérables. Les chiffres des finances témoignent également des défis à relever. À la fin de mars 2026, la dette publique s'élevait à 675,4 milliards de roupies, soit 89,5% du produit intérieur brut. Au-delà des chiffres, ce grand oral est attendu comme une feuille de route pour les années à venir. L'objectif affiché, consolider l'économie, préserver le pouvoir d'achat et investir dans le capital humain, considéré comme la principale richesse du pays. Le Premier ministre réussira-t-il à concilier rigueur budgétaire et attente de la population? Réponse à partir de 17h.
1: Vous pourrez suivre en direct la retransmission du discours du budget 2026-2027 à partir de 17h sur MBC1, MBCSAT et MBC Play. Une traduction simultanée en créole mauricien sera proposée sur MBC2, RM1 et AM1. Le grand oral sera également traduit en bhojpuri sur MBC3, RM2 et RM3 à partir de 19h30. Une édition spéciale plutôt sera diffusée sur MBC1. MBCSAT et RM1, le ministre des Affaires étrangères Ritesh Ramphal, le député Roshan Joman, l'ancien ministre des Services financiers et de la Bonne Gouvernance, Maïn Sirotun, Patrick Belcourt, d'En Avant Maurice, ainsi que l'économiste Ibrahim Malek, analyseront et débattront des principales mesures annoncées dans le budget 2026-2027. Et la parole aussi aux opérateurs socio-économiques sur le plateau. Seront présents Samuel Mojan, député Chief Operating Officier de l'AMM, Darren Modelli, directeur général de l'Association des acteurs de la location saisonnière, Sachin Sukna, Chief Executive Officer de la Mauritius Cooperative Agricultural Federation Limited, ainsi que Sunil Dawkansing, consultant en développement durable. Les attentes sont nombreuses, coût de la vie, logement, pouvoir d'achat, avenir des jeunes ou encore agriculture locale, autant de sujets qui préoccupent les Mauriciens. La population espère des mesures concrètes pour améliorer son quotidien et renforcer les perspectives économiques du pays. Avant ce grand rendez-vous budgétaire, Chaline Yerben vous propose quelques réactions.
3: Pour le moment, la vie est très dure, surtout pour les personnes âgées qui doivent trouver les médicaments et la nourriture et quelquefois le loyer. Franchement dire, on n'arrive pas à trouver les deux bouts.
4: Vous avez envie une baisse d'essence et aussi pour moi une businessman facilité. Une SME, une baisse de taxes aussi parce que toujours fait même monter cher.
5: En tant que pensionnaire, nous sommes contents que le gouvernement n'a pas taxé nos pensions. Quand on ajoute nos pensions qui nous gagnent dans le travail, pension vieillesse, parce que nous n'avons pas 65 ans, mais là, nous avons payé taxes et la vie chère. Et nous avons pensé à un jeune professionnel qui peut commencer dans notre carrière. Comment nous pouvons faire pour acheter une la case, un terrain pour construire la maison? Trouve quelque chose pour qu'il soit un jeune là, capable de commencer.

0: C'est dans la vie, sans qu'ils se tentent d'être à outrance, payer un home loan, après paraître ce n'en est pour vivre.
1: En tant que jeune, j'espère que le gouvernement contient le soin de mesures qui peut prendre pour être ban low income earners, comme si pour un meilleur style de vie, parce que le salaire n'est pas trop élevé.
2: Si nous ne pouvons pas mettre l'emphase de l'agriculture, tout nous devise pour continuer à quitter le pays. Aller.
3: Mais le ban manger, ça va être un répit, un soulagement. Après, le laissing le tout. Les retourner pareil à la même base.
4: Même étudiant, même pas de travail, avec mon gars, quand c'est gâteau, tu vois là, la vie n'augmentait. Même côté gâteau, je veux dire, on a fait basique, net, même des formes racines, tout ça. Mais je trouve que mon pote, c'est pas bon, bien baissé, inflation, tout ça. Et on trouve qu'il y a un gros manque, mon côté sport, tout ça. Le sponsor, je sais plus ça. On va valoriser sport, aller nourrir. Il y en a beaucoup de jeunes qui ont un talent, mais ils ne veulent pas rester liés, exploit de talent, parce qu'il y a un workshop, une facilité. Ça y est, si le gouvernement donne une chance à Wanzen de faire sport.
5: Et si les acteurs économiques scrutent les mesures qui pourraient stimuler la croissance, les ONG et les associations espèrent, elles, des annonces à forte portée sociale, capables de répondre aux réalités du terrain. Les détails avec ce reportage signé d'Achibachou.
6: Au moment où se dessinent les priorités budgétaires du pays, certains appellent à regarder au-delà des indicateurs économiques. Parmi les attentes, une meilleure reconnaissance du travail de soins, d'accompagnement et des responsabilités familiales, encore largement assumées par les femmes. Anushka Virasormi, directrice de Genderlinks Mauritius, estime que ces réalités devraient davantage se refléter dans les choix budgétaires.
7: Quand le pays de care économise aujourd'hui, c'est unpaid care work qui est un petit grand barrière qui est là pour madame aujourd'hui quand le pays de cette participation économique. Mon pensée est aussi très important parce que nous visons tout ça côté infrastructure économique, mais aussi jamais n'oublier tout ça côté care work qui, malheureusement, c'est un affaire qui tombe beaucoup plus aux femmes qu'aux hommes.
6: D'autres acteurs de la société civile attirent l'attention sur des défis sociaux pressants. Johan Achille, président du collectif Urgence Toxida, plaide pour une meilleure prise en charge de la toxicomanie.
8: Quand on parle de problématiques, il y a la drogue, on parle surtout de la prise en charge et non pas des systèmes répressifs, donc avec plus de budget pour qu'il y ait plus de descente ou de telle chose, mais il y a plus de budget pour prendre soin des patients, des bénéficiaires qui en ont besoin.
6: Dans la continuité des enjeux sociaux évoqués, la question de la protection des personnes vulnérables revient également dans les attentes. Sandrine Julien, directrice d'Out Maurice, plaide pour des structures d'accueil dédiées aux personnes LGBTQIA+, en situation de détresse.
9: Nous espérons que le budget, cette année-là, il y a une attention particulière à la protection des citoyens mauriciens qui forment partie de la communauté LGBTQ+. Nous aussi espérons qu'il y ait une création de centres d'accueil, une structure d'accueil, accompagnement pour les LGBTQIA+, qui en situation de détresse. Ça lie extrêmement important et n'est pas encore existé dans Maurice actuellement.
6: Toutes ces attentes, bien que différentes, témoignent d'une même aspiration. Un budget plus proche des réalités sociales du pays. Une orientation qui devra maintenant se traduire dans les annonces du gouvernement.
5: Et puis à l'étranger, le vice-président américain J.D. Vance a défendu l'accord conclu entre les États-Unis et l'Iran, mais cet accord divise fortement le camp républicain à Washington. Certains estiment que la Maison-Blanche a trop cédé à Téhéran, tandis que d'autres proches du mouvement MAGA ne voulaient pas d'une nouvelle confrontation avec l'Iran. Interrogé sur le fait qu'il pourrait être tenu responsable si l'accord échoue, J.D. Vance, qui a répondu à Donald Trump, qu'il plaisantait lorsqu'il avait laissé entendre qu'il pourrait le blâmer. Malgré les critiques, il continue de défendre fortement l'accord. Il a aussi critiqué la réaction d'Israël plus directement que Donald Trump ne le fait ces derniers jours. C'est ce qui nous amène à la fin de ce journal. Merci de l'avoir suivi. Vous allez retrouver Marine Gaël Résidu pour le Journal des Sports.
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11: Bon après-midi à tous. À la Coupe du Monde 2026 en Amérique du Nord, les festivités se poursuivent. Dans le groupe A, lors de la deuxième journée, la Tchéquie a été accrochée par l'Afrique du Sud un partout. Les Tchèques avaient pourtant idéalement démarré grâce à Mikhail Sadilek, buteur dès la sixième minute. Écoutons le capitaine tchèque, Ladislav Krejci.
12: Our half times was very good. We play with the confidence. We control the game. We was in the right spaces, and after we also have.

0: good pressing, but in the end of the first half and also second, we stop playing with the ball. We start to be a little bit in the back, and we don't have the power. So what we have to take from the game is the starts of the first and the second half, and we have to play like this all the game.
1: Mais les Bafana Bafana ont fini par revenir dans la rencontre grâce à Thébo Homokorina, auteur de l'égalisation sur pénalty à la 83e minute. Réaction du sélectionneur sud-africain Hugo Broch.
2: I think we deserve more today because again we played a very good game and you need a little bit luck also sometimes in a game. But if we go on like that and if we can make another performance like today, I think we have a chance to go in the second round.
1: Dans le groupe B, la Suisse a largement dominé la Bosnie 4-1. Les Natis se sont imposés grâce à des réalisations de Ruben Vargas, Granit Xhaka et un doublé de Jovan Manzambi. Justement, écoutons le héros du soir.
3: Franchement, c'est incroyable. C'est mon premier doublé toute ma carrière. Et puis en plus, en Coupe du Monde où on sait qu'on n'a pas commencé de la meilleure des façons. Franchement, c'est un rêve d'enfant. J'espère que toute l'équipe, on vous a fait plaisir à la fin. Puis on va faire de notre mieux encore pour les prochains matchs.
1: Autre démonstration de force cette nuit dans le groupe B, celle du Canada vainqueur du Qatar sur le score sans appel de 6-0. Kyle Larin, Saliba, Jonathan David ainsi qu'un but contre son camp Mohamed Mainai ont notamment contribué au festival offensif canadien. Écoutons le sélectionneur canadien Jesse March.
4: When I came here, the vision was more than just this World Cup. It was to change the sport in the country, to drive interest, to drive expertise, to educate, and to create a pathway for the future, and to create an identity for what Canadian soccer could be. You can say and do all the right things, but you need moments like today. You need moments where everybody remembers what happened. No Canadian will forget this day.
1: Au classement du groupe B, le Canada occupe la première place avec 4 points. À égalité avec la Suisse qui est deuxième, la Bosnie et le Qatar suivent avec un point chacun. Et puis ce matin, le Mexique est venu à bout de la Corée du Sud sur le score de 1-0. La tri a fait la différence grâce à une réalisation de Luis Ramos à la 50e minute. Au classement du groupe A, le Mexique fait la course en tête avec 6 points. La Corée du Sud est deuxième avec 3 points devant la Tchéquie et l'Afrique du Sud qui comptent chacune 1 point. Et la Coupe du Monde 2026 nous réserve encore une belle nuit. À 23h et en direct sur Sports 11, les États-Unis affrontent l'Australie dans le groupe D. Les deux équipes ont remporté leur premier match et tenteront de prendre une option sur la qualification. Dans la nuit de vendredi à samedi à 2h du matin, place au choc du groupe C. Un indécis Écosse-Maroc. Les Marocains restent sur un précieux nul face au Brésil alors que la Tartan Army a victorieusement démarré cette campagne 2026 contre Haïti. Les Grenadiers seront eux en action à 5h face au Brésil, ultra favorite de cette joute. La Seleção tentera de décrocher un premier succès après le partage des points contre le Maroc. Notez que Neymar devrait encore manquer cette rencontre. Déjà forfait contre le Maroc, l'attaquant ne disputera pas non plus le match face à Haïti. Remis de sa blessure au mollet, le joueur de Santos se remet en condition. Enfin, à 8h demain matin, la Turquie défiera le Paraguay. Deux équipes qui cherchent encore leur premier grand coup d'éclat dans ce mondial 2026 et qui savent qu'un nouveau faux pas pourrait coûter cher. L'heure est déjà au calcul, mais surtout à la conquête des premiers points. 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En bref, et puis sachez que la première journée de la Coupe du Monde 2026 a offert un véritable festival offensif avec 75 buts inscrit en 24 rencontres, soit en moyenne de 3,13 buts par match. Cette édition réalise tout simplement le meilleur départ depuis le Mondial 1958 en Suède. Autre belle histoire de ce Mondial, auteur d'une prestation héroïque face à l'Espagne, le gardien du Cap-Vert, Vozinha, va recevoir une récompense bien particulière en dehors des terrains. Selon CNN, sa mère

0: a finalement obtenu l'autorisation d'entrer aux États-Unis après une intervention politique qui a permis d'accélérer sa demande de visa. Côté mercato, Arsenal prépare déjà son offensive pour Bradley Barcola. Sous contrat avec le Paris Saint-Germain jusqu'en 2028, l'international français pourrait animer ce mercato estival. Selon le média britannique The Independent, les Gunners envisagent de passer à l'action pour attirer l'allié de 23 ans, considéré comme une priorité pour renforcer le secteur offensif londonien. Pour conclure, en cyclisme maintenant, autour de Suisse féminin, prestation de Kimberly Lecours de Billaud-Piénard. La Mauricienne a pris la 6e place de la 2e étape remportée hier par l'Italienne Elisa Longo-Borghini. Kimberly Lecours de Billaud-Piénard a terminé à 1 minute et 3 secondes de la vainqueur. Au classement général, elle occupe désormais la 8e place. Place ce vendredi à la 3e étape. Elle sera longue de 120 km. Et voilà, fin de cette page de sport. Merci de votre attention. Bon appétit si vous passez à table. Restez à l'écoute avec la Nikita.
1: Merci beaucoup, Marine.

midi passé de 20 minutes, je vous donne la lecture des avis d'obsèques. On nous prie d'annoncer le décès de Madame Chan Li Lan Shumman. Le décès de Madame Chan Li Lan Shumman, née Chan Sun Sen, aussi connue sous le nom de Aline, habitait au numéro 3, avenue Nénuphar Street, à Morcellement, Montréal, à Coromandel, âgée de 82 ans. Le convoi sortira de Kitlock à Bell Village, aujourd'hui à 13h, pour se rendre dans l'église d'Emmaüs à Coromandel et de là au cimetière de Boismarchant. Le décès de Monsieur Lachana Polia. Le décès de Monsieur Lachana Polia, aussi connu sous le nom de Nanda, âgé de 65 ans. Le convoi sortira de chez son fils, Monsieur Souren Polia, à l'avenue Ébénier à Beauvallon, aujourd'hui à 13h30, pour se rendre à l'incinérateur de Tombeau à Maibourg. Le décès de Monsieur Louis-Carl Delair. Le décès de Monsieur Louis-Carl Delair, habitant Morcellement Hermitage à Panorama Lane à Coromandel, âgé de 95 ans. Le convoi sortira de la chapelle ardente d'Elienson à la route royale Beaubassin, aujourd'hui à 13h30, pour se rendre dans l'église Notre-Dame de Lourdes à Rosil et de là au cimetière de Saint-Sauveur à Bambou. Le décès de Monsieur Georges Silvio Constance. Le décès de Monsieur Georges Silvio Constance, habitant à Panalena, Forestside du Curpipe, âgé de 66 ans. Le convoi sortira de la chapelle ardente d'Elienson à la route royale Beaubassin, aujourd'hui à 14h, pour se rendre à la basilique de Sainte-Hélène à Curpipe et de là au cimetière de Saint-Jean. Le décès de Mademoiselle Anaïcha Prija Mardé. Le décès de Mademoiselle Anaïcha Prija Mardé, aussi connue sous le nom de Anaïcha, âgée de 29 ans. Le convoi sortira de son domicile à Camp Madras, à Chamarel, aujourd'hui à 14h, pour se rendre au cimetière de Chamarel. On nous prie d'annoncer le décès de Madame Marie-Désirée Auguste. Le décès de Madame Marie-Désirée Auguste, née Jacques, aussi connue sous le nom de Almarie, âgée de 73 ans. Le convoi sortira de chez son époux, M. Pierre Auguste, au numéro 3 EDC à Grande-Rivière-Sud-Est, aujourd'hui à 15h, pour se rendre au cimetière de Trois-Îlots à Olivia. Le décès de Madame Marie-Claude Momus. Le décès de Madame Marie-Claude Momus, aussi connue sous le nom de Giovanni, âgée de 43 ans. Le convoi sortira de chez son père, M. Olivier Momus, à Lou, Saint-Malo, Baie-du-Tombeau, aujourd'hui à 15h, pour se rendre dans l'église Saint-Malo à Baie-du-Tombeau et de là au cimetière de Boismarchant. On nous prie d'annoncer le décès de Madame Marie-Monique Bill. Le décès de Madame Marie-Monique Bill, aussi connue sous le nom de Monique, âgée de 81 ans. Le convoi sortira de sa résidence à la rue Docteur Mayer

à Floréal, samedi demain à 14h, pour se rendre en la basilique de Sainte-Hélène à Curepipe et de là au cimetière de Bigara. Le décès de Monsieur Michael Jason Lacaria. Le décès de Monsieur Michael Jason Lacaria, habitant au numéro 21 à la rue Duquel à Trinquebar, âgé de 37 ans. Le convoi sortira du centre funéraire à la Tour Kénique. Aujourd'hui, l'heure et le lieu du funérail vous sera communiqué ultérieurement. On nous prie d'annoncer le décès de Monsieur Marie-Joseph Guy Laverdure. Le décès de Monsieur Marie-Joseph Guy Laverdure, aussi connu sous le nom de Joseph, habitant à Avenue Crétin à Caen-le-Vieux-Rosil, âgé de 69 ans. Le convoi sortira de son domicile à Avenue Crétin Caen-le-Vieux-Rosil demain samedi à 11h30 pour se rendre dans l'église Saint-Odile à Caen-le-Vieux et de là au cimetière de Saint-Jean. Et on nous prie d'annoncer le décès de Madame Marie-Julie Rosemonde Labèche. Le décès de Madame Marie-Julie Rosemonde Labèche, aussi connue sous le nom de Môme, âgée de 75 ans. Le convoi sortira de sa résidence au numéro 6, cité Mont-Repos à Médine Bambou, demain samedi à 14h, pour se rendre dans l'église Saint-Sauveur à Bambou et de là au cimetière de Saint-Sauveur. À toutes ces familles endeuillées, la MBC présente ses plus vives sympathies.

C'est parti avec les nouvelles du temps pour vous sur RM1 ainsi que AM1. Et on démarre avec la situation générale pour Maurice. Un courant d'air léger circule sur la région. Et les prévisions pour les prochaines 24 heures, des développements nuageux temporaires sont attendus cet après-midi avec quelques averses localisées au secteur nord du Lille. Et le temps sera mi-couvert ailleurs. La maximale sera entre 23 et 25 degrés sur les hauteurs et entre 27 et 29 degrés dans les régions côtières. Et il fera beau cette nuit ainsi que demain matin, avec une minimale qui sera inférieure à la moyenne et sera entre 12 et 15 degrés sur le plateau central et entre 17 et 19 degrés dans les régions côtières. Le vent soufflera du sud-sud-est à environ 15 km par heure au cours de la journée, devenant variable dans la nuit. Et la mer sera agitée au-delà des récifs avec des houles du sud-ouest de l'ordre de 2 mètres. Les marées hautes cet après-midi 17h35 et demain matin 4h28. Les marées basses ce soir 23h41 et demain matin à 11h41. Le coucher de soleil ça va être à 17h38. Quant au lever du soleil demain sur l'île, Maurice est prévu à 6h44. Les nouvelles du temps pour Rodrigue. La situation générale, un courant d'air léger circule sur la région. Et les prévisions pour les prochaines 24 heures, des développements nuageux temporaires sont attendus dans l'après-midi sur la partie nord de l'île. Et ailleurs, le temps sera ensoleillé. La maximale sera entre 24 et 27 degrés. Et du beau temps prévu pour cette nuit ainsi que demain matin. Quant à la température minimale, elle sera légèrement inférieure à la moyenne et sera entre 16 et 19 degrés. Le vent soufflant du sud-sud-est à environ 15 km par heure, devenant variable durant la nuit. La mer agitée au-delà des récifs avec des houles du sud-ouest de l'ordre de 2 mètres. La pluviométrie durant les dernières 24 heures, Pointe Canon, Patate Théophile ainsi que Rivière Banane à 0,0 mm et à Plaine Corail à 0,1 mm. Les marées hautes cet après-midi 16h03 et demain matin 4h05. Les marées basses ce soir 22h05 et demain matin à 10h35. Le coucher de soleil prévu à 17h16. Quant au lever du soleil demain matin, ça va être à 6h20. Bilta PCR pour Rodrigue, les temps de la mer pour Procène, 24h. Les temps pour bon, 10 vents pour souffler d'épée sud-sud-est, environ 10 km par heure, et clip variable à soir. Lagon et Candéo brisant la mer praticable, toutefois, pour une amane la houle d'épée sud-ouest, c'est l'eau des démettes en déo brisant. Ban marée haute, zodi tantôt 4h03, exime écran matin 4h05, ban marée bas, zodi à soir 10h05, exime écran matin 10h35. Et on clôture cette page météo avec les nouvelles du temps pour Saint-Brandon. La situation générale, un courant d'air léger, modéré, circule sur la région. Et les prévisions pour les prochaines 24 heures, il fera beau avec une maximale qui sera d'environ 27 degrés et une minimale d'environ 23 degrés. Le vent soufflera du sud-est à environ 25 km par heure et la mer agitée au-delà des récifs avec des houles du sud-ouest de l'ordre de 2 mètres. Les marées hautes cet après-midi.

Midi 17h11 et demain matin à 4h19, les marées basses, ce soir 23h12 et demain matin à 11h32. Le coucher de soleil prévu à 17h37, quand le lever du soleil demain sur Sabrandon, ça va être à 6h29. Et voilà, chers auditeurs, c'était les nouvelles du temps pour vous sur RM1 ainsi que AM1.

0: Les communiqués du Central Electricity Board, le CEB, avise les abonnés de Riche en eau, Staff Quarters Beaujardin et Riche en eau Sugar State que la fourniture d'énergie sera interrompue le mardi 23 juin 2026 entre 8h30 et midi en raison des travaux d'entretien qui seront effectués sur le réseau électrique. Et la fourniture sera rétablie sans préavis à l'achèvement des travaux. Le CEB avise les abonnés de Baie du Tombeau, habitant dans les environs de Morcellement-Fonsing, Morcellement-Swan, Dockers Village, School Lane et une partie de la route côtière, que la fourniture d'énergie sera interrompue entre 8h30 et 15h ce dimanche 21 juin 2026 en raison des travaux d'entretien qui seront effectués sur le réseau électrique. Et la fourniture sera rétablie sans préavis à l'achèvement des travaux. Et le CEB avise les abonnés de Princess Anne Road ainsi que Sungava Lingam Road à 7e mille Triolet sont avisés que la fourniture d'énergie sera interrompue de 8h30 à 14h demain samedi 20 juin 2026 en raison des travaux urgents et la fourniture sera rétablie sans préavis à l'achèvement des travaux. Le CEB prie sa clientèle affectée par ces mesures de bien vouloir les excuser pour tout inconvénient. Fin des communiqués.
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1: Bonjour à tous, bonjour, il est midi, passé de 36 minutes, bienvenue à bord de votre émission Autour du Monde sur RMA avec Nikita. Quel bonheur pour moi de vous retrouver pour ces prochaines heures de voyage au quotidien maintenant, du lundi au vendredi, Autour du Monde avec Nikita. On va se mentir, hein, aujourd'hui alors qu'on regarde par la fenêtre, c'est un peu gris, il fait un peu froid, il pleut dans certains endroits, le temps est un peu venteux, mais pas de panique, vous êtes bien au bon endroit, ceux qui sont branchés RMA, bien au sec, au chaud ici, j'ai décidé de déclarer la guerre aux grisailles hivernales. C'est parti avec de la chaleur, de la bonne musique, de la bonne humeur pour vous donner la pêche, la banane, les fruits, enfin tous les fruits là. Et pour lancer cette première heure en beauté, on s'offre un aller simple immédiat pour l'Amérique du Sud avec un morceau qui a fait danser la planète entière à la fin des années 90, un hymne absolu de la pop latine, plein de soleil, de passion et de sensualité. On va traverser l'Atlantique, chers auditeurs, pour retrouver l'icône uruguayenne, la chère flamboyante Natalia Guerrero, qu'on connaît ici comme Monica Brava Milagro. Elle vient chasser les nuages et faire grimper le thermomètre du studio ici. Et vous aussi, vous transmettez ça à la maison avec son incontournable Cambio Doro. Allez, on monte le son. C'est parti.

0: Songs of Ocarina pour vous. Et oui, un super grand succès instrumental, on va dire, à la fin des années 80, début 90. C'est du talentueux grand compositeur français Jean-Philippe Audin au violoncelle associé à Diego Modena à l'Ocarina. Bon, en tout cas, un duo magique que je viens de vous proposer. En parlant de duo, justement, je vous propose cette fois-ci Amadou et Myriam avec à chacun son problème. Ben, sorti à la fin des années 90 sur l'album emblématique Souni Tilé, ce morceau est une formidable leçon de vie et de philosophie. Les paroles rappellent avec beaucoup de sagesse et de légèreté que la vie est faite des hauts et des bas et que personne n'est épargné à part les soucis, bien sûr. À chacun son problème, dans la vie, tout n'est pas rose. C'est parti!
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1: Bonjour à tous, il est 13h.
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1: C'est le top départ de notre deuxième heure de voyage autour du monde sur RM1. Alors, ravi d'ailleurs de continuer à partager l'antenne, partager ces instants précieux avec vous. On retrouve un artiste au timbre de voix unique, écorché d'une générosité folle, qui sait mieux que personne penser les cœurs et nous envelopper de bienveillance. Elle vient ouvrir, on va dire, une petite magnifique parenthèse de douceur et nous rappeler que peu importe les tempêtes extérieures, tant qu'on est ensemble, on est à l'abri. Ben, c'est parti, la talentueuse Zaz avec son titre « Sain et sauf ».

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1: Alors l'émission va prendre une tournure totalement insolite pour la suite, terriblement addictive je veux dire. Direction les espaces de l'Est entre la Russie et le Kazakhstan. Si vous traînez un peu sur les réseaux ou encore les plateformes et tout, les réseaux sociaux là, impossible peut-être de passer à côté de ce phénomène. C'est l'histoire d'un jeune artiste qui a décidé de remonter le temps et il a choisi de bousculer les classements mondiaux en réussissant, en réunissant on va dire, entre mélange magie, synthétiseur, vintage, un peu mélancolie ultra synthé de la pop des années 80, ce beau mélange entre ces genres. Et le résultat, ben, c'est que ça a donné un morceau très efficace, redoutable même, un vrai bonbon rétro qui donne envie de, on va dire, fredonner dès les premières secondes. Même si vous ne parlez pas un mot de la langue, je pense que vous allez kiffer. Ben, je vous propose d'ouvrir bien vos oreilles, d'apprécier ce phénomène mondial avec un peu un petit goût de nostalgie toujours. Place au talentueux jazz d'Oren de la Russie. On y va.

Je propose pour la suite dans ce voyage musical de tous retourner un peu dans l'enfance, un peu dans les histoires de Walt Disney. Surtout ce film incontournable qui a traversé les générations, revisité d'année en année avec des nouveaux acteurs et des super chansons qui restent. Je vous parle de Lion King, le Roi Lion de Sir Elton John. Can you feel the love tonight?

0: voix de Kumba Gaolo que vous entendez de son vrai nom, Kumba Gaolo Seck, une icône nationale au Sénégal, née à Tivaouane. Elle est surnommée la Diva à la voix d'or, une véritable star de la musique ouest-africaine, célèbre non seulement pour sa puissance vocale phénoménale, mais aussi qui couvre plusieurs octaves, mais aussi pour son engagement humanitaire. Elle est la marraine de plusieurs causes pour les enfants ainsi que pour les femmes au Sénégal.
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0: J'ai envie de faire un petit saut dans le répertoire de Bon Jovi pour la suite à 13h passées de 17 minutes. C'est parti avec Always.

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1: C'est parti pour deux escales d'une richesse culturelle incroyable. On commence par un voyage au cœur du rythme et de la transe et de la poésie, direction le Maroc, avec un immense artiste, magicien du son, qui maîtrise l'art de fusionner les traditions ancestrales africaines avec la modernité. Accompagné de son groupe, il secoue bien sûr les codes, comment dire, avec un mélange de percussions, voix sacrée. Ben, je propose de vous laisser emporter par Aziz Samaoui et son titre Mazal, et restez toujours bien branchés car juste après, on va dire, cette tempête du désert, nous irons ouvrir une parenthèse de douceur absolue. On va prendre le vol direct pour la Polynésie et retrouver le duo Vaiteani. Ils ont eu la magnifique idée de s'emparer du monument absolu de la forme de la chanson Belle Île en Mer, Marie Galante, un peu réhabillée, on va dire, de folk, délicatesse, un peu de chaleur insulaire au son de la guitare, une version un peu épurée, intime et bouleversante aussi à la fois. Bah, du cœur du Maroc au rivage de Tahiti, c'est parti pour les plus beaux voyages. C'est toujours sur RMA avec Nikita.

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8: Et oui, c'est votre émission Autour du Monde avec Nikita. Ça va tellement vite là. Il nous reste moins d'une vingtaine de minutes à passer ensemble exactement. Je propose de replonger un peu dans les souvenirs de ce temps où les Girls Band faisaient fureur. Fin 90, début 2000 avec les Spice Girls Wannabe. Et juste après, on va prendre le vol direct pour le Cuba, retrouver Manuel Corona avec son titre Longina.

C'est ici que prend fin cette émission Autour du Monde sur RM1, chers auditeurs. D'ailleurs, merci d'avoir été avec moi. Nous allons pour la suite traverser le continent et les émotions. Je vous propose en première partie pour clôturer Coming from the Cold de Bob Marley, sorti en 1980 sur l'album Uprising, qui nous rappelle les moments les plus difficiles. Il existe toujours une chaleur humaine, une possibilité de renaissance. Et ensuite, Tears in Heaven d'Eric Clapton pour clôturer vraiment une ballade bouleversante qui parle de douleur qu'il a écrit après la perte de son fils. Clapton y met toute son âme et c'est une chanson qui est devenue une hymne universelle de consolation. Bon vendredi à tous, bon week-end. Fin de Tour du Monde pour cette semaine. Rendez-vous la semaine prochaine, bien sûr, pour d'autres émissions de Tour du Monde. Quant à moi, rendez-vous demain, midi 14h pour Sports & Beats. C'est parti avec Coming from the Cold. Coming from the Cold.

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1: Très bon après-midi à tous, il est 14h. Bon, en tout cas, Happy Friday à tous nos auditeurs. Le jour qu'on attend avec impatience, surtout pour ceux qui sont en congé pendant le week-end. Allez, on va démarrer Chuck and Tales avec cette belle chanson de France Gall et son titre Babacar. En tout cas, très bonne écoute à vous sur RM1.

Et ça s'appelle Soulful the French Touch Trip. C'est une reprise de la chanson de musique. Et là, on va y aller pour You Are the One That I Want, qui est la version, le soundtrack du film Grease, qui a été écrite en 1978 et qui a

a été interprété par le chanteur et acteur John Travolta et bien sûr son binôme Olivia Newton-John. Allez, c'est parti pour The One That I Want.

Et oui, c'était Bohemian Rhapsody du groupe Queen. Ça fait partie du quatrième album studio A Night at the Opera. C'était en 1975. Et là, on va y aller pour tout dernier U2 Song of the Future. 14h passées de 28 minutes. Très bonne écoute à vous et très bon vendredi.

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Atlantis avec Peanut Butter Jelly, 14h passé de 36 minutes. Là, on va se calmer un petit peu, on va y aller dans les débuts des années 2000. Hein. C'était d'ailleurs le tout premier album de Greg David, et ça a très très bien marché. Il y a eu plus de 5 singles, 5 tubes plutôt sur cet album. Et l'album s'appelle Born to Do It, voici son titre « Walking Away ».

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Et oui, Pamela, chanson écrite par David Paich et Joseph William, et bien sûr interprétée par le groupe rock Toto. C'était en 1988, c'est l'extrait de leur 7e album qui s'appelle The Seventh One. Et la chanson a atteint la 22e place du Billboard Hot 100. Et on fait un petit coucou à Joanne qui nous écoute du côté de Pointe-au-Sable. Là, on va y aller pour un petit Gérald Palma avec son titre Elle s'ennuie. Et dans pas longtemps, ce sera votre point info de 15h.

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1: Très bon après-midi à tous, il est 15h.

0: Et c'est parti pour le point info de 15h présenté aujourd'hui par Anjali Siroton-Poulchan. Très bon après-midi à vous, Anjali.
1: Bon après-midi, Elodie. Bon après-midi à tous. À la une de l'actualité, ce vendredi, le budget 2026-2027 sera présenté cet après-midi à l'Assemblée nationale. Le Premier ministre et ministre des Finances, le Dr Navin Ramgoolam, prononcera son discours à partir de 17h, un exercice très attendu dans un contexte économique marqué par la hausse du coût de la vie et les défis auxquels font face les ménages et les opérateurs économiques. Toujours dans le cadre du budget, les attentes restent fortes du côté des différents secteurs. Les syndicats de la police espèrent des annonces concrètes. Le président de la Police Fighters Union, le sub-inspecteur Satish Buljiwan, souhaite notamment des avancées concernant le paiement des allocations dues aux policiers, ainsi que les promotions en attente. Il déplore toutefois que les représentants syndicaux de la police n'aient pas participé aux consultations pré-budgétaires. Et puis la retransmission en direct du discours du budget 2026-2027 sera à suivre à partir de 17h sur MBC1, MBCSat et MBC Play. La traduction simultanée en créole mauricien sera disponible sur MBC2, RM1 et AM1. Le grand oral sera également traduit en bhojpuri sur MBC3, RM2 et RM3. À partir de 19h30, place à une édition spéciale sur MBC1, MBCSat et RM1. Des représentants politiques, des membres du gouvernement, des opérateurs socio-économiques et un économiste analyseront les principales mesures annoncées. Par ailleurs, dans le cadre d'une enquête menée par la Financial Crimes Commission, une opération a été effectuée dans un appartement situé à Flic-en-Flac et loué par une femme âgée de 47 ans. Lors de cette opération, les enquêteurs ont découvert plusieurs sacs en plastique remplis d'argent et cachés sous terre. Selon les premières informations recueillies, il est soupçonné que chaque sac contiendrait plus d'1 million de roupies. Les sommes découvertes ont été saisies et font actuellement l'objet de vérifications afin d'en déterminer l'origine et tout lien éventuel avec des activités criminelles. Et à l'international, Cuba entame un virage économique historique. L'Assemblée nationale cubaine a adopté hier un important programme de réformes économiques présenté par le Premier ministre Manuel Marrero Cruz. Au total, 176 propositions ont été approuvées à l'unanimité par les députés. Ces mesures interviennent alors que l'île fait face à une grave crise économique et cherche à introduire davantage de mécanismes liés à l'économie de marché. Fin de ce flash, merci de l'avoir suivi. Je vous retrouve à 16h30 pour le Grand Journal.
0: Merci à vous Anjali et à tout à l'heure.
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15h passé de 7 minutes. Très beau duo, Pascal Obispo avec Natacha Saint-Pierre, Mourir demain. Bah oui, elle était hein, Natacha Saint-Pierre, ça a été la petite protégée de Pascal Obispo. D'ailleurs, c'est lui qui a lancé sa carrière. Bon, en tout cas, merci d'avoir choisi RMA pour vous accompagner ce début d'après-midi. Nous, on continue, bien sûr, à vous envoyer des infos sur vos artistes préférés, bien sûr, de la bonne musique, un bon mélange pour faire plaisir à tout le monde. D'ailleurs, là, on va y aller pour un petit Indochine, hein, le groupe français. C'est extrait de leur album Paradise. Voici le titre « J'ai demandé à la lune ».

0: 15h passées de 11 minutes sur votre radio Ramin. C'est parti pour le communiqué de la Central Electricity Board. Le CEB avise les abonnés de Baie du Tombeau, habitants dans les environs de Morcellement, Fonsing, Morcellement, Swan, Darkers Village, School Lane et une partie de la route côtière que la fourniture d'énergie sera interrompue entre 8h30 et 15h le dimanche 21 juin en raison des travaux d'entretien qui seront effectués sur le réseau électrique. La fourniture sera rétablie sans préavis à l'achèvement des travaux. Le CEB s'excuse pour tout inconvénient.
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0: Elle a continué avec la chanteuse australienne Natalie Imbruglia, celle qu'on a connue hein, à travers son titre Torn, qui a très très bien marché. Voici son titre Shiver, c'était dans le début des années 2000.

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1: Merci d'écouter Arama et les 16h. Bienvenue sur votre radio, les amis. Bon, aujourd'hui, vous l'aurez compris, hein, donc exceptionnellement, l'émission sera allée jusqu'à 17h parce qu'après, on a le budget 2026 qui sera donc à suivre sur Arama et également sur MBC1. Donc, à partir de 17h, on va suivre le budget donc 2026, donc en direct sur Arama et sur votre chaîne télé MBC1. Voilà. Sinon, ben, nous, on va pas faillir à la tradition parce qu'on est vendredi, vous le savez, chaque vendredi, c'est rendez-vous pour les années 80. Cyndi Lauper. All girls just want to have fun, parce qu'on est déjà presque le week-end, les amis. Bienvenue sur votre radio. Bonne route, bonne rentrée chez vous.

Le meilleur des années 80 chaque vendredi, bien sûr, Cindy Lauper. Tout de suite, j'ai un communiqué pour vous du CEB pour les abonnés de grande retraite. Bon accueil dans le périmètre de la Poste, SSS et Gymnase, Action également, et une partie de Sachukolan Road que la fourniture d'énergie sera interrompue de 8h15 à 16h, de 8h15 à 16h le dimanche 21 juin en raison des travaux qui seront effectués sur le réseau électrique. La fourniture d'énergie sera rétablie sans préavis à l'achèvement des travaux. Le CEB a pris sa clientèle affectée de bien vouloir l'excuser pour tout inconvénient. Voilà donc pour ce communiqué du CEB à 16h05 sur votre radio. On va voyager avec Desireless. Il y aura également du R.E.M. de partenaires particuliers, le meilleur des années 80 en ce vendredi.

0: fait de la musique. Et RMF donne rendez-vous pour un événement exceptionnel. Oui, ce sera donc dimanche, évidemment, à suivre sur RMF et également sur la MBC. Donc, je vous donne les détails dans un instant. Sinon, je vous rappelle aussi que, bah ouais, demain soir, si vous voulez voir donc les animateurs, les techniciens, enfin bref, l'équipe de la MBC, RMA, la télé également, eh bien on vous propose pour la fête de la musique un petit événement tranquille, sympa, karaoké. Ben voilà, ben, tout le monde s'y met. On chante tout le monde, on chante très bien, hein, je vous rassure, il n'y a pas de problème. On a pu s'en sortir, donc on a fait l'enregistrement. Et d'ailleurs, demain soir, vous allez pouvoir donc nous voir sur MBC 2 à 20h30. Donc MBC 2 à 20h30, vous allez pouvoir suivre notre émission pour la fête de la musique, bien sûr. MBC Karaoke Stars. Oui, on n'est pas vraiment des stars, mais bon, il faut bien se faire plaisir et vous faire plaisir également. Sinon, je le disais, donc dimanche 21, on va célébrer la fête de la musique avec RM1 et la MBC TV. De 13h à 15h, vous allez retrouver vos artistes en live. MBC, si vous n'avez pas la possibilité de regarder la télé, pas de problème, on vous offre tout cela sur la radio. Il y aura pas mal d'artistes. Allez, Yvette Dentier, Abel and the A-Team, Echo des Îles, Laura Beck et les Amazones. Bref, ça va être 2 heures de performance en direct et d'interview exclusive à suivre sur RMA et sur MBC 2. Rendez-vous donc ce dimanche de 13h à 15h pour une édition spéciale d'acoustique. Ben voilà, on fête la musique à notre façon et pour vous, les auditeurs.
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0: Le meilleur des années 80, ce vendredi, R.E.M. Losing My Religion, partenaire particulier, Roxette arrive. Et puis je rappelle, à partir de 17h, nous serons en direct de l'Assemblée nationale pour le discours du budget 2026. À suivre sur MBC1 et sur votre radio RM1.

Accept The Look à 16h24, à venir les infos de 16h30. Et puis bien sûr, je rappelle encore à 17h, nous serons en direct donc de l'Assemblée nationale pour la présentation du budget 2026 en direct sur RMA et sur la chaîne MBC. Ah, et si aujourd'hui nous sommes le 19 juin, si vous vous prénommez Gervais, Gervaise ou encore Micheline, eh bien c'est votre jour. Bonne fête. Patrick Hernandez pour la suite Born to be Alive. Quel tube!

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1: Merci d'écouter RM1 et les 16h30. Et c'est l'heure du journal avec Anjali Siratan-Pulchan. Bon après-midi Anjali.
2: Bon après-midi Elvis, bon après-midi à tous.
1: Vos titres.
2: Budget 2026-2027, les attentes sont fortes avant la présentation du grand oral du gouvernement. Le Premier ministre et ministre des Finances, le docteur Navin Ramgoolam, présentera son discours budgétaire cet après-midi à partir de 17h à l'Assemblée nationale. Nous serons en direct du Parlement dans cette édition. Budget toujours, Mauritius Finance appelle à des mesures fortes pour renforcer la compétitivité du centre financier mauricien. L'institution plaide pour une meilleure visibilité internationale, une stabilité fiscale et une accélération des réformes. Les opérateurs de la chaîne logistique de leur côté appellent à des mesures pour renforcer la compétitivité des entreprises mauriciennes. La Customs House Brokers Association alerte sur les coûts élevés, les lourdeurs administratives et la dépendance aux importations. Merci d'être avec nous pour cette édition. Le budget 2026-2027 sera présenté cet après-midi à l'Assemblée nationale. Le Premier ministre et ministre des Finances, le docteur Navin Ramgoolam, prononcera son discours budgétaire à partir de 17h. Un exercice très attendu dans un contexte économique marqué notamment par la hausse du coût de la vie et les défis auxquels font face les ménages comme les opérateurs économiques. Sans plus tarder, direction l'Assemblée nationale. À part lui, notre collègue Achille Bachou est sur place. Achille Bachou, bonjour. Le grand oral débutera dans une trentaine de minutes. Est-ce que les parlementaires commencent déjà à arriver ?
3: Oui, bonjour Anjali. Alors à 30 minutes de la présentation du budget 2026-2027, l'atmosphère est de plus en plus animée ici à l'Assemblée nationale. Il s'agit, Anjali, du deuxième budget du gouvernement actuel, un exercice particulièrement attendu cette année, puisqu'il doit à la fois consolider les orientations annoncées l'an dernier et apporter également des réponses, on doit dire, aux défis économiques et sociaux du moment. À savoir, Anjali, le Premier ministre a indiqué que ce budget sera articulé autour de quatre grands piliers. La responsabilité, la solidarité, l'efficacité économique et la justice sociale. Alors, je suis sur place depuis 15h30 et à mesure que l'heure du grand oral s'approche, l'activité s'intensifie ici dans les couloirs du bureau de l'hémicycle avec des hauts cadres des différents ministères et membres du personnel qui s'affairent aux derniers préparatifs, Anjali. À savoir également que le Premier ministre a rencontré ses parlementaires avant son grand oral, comme se veut la tradition. Alors, je vous donne à présent un aperçu sur les membres du gouvernement qui sont déjà sur place. Le premier que j'ai aperçu à l'heure que je suis arrivée, c'était le député du MMM, Ramet Waria, suivi du ministre d'été ici, Avinash Ramtohol, le ministre de l'Environnement, Rajesh Bhagwan, également sur place, le ministre de l'Éducation, Mahen Ganga Parsad, Anil Bechou, le ministre Ranjiv Wutit, la junior minister Véronique Le Govin, le député Eshan Djoumon, le ministre Mahen Gonia, accompagné de son épouse, sans oublier François Grandcourt, qui a fait son entrée à 16h25. En ce qui concerne les membres de l'opposition, j'ai aperçu vers 15h53 Chetan Baboulal, qui a fait son entrée. Alors, ils sont tous présents, Anjali, pour ce rendez-vous majeur de la vie politique et économique du pays. Et tout comme moi, nos confrères sont aussi déjà sur place. Chacun se prépare à suivre et à décrypter les annonces qui seront faites dans quelques minutes. Également, Anjali, il faut noter que les attentes restent nombreuses. Les ménages, les entreprises, les syndicats, les opérateurs économiques, tous espèrent des mesures concrètes pour répondre justement aux préoccupations du moment et soutenir davantage le développement du pays. Les discussions vont bon train dans les couloirs, mais les réponses viendront dans une trentaine de minutes lorsque le

0: Premier ministre et ministre des Finances, le docteur Navin Ramgoolam, présentera son budget 2026-2027. Rendez-vous donc, chers auditeurs, à 17h pour les premières annonces. En direct du Government House à Port-Louis, à Chibachou pour RMA.
1: Merci à vous, à Chibachou. Donc, vous pourrez suivre en direct à la retransmission du discours du budget 2026-2027 à partir de 17h sur MBC1, MBC7 et MBC Play. Une traduction simultanée en créole mauricien sera proposée sur MBC2, RM1 et AM1. Le grand oral sera également traduit en bhojpuri sur MBC3, RM2 et RM3. À partir de 19h30, une édition spéciale sera diffusée sur MBC1, MBC7 et RM1. Le ministre des Affaires étrangères Ritesh Ramphol, le député Roshan Juman, l'ancien ministre des services financiers et de la bonne gouvernance Mahen Sirotun, Patrick Belcourt d'En Avant Maurice ainsi que l'économiste Ibrahim Malek analyseront et débattront des principales mesures annoncées dans le budget 2026-2027. La parole aussi aux opérateurs socio-économiques. Sur le plateau seront présents Samuel Mojan, Deputy Chief Operating Officer de l'Association of Merchant Manufacturers, Darren Moodley, Directeur Général de l'Association des acteurs de la location saisonnière, Sachin Sukna, Chief Executive Officer de la Mauritius Cooperative Agricultural Federation Limited, ainsi que Sunil Dwarkasing, consultant en développement durable. Et puis ce matin, le ministre de l'Agro-Industrie, Arvin Boulal, était l'invité de l'interview de la matinale sur RM1. Il a notamment été interrogé sur l'orientation de ce budget. Sera-t-il doux ou amer pour la population? Nous l'écoutons au micro d'Adrien Valère.
2: Bon, voilà le secret des dieux. Quoi qu'à deux habits, bon, vous gagnez un fil du budget, mais le tout ne contribue. Bon, vous dire qui? La bouche doux, pour là, un petit peu la doux, pour là, un petit peu aigre doux, mais bon, par contre, il est pas amer. Et le premier ministre a juste cité avec raison, fin de dire qu'il est point de budget de responsabilité, solidarité, efficacité et justice sociale. Et me lire cette déclaration aujourd'hui dans l'Express, vous trouvez qui est à juste cité avec raison, certainement, il peut être la sécurité alimentaire, il peut faire, bien sûr, les secteurs services, et en termes de justice sociale, il peut faire, le gouvernement peut assumer ses responsabilités. Donc, pour moi, c'est un budget qu'on appelle « propos budget ».
1: La question de la révision du nouveau système de pension a également été abordée lors de cette interview. Écoutons les précisions d'Arvin Boulal.
2: Nous devons agir avec responsabilité. Hein, et bien sûr, l'engagement qu'il nous a pris l'année dernière, pour dire à ceux qui aujourd'hui vous gagnent 61 ans, c'est normal. Okay? Parce que c'est progressif. Vous gagnez ce pension vieillesse. Mais en même temps, il ne fallait pas oublier qu'avec responsabilité, nous mettons un comité présidé par un actuaire. Hein, M. Prayag, pour effectivement, et avec ban économiste, hein, et nous faisons une guetter, parce que le comité nous a soumis ce document au comité ministériel, pour faire partie de ça, le premier ministre préside le comité, il a beaucoup les autres ministres, là nous faut étudier pour guetter que Maya nous capable d'un système hein, qui répond à l'attente de ce qui a été prêché et prôné par le Parti travailliste. Hein? Non, parce que la justice sociale, le problème, c'est une cause de la justice sociale. Mais, vous ne pouvez aussi pas oublier qu'il y a une population qui peut rétrécir. Et la question qu'on se demande, nous bisons à la main-d'œuvre nécessaire, nous bisons à la masse critique. À un certain moment, nous sommes un overcrowded barracoon. Aujourd'hui, nous avons une population vieillissante. Et là même, si vous ne pas trouver, il va martial une cause. Est-ce qu'il y a une second wave de migration? Hein?
1: De son côté, Mauritius Finance appelle le gouvernement à prendre des mesures fortes pour permettre à Maurice de tirer son épingle du jeu dans un environnement international de plus en plus incertain, marqué notamment par des tensions géopolitiques. En amont du budget, Mauritius Finance a formulé 3 priorités. Renforcer la visibilité internationale de Maurice, garantir la stabilité fiscale et accélérer la mise en œuvre des réformes. L'institution estime également que le pays dispose d'une réelle fenêtre d'opportunité, mais qu'il faut agir rapidement. Au micro de Shailin Irbun, Rubina Toju, Chairperson de Mauritius Finance.
3: Première priorité, investir davantage dans la MOC du Centre financier international mauricien. Mauritius Finance réclame des ressources dédiées et une stratégie de promotion plus ambitieuse afin d'attirer davantage d'investisseurs internationaux.
4: Nous avons besoin d'une stratégie autour de nos points forts, gestion de patrimoine privé et family offices, notre rôle de connecteur entre l'Afrique et l'Asie, la structuration et administration de fonds, le financement de commerce et banques d'entreprises transfrontalières et finalement l'écosystème.

0: système réglementaire complet qui soutient ces activités.
1: Deuxième priorité, assurer la stabilité fiscale. Dans un contexte où des juridictions comme Dubaï, Singapour, Dublin ou le GIFT City indien adaptent continuellement leur politique, toute incertitude risque de détourner investisseurs et talents vers d'autres destinations.
0: Nos concurrents ne sont pas statiques. Ils calibrent activement leurs environnements fiscaux. Les surprises, les revirements ou l'ambiguïté dans le cadre fiscal ne font pas qu'incommoder. Ils redirigent les capitaux et les talents ailleurs. Nous demandons stabilité, cohérence et alignement compétitif.
1: Troisième priorité, gagner en agilité. Mauritius Finance souhaite réduire les délais entre les décisions et leur mise en œuvre afin que Maurice puisse saisir rapidement les opportunités qui émergent sur les marchés internationaux.
0: Maurice a déjà démontré cette capacité d'un centre guidé par la fiscalité, un centre fondé sur la substance. Et le marché a répondu positivement. Lorsqu'une opportunité mondiale se présente, Maurice doit être en mesure d'agir. L'agilité doit être au rendez-vous. Les incertitudes mondiales qui nous contraignent atténuent.
1: Pour Mauritius Finance, le message est donc clair. Face aux défis internationaux, Maurice doit agir vite pour transformer cette fenêtre d'opportunité en moteur de croissance.
2: Les courtiers en douane et les opérateurs de la chaîne logistique attirent l'attention sur les défis auxquels les entreprises mauriciennes sont confrontées. Afzal Delbar, président de la Custom House Brokers Association, estime que Maurice doit renforcer sa compétitivité dans un contexte économique

0: comment pour faciliter bâtir l'entreprise. Ah ben, bâtir l'entreprise quand c'est pour affecter, c'est pour fermer. Et bien, c'est pas le travail du gouvernement. Voilà un petit peu ce qui nous attend, qui comment dire, besoin d'une décision bien courageuse, oui, mais besoin d'une décision stratégique, besoin d'une création de la richesse avant que capable commence à distribuer la richesse.
1: Selon Afzal Delba, plusieurs facteurs freinent aujourd'hui le développement des entreprises, des procédures administratives jugées lourdes, des délais liés à l'obtention des permis, des coopérationnels élevés et une pénurie de main-d'œuvre.
0: J'ai besoin de trouver un moyen pour qu'ils nous viennent compétitifs pour export aussi. Comme ça, nous capables de produire en volume, bonne facilité, bonne l'entreprise capable d'être internationale.
1: Il estime également que la forte dépendance de Maurice aux importations rend l'économie plus vulnérable aux chocs extérieurs.
0: Beaucoup de choses qui nous importent capables de produire localement aussi. Mais qui fait de importer au lieu de nous produire localement? Parce que maintenant, produire localement, est beaucoup cher. C'est pourquoi depuis l'entreprise dans Maurice.
1: Autre constat, malgré les accords commerciaux dont dispose déjà le pays, Maurice peine encore à en exploiter pleinement le potentiel, faute d'une base productive suffisamment solide.
0: Vu qu'il y a beaucoup d'accords commerciaux, quand il enlève les barrières pour nous traiter un commerce avec les pays d'Afrique, même dans les pays d'Asie, tout ça, nous devons produire pour nous capables atteindre tout ça, ban facilité, ban l'opportunité qui nous est là pour exporter dans ce pays-là.
1: Pour Afzal Delba, l'une des priorités reste donc de créer un environnement plus favorable aux entreprises, à l'entrepreneuriat et à la production locale afin de renforcer durablement la compétitivité du pays.
2: Voilà, c'est ainsi que prend fin cette édition. Merci de l'avoir suivi. Merci à toute la rédaction radio et à Martine qui ont aidé à la réalisation de ce journal. Mes remerciements également à Avi à la technique.
3: Merci, c'était le journal Anjali Siratan Pulchan à 16h43 sur votre radio.
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0: 16h43, merci de nous écouter en ce vendredi après-midi, bien sûr. Et pour tout à l'heure, à partir de 17h, vous allez retrouver la rédaction. On va pouvoir suivre donc ce budget donc en direct sur votre radio à partir de 17h, donc relayé de la MBC1 également. Voilà, donc si vous ne pouvez pas regarder la télé, vous êtes dans la voiture, vous rentrez après le travail, ben vous restez branché sur votre radio. Vous aurez tout, donc bien sûr, le budget en direct sur RMA dès que, bien sûr, on commence ce budget, la présentation à l'Assemblée nationale à partir de 17h. Ben, nous, on continue, on vous accompagne, le meilleur des années 80, vous le savez. Un petit Moon Ray, ça vous dit ?
1: Comanchero !
0: Allez, Comanchero, pour tout de suite, Jean Mas, juste après. Comanchero.

toute première fois, Jeanne Masca, le tube des années 80, les amis, en ce 19 juin, si c'est votre anniversaire, joyeux anniversaire, aujourd'hui c'est l'anniversaire de Paula Abdul, qu'on connaît avec Rush Rush ou encore Straight Up. Paula Abdul qui fête aujourd'hui ses 62 ans, ben voilà. Happy birthday. Et merci encore de nous écouter où que vous soyez. Je rappelle que dans quelques minutes, nous serons en direct de l'Assemblée nationale pour la présentation du budget 2026 et qui sera donc en direct également sur votre radio RMA à partir de 17h et puis également sur la MBC1 à suivre donc la présentation du budget. Nous, on continue en attendant, bien sûr, avec le meilleur des années 80. In Deep, Last Night, the DJ saved my life. 16h53 sur votre radio.

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2: Et nous prenons à présent la direction de l'Assemblée nationale où le Premier ministre et ministre des Finances, le docteur Navin Ramgoolam, prononcera dans quelques instants son deuxième discours budgétaire depuis l'arrivée au pouvoir de l'Alliance du changement en novembre 2024.
3: 2027, le deuxième du gouvernement de l'Alliance du changement. Il

0: Bonsoir à tous, avec vous Anjali Sirotan-Pulchan. Donc c'est un budget qui tiendra sur sept piliers soutenus par quatre principes directeurs: la responsabilité, la solidarité, l'efficacité économique et la justice sociale. Pour une économie tournée vers l'avenir et la croissance, ce sont les mots qu'a employé le Premier ministre et ministre des Finances cet après-midi en ouverture de son discours budgétaire. Le docteur Navin Ramgoolam a tenu à rappeler le progrès qu'a fait le pays depuis qu'il est à la tête du gouvernement fin 2024. Le taux de chômage et l'inflation qui ont baissé, les réserves des devises étrangères et les recettes touristiques qui ont augmenté et le PIB qui a grimpé de plus de 2%. Et après la mise en place l'année dernière du Price Stabilization Fund de 10 milliards de roupies, le gouvernement annonce cette fois une contribution additionnelle de 2 milliards de roupies dans le budget 2026-2027. Rajmila Sitamoni.
1: Donc, après la mise en application l'année dernière du Price Stabilization Fund de 10 milliards

0: milliards de roupies, le gouvernement annonce cette fois une contribution additionnelle de 2 milliards de roupies dans le budget 2026-2027. L'objectif, Anjali, est de soutenir le pouvoir d'achat des ménages. Donc, les subsides seront également étendus à davantage de produits de consommation courante, notamment le corn mouton, le corn beef, le thon en conserve, la nourriture pour bébé, les macaronis, les lentilles noires et rouges, les haricots rouges, ainsi que le lunch and meat. Les nouveaux prix réduits entreront en vigueur à partir du 1er juillet de cette année. Donc, par ailleurs, Anjali, une nouvelle législation sera introduite pour lutter contre les pratiques de prix abusifs, ainsi qu'un cadre clair pour réguler les importations parallèles. Le gouvernement prévoit aussi de revoir le secteur du retail, notamment les foires commerciales, les pratiques dans les centres commerciaux et la situation des marchands ambulants. Une loi sur le commerce électronique sera également présentée.
1: Et aussi la sécurité énergétique au cœur des priorités. Le gouvernement vise 60% d'énergie renouvelable dans le mix énergétique d'ici 2035. Pour y parvenir, 4 axes sont mis en avant. Le stockage, l'inclusivité, l'efficacité et la stabilité du réseau. Le CEB a déjà lancé un appel d'offres pour 220 MW de solaire photovoltaïque avec batterie de stockage. Bonne nouvelle aussi pour les ménages. Milliers de foyers deviendront pleinement propriétaires de leur kit solaire et profiteront désormais de 100% de l'électricité produite. Le tarif de rachat de l'électricité injectée sur le réseau augmente de 15%, passant de 4,20 roupies à 4,83 roupies sous l'unité. Enfin, une subvention pouvant atteindre 75 000 roupies sera accordée pour encourager l'installation de panneaux solaires. Et dans le but d'améliorer l'accès à l'eau potable, Rajmila, le gouvernement annonce une enveloppe de 175 millions de roupies afin de permettre à environ 11 000 ménages de s'équiper de facilités essentielles, notamment des réservoirs d'eau et des installations de raccordement pour assurer une distribution continue.
0: Donc, Anjali, une somme de 6,4 milliards de roupies sera aussi investie sur les 3 prochaines années pour augmenter la capacité nationale de stockage des eaux et moderniser le système de distribution. Donc, dans cette même dynamique, la construction du rivière des Anguidam devrait démarrer vers la fin de cette année.
1: Et pour les ménages à revenus modestes, une enveloppe de 2 milliards de roupies sera consacrée aux infrastructures hors site dans le cadre de la phase 1 d'un projet de 8 000 logements sociaux. Le seuil de pauvreté est également revu à la hausse. Il passera de 14 000 roupies à 16 000 roupies à partir du 1er juillet de cette année avant d'être porté à 17 500 roupies au 1er juillet 2027. Par ailleurs, un comité technique sera institué afin de revoir la Disability Allowance. Des ministres et des experts en feront partie. Ce comité devra soumettre ses recommandations dans un délai de 6 mois. Actuellement, la Disability Allowance est de 2 500 roupies pour ceux ayant un handicap de 40% à 59%. Et le docteur Navin Ramgoulam a aussi donné beaucoup d'importance à l'intelligence artificielle et la digitalisation. C'est d'ailleurs le premier pilier de ce budget, Rajmila.
0: Donc, pour le docteur Navin Ramgoulam, Maurice doit se préparer à l'IA. Certainement une façon de dire que Maurice se veut être un acteur majeur de cette technologie. Le pays se positionnera dorénavant comme une plateforme de confiance pour les services l'IA et cloud. Le gouvernement s'engage ainsi, selon lui, avec des acteurs majeurs du secteur, des États-Unis et d'Europe, pour explorer des opportunités d'hébergement, d'infrastructures et de services pour servir non seulement le pays, mais aussi l'océan Indien et l'Afrique subsaharienne. Des câbles sous-marins additionnels en provenance d'Inde viendront également consolider le réseau existant et amélioreront la connectivité vers l'Afrique et Singapour.
1: Et le gouvernement investira également dans la formation de compétences. Il y a quelques 50 000 Mauriciens bénéficieront au total.
0: Oui, déjà 12 000 élèves de la grade 9 auront accès à des outils AI pour l'apprentissage, de même que tous les 8 000 enseignants du secondaire. L'objectif est de transformer le secteur pour, je cite, une génération d'élèves ayant grandi avec l'IA. L'IA sera déployée de manière responsable et efficace. Le gouvernement collaborera aussi avec le secteur privé pour former 25 000 Mauriciens aux compétences pratiques en IA. 5 000 fonctionnaires bénéficieront également d'une formation parallèle.
1: Et le secteur bancaire et les services financiers occupent également une place importante dans le budget 2026-2027. L'objectif est de poser les fondations de la prochaine génération de services financiers à Maurice. C'est ce qu'a souligné le Premier ministre et ministre des Finances, le docteur Navin Ramgoulam. Le chef du gouvernement a rappelé que les principales lois régissant le secteur bancaire

0: bancaire date de 2004. Or, en plus de 20 ans, l'industrie a considérablement évolué. Dans ce contexte, un nouveau projet de loi sur la Banque de Maurice, un nouveau Banking Bill ainsi qu'un cadre de résolution bancaire seront présentés d'ici à la fin de l'année. Ces réformes visent à renforcer la gouvernance, moderniser la réglementation et la supervision prudentielle, améliorer la protection des consommateurs et soutenir l'innovation dans le secteur financier. Faire de Maurice une économie plus innovante, plus compétitive et tournée vers l'avenir, c'est l'ambition affichée par le Premier ministre dans le budget 2026 et 2027, Rajmila.
1: Le gouvernement prévoit de nouvelles mesures pour soutenir les PME et les start-up, notamment à travers un meilleur accès aux aides, au financement et aux incitations existantes. L'accent est également mis sur les secteurs de haute technologie avec la création d'une zone économique spéciale à Côte d'Or, destiné à attirer des investisseurs dans l'intelligence artificielle, le numérique et l'industrie avancée. À travers ces projets, Angeli, les autorités espèrent stimuler les exportations, créer de nouvelles opportunités d'affaires et renforcer le positionnement de Maurice comme plateforme économique régionale.
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0: Voilà donc, c'était un aperçu de quelques mesures phares du budget. Pour tout de suite, les communiquer avec Nathan.

19h passées de 11 minutes, bonsoir. À présent, les communiqués de la météo pour Maurice est mis à 16h30 cet après-midi. La situation générale d'emblée, un courant d'air léger circule sur la région. Voyons à présent les prévisions pour les prochaines 24 heures, ciel dégagé cette nuit. Côté température, la minimale sera inférieure à la moyenne et sera entre 12 et 15 degrés sur le plateau central et 17 et 19 degrés sur les régions côtières. Il fera beau demain matin, des développements nuageux temporaires sont prévus dans l'après-midi au secteur sud ensoleillé ailleurs. Et la maximale sera entre 23 et 25 degrés sur les hauteurs et entre 27 et 29 degrés sur les régions côtières. Le vent sera variable ce soir et soufflera du secteur nord-ouest à environ 15 km/h. Demain, la mer est agitée au-delà des récifs avec des houles du sud-ouest de l'ordre de 2 mètres. Les marées hautes à 17h35 et demain à 4h28. Les marées basses à 23h41 et demain à 11h41. Le coucher du soleil, c'est fait à 17h38 et le lever est prévu

pour demain matin, 6h44. La pression atmosphérique à 16h, cet après-midi était de 1017. Hectopascal, direction Rodrigue, a communiqué émis à 16h30 également cet après-midi. D'emblée, la situation générale. Un courant d'air léger circule sur la région. Voyons à présent les prévisions pour les prochaines 24 heures. Beau temps cette nuit. Côté température, la minimale sera légèrement inférieure à la moyenne et sera entre 16 et 19 degrés. Le temps sera clément demain matin. Des développements nuageux temporaires sont prévus dans l'après-midi et la maximale sera entre 24 et 27 degrés. Le vent sera variable durant la nuit et soufflera du nord-ouest environ à 15 km/h. La mer est agitée au-delà des récifs avec des houles du sud-ouest de 2 mètres.

0: Je vous donne à présent lecture des avis d'obsèques. On nous prie d'annoncer le décès de M. Marie-Joseph Guy Laverdure, décès de M. Marie-Joseph Guy Laverdure, aussi connu sous le nom de Joseph. Il était âgé de 69 ans. Le convoi mortuaire quittera son domicile à l'avenue Crétin à Caen-le-Vieux-Rosil demain samedi 20 juin à 11h30 pour se rendre en l'église à Saint-Odile à Caen-le-Vieux et de là au cimetière de Saint-Jean à Quatre-Bornes. Le décès de Madame Marie-Anne Tétu, décès de Madame Marie-Anne Tétu, née Rajaram, aussi connue sous le nom de Marie-Anne, elle était âgée de 61 ans. Le convoi mortuaire quittera le domicile de son époux, Monsieur Jean-René Tétu, à Impasse Simonette à Bambou, demain samedi à 13h, pour se rendre en l'église Saint-Sauveur à Bambou, et de là, au cimetière de Saint-Sauveur à Bambou. Et le décès de Madame Marie-Julie Rosemonde, Labèche, décès de Madame Marie-Julie Rosemonde Labèche, aussi connue sous le nom de Mom, décès survenu à l'âge de 75 ans. Le convoi mortuaire quittera sa résidence au numéro C6 à Cité Mon-Repos à Médine, à Bambou, demain samedi 20 juin à 14h pour se rendre en l'église Saint-Sauveur à Bambou et de là au cimetière de Saint-Sauveur à Bambou. Aux familles endeuillées, l'MBC présente ses plus vives sympathies.
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0: Place à présent à la conférence de presse des membres du gouvernement à Sir Arilal Wagji Hall à Port-Louis. Les ministres Marain Ganga Parsad, Anil Bechu, Patrick Asiebaden, Arvin Boulel, Ariane Navarmari, Michael Sikuen, Avinash Ramtool et Jyoti Jitun y participent.
1: Gender incubator et suppression de l'autorisation pour un conjoint quand les bébés apply pour un loan. Vous pouvez sous décortiquer sa bonne mesure là un petit peu plus en détail.
2: Alors, merci, madame. Donc, moi, bien content, moi, là, ce soir, pour...

0: donne ma première impression, le discours budget. Le budget qui est présenté par le Premier ministre et ministre des Finances et dans quelques minutes de cela. Je veux bien dire que nous finissons avant présentation du budget, nous finissons consultation au ministère avec le ministère des Finances et je suis satisfaite que toutes les propositions qui nous soumettent au ministère des Finances finissent acceptées. Donc, je suis agréablement surprise. Comment vous connaissez donc, entre autres, hein, et finalement plusieurs, comme madame modératrice finit dire, finalement beaucoup de mesures qui finissent annoncées, donc toutes les mesures qui finissent annoncées finissent présentées quand nous finissons pendant les consultations. Je veux dire que je suis bien content qu'ils permettent un monitoring committee le New Domestic Abuse Bill. Comment vous connaissez le New Domestic Abuse Act, qui peut venir, act bien sûr. Comment vous connaissez, il y a une semaine de cela, le Domestic Abuse Bill, fin présenté au Conseil des ministres, donc fin approuvé. Donc nous pouvons aller très très vite avec la présentation de ce projet de loi-là dans le Parlement. Donc ça, c'est une bonne chose. Et il y a aussi également le Adoption Bill qui pouvine devant le Conseil des ministres très bientôt, qui nous finit demander depuis bien longtemps et nous pouvine avec l'autorité qui pour moniteur l'adoption des enfants dans Maurice et l'adoption au niveau international. Et agréablement surprise aussi que la proposition de maternity leave, extension maternity leave, fin acceptée. Donc, pour ban maman, ban papa aussi, the paternity leave est étendu. Donc, ça, c'est une bonne chose parce que, comme vous le connaissez, le gouvernement nous préconise la cohésion, bien-être de la famille. Donc, tout ça, l'y inclure là-dedans. Il y a également le foster care. Comme vous le connaissez, mon fils plusieurs fois dire que la place d'un enfant n'est pas dans un shelter. Si ce famille biologique n'est pas capable Gately, papa capable, occupé pour une raison ou une autre, se place libisin dans une famille d'accueil jusqu'à ce qu'il est capable de trouver une famille d'adoption. Donc tout ça, c'est une mesure, entre autres, qui fin annoncée, qui fin énoncée dans le discours du budget et moi très très très satisfaite avec ça. Merci.
1: Merci, Madame Navarre. Nous passons maintenant au ministre Patrick Asiavaden, ministre de l'Énergie. Finalement, aussi pas mal de mesures qui sont annoncées pour adresser la crise énergétique et aussi le problème de l'eau. On passe sous la parole.
2: Oui, merci et merci tout le journaliste qui est là. D'abord, avant mon cause, mon secteur, avec vos permissions, j'ai envie de dire une affaire qui est quand même important de nous souligner. C'est que le gouvernement, malgré la situation extrêmement difficile, malgré la guerre qu'il y a dans le Moyen-Orient avec prix pétrole, tout le monde connaît, malgré qu'il n'a pas fini gagne 10 milliards l'argent, ça gosse, le gouvernement finit décider qu'avec un ciblage pension vieillesse pour ramener à 60 ans. Donc, entre 14 000 roupies et 50 000 roupies, tout le monde qui gagne entre 14 000 et 50 000 roupies à l'âge de 60 ans est capable de faire demande sur pension vieillesse. Donc, c'est un système de ciblage que le gouvernement tire. Ça veut dire qu'on a envie d'être pauvre. Être pauvre, nous avons envie vraiment d'être ban plus faible de la société. Ceci dit, en ce qui concerne mon ministère, et j'ai besoin de dire que le gouvernement peut mettre le paquet. En ce qui concerne l'énergie renouvelable, nous prenons un investissement de 41 milliards de roupies. L'urban projet que le gouvernement permettait il y a quelques temps, qui peut encore permettre. Mais le plus, je vais venir en détail après, mais le plus gros qui nous finit gagner, je suis capable d'annoncer la population, c'est que dorénavant, le gouvernement peut donner une grande, peut donner une casse pour qu'ils mettent un panneau photovoltaïque dans la case. Nous voulons que chaque famille et il y a un panneau sur la case avec sa batterie, avec son inverter. Ceci dit, sa grande qui nous peut donner là, ça veut dire si vous avez envie de mettre 4 kW là ou la maison, s'il coûte 250 000 roupies, le gouvernement peut donner 75 000 roupies là-dedans comme grande, à travers la banque ou DBM. Et la différence, c'est un loan que vous pouvez payer bout par bout. L'eau 5 ans, l'eau 6 ans, l'eau 7 ans. Donc, c'est la première fois dans l'histoire de l'énergie à Maurice que le gouvernement peut donner

0: grand direct à ban famille, à ban couple, pour qu'ils se mettent ban panneau, pour qu'ils deviennent autonomes. Ça veut dire n'importe qui augmentation courant qui est capable de venir à l'avenir, je t'ai couvert. C'est une ban plus grosse mesure de mon ministère qui, à partir demain matin même, on a une réunion, et à partir de lundi, le scheme pour sortir pour que les Mauriciens et les Mauriciennes capables prendre avantage de ça. C'est une révolution dans ce secteur de l'énergie-là. Le gouvernement peut mettre casse, peut donner du monde, comme a dit Tank Delo, peut donner du monde casse pour qu'il ne mette pas nous l'os de la case.
1: Merci. Merci, ministre Assia Vaden. Avec situation, la guerre dans plusieurs pays, sécurité alimentaire, l'IPV dans les affaires de plus en plus pressantes. L'économie bleue, sécurité alimentaire, bonnes mesures pour permettre bonnes pêcheurs, bonnes planteurs. Nous laisse le ministre, le docteur Arvin Boulel, élaborer un petit peu plus sur sa bonne mesure.
2: Merci bien. Laissez-moi faire un commentaire d'ordre général. Je suis dans le Parlement depuis 1987. Et c'est un budget responsable et avant-gardiste. Et qui nous appelle ça propos. Et il protège ceux qui sont de la classe moyenne aussi. Et on va parler, président, de nos pensions. 90% des personnes qui gagnent de pension. 90%. Et ceux, vous connaissez la plupart du monde qui travaillent, qui peuvent gagner une pension, qui sont même, peut une contribuer, les 14 000 euros. Et à partir de là, tout ça bande du monde là pour gagner un BRP, c'est ce qu'on appelle, OK, state pension, hein, sans aucun problème. Mais la deuxième affaire que nous allons dire, c'est d'amener une réforme aussi de ce qu'on appelle National Pension Fund. Et la contribution là-dedans est pour le travailleur et l'employeur, et ça rentre direct dans le post-saman travailleur. Et après, bien sûr, l'idée n'est pas ça. 14, les gars se foulent, ils t'aient pas du soir du soir jusqu'à 50 000 euros. Et ça, c'est là, c'est ce qu'on appelle la justice sociale. Quand le Premier ministre, c'est une cause responsabilité, une cause sécurité, l'efficacité et justice sociale. Et quand l'on termine en beauté, en apothéose, c'est justice sociale. Et quand on est dans l'agriculture, mais Mondiali, nous avons produit ce que nous mangeons, ce que nous produisons. Nous ne pouvons pas faire ça. Nous avons aussi. Mais le problème, c'est avec raison de dire que nous pouvons avoir 25%. Okay? Et déjà, pour augmenter par 25% de production de culture vivrière, déjà, nous arrivons à 20%. C'est vrai, parce qu'il y a des intempéries climatiques. Et maintenant, avec investissement, nous sommes dans l'irrigation. Investissement qui fait investir dans le secteur non sucre en termes qualité de semences, en termes mesure d'accompagnement subvention. Okay? Tout ce qu'on appelle staple crop, par exemple, pomme de terre. Et mon cas, il n'y a aucun pays que pomme de terre peut vendre 25 roupies la ligne. Et au-delà de ça, nous pouvons mettre ce qu'on appelle soutenabilité de terrain. Donc, bien sûr, pour une arme, elle l'approche privilégiée, pas avec la technologie aussi. C'est ce qu'on appelle « good agricultural practices ». Mais aussi, on trouve, Premier ministre, il y a un budget « because livestock », par une somme qui appartient dans le passé, quand on était presque 180 millions d'euros. Après, on va prendre des détails. Mais aquaculture et l'économie bleue. Et l'économie bleue, comment me dire, from here to eternity. 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Mais nous pouvons donner une facilité fiscale pour qu'ils soient capables de la pêche au banc et ce qu'on appelle un industrial fishing. Et ça, nous pouvons faire sans aucun problème. Mais à la fin du jour, concernant un projet spécifique, au-delà de l'aquaculture,

0: Le projet doit être bankable. Et ce qu'il nous peut faire pour rendre le projet bankable, le ministère peut travailler davantage et nous peut travailler avec les autres ministères aussi, parce que sur la recherche et développement, ce qu'on appelle agri-solaire, nous l'aurons sur la bonne voie. Merci.
1: Merci le docteur Vin Boulel. Le ministre de l'Éducation, Dr Mahengong Apaosad, nous fait trouver dans le secteur de l'éducation aussi, et là, bonne mesure, déjà une augmentation du budget alloué pour l'infrastructure, le manuel scolaire, la formation. Et aussi, une affaire qui ressortit, peut-être c'est une première, un budget spécial pour attaque pour guetter comment CAV occupe le problème de bullying dans les écoles. 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
2: 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Fin prend en considération et créer un Specialized Early Intervention Unit dans pré-primaire pour les enfants 3 à 5 ans. 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Et comment vous finissez à l'île? Bullying est un problème? Et puis, une enveloppe de 10 millions pour combattre le harcèlement dans l'école et l'autre bon problème qui est dans l'école. Merci.
1: Merci, le ministre Kanga Passat. Secteur de la santé, pas mal d'investissements dans les infrastructures, pour le personnel médical et autres projets. À vous, le ministre de la Santé.
3: À un moment, quand le monde entier peut faire face à un problème économique, social, politique, l'instabilité climatique, tout ça, nos gouvernements peuvent investir aujourd'hui massivement dans la santé. Et ça, budget 26-27, ce qui nous donne la santé, mais pas quoi dans les passés, aucun budget fin cadre de nous. Nous pouvons mettre 10 mounes dans le centre de tout développement, nous pouvons mettre l'emphase, l'eau, l'homme et santé gratis, les panne slogans aujourd'hui, mais un pilier fondamental pour justice sociale. 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Là, nous parlons de recruter 2220 médecins, ben nursing officers, ben travailleurs médicaux, paramédicaux, et c'est un pas extrêmement progressif dans la bonne direction. Un investissement qui peut améliorer la santé, un grand soulagement de tous ceux qui travaillent et nous connaissent combien tu understaff, combien de travailleurs tu manquais par milliers. 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Et qu'un autre décision très important qui nous saluait, c'est Visiting Doctor Scheme qui nous fait qu'écouter. 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Après ça, fin faire provision encore 40 millions de roupies pour les diabétiques. Ça, pour détecter les diabètes et pour empêcher les complications. 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Pour l'infrastructure, ça y compris un nouveau hôpital. Ça, c'est un commencement. Ça, c'est Swaga Ramgoulam. Il nous tout connaît. Ça, l'hôpital-là, c'est négligé depuis combien de temps? Et l'autre, c'est Ayush Scheme, ça aussi, à partir de cette année-là pour commencer. 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À peu près 3 à 4 000 personnes vont devenir victimes de stroke chaque année. Et là, il y a une bonne nouvelle, nous sommes capables de faire beaucoup de guérisons à travers cet institut-là. Et nous avons un centre d'excellence cardio-métabolique, Care and Research. Ça veut dire que nous pouvons mettre beaucoup l'emphase, le recherche et l'innovation. Et la recherche est bien, bien importante dans le médical. Et à travers le Premier ministre, il a annoncé dans le budget même qu'à travers son intervention, nous y gagnons 29 millions de roupies depuis Hatton Institute. Et là, dans le budget actuellement, il met 30 millions en plus pour recherche. Et une dernière chose, et tout le temps, nous pouvons souhaiter que dans Maurice, nous avons un bon rehabilitation center pour les victimes de la drogue. Nous tout connaissons la drogue préférée à base. Et là, nous avons un bon centre de réhabilitation à All Flag Hospital, sans même les points grands et pour les parents qui vraiment souffrent quand les enfants, tombent dans la drogue. Et pour moi, c'est un budget, surtout pour la santé. Tout ce que nous avons demandé, toute requête que nous avons fait, le Premier ministre finit accepter et le budget finit faire mention de ça. Merci.
1: Merci le ministre Pechou. Pouvoir d'achat, coût de la vie, nous pouvons trouver dans la subvention dans un produit qui touche beaucoup de foyers, un produit qui mauricien consommé. À vous le ministre Michael Tikwin.
4: Merci. On fait moi accueillir ce budget-là très positivement. Et depuis l'année dernière, le gouvernement fait mettre beaucoup l'emphase sur le pouvoir d'achat. Nous fait commencer par enlever un TVA sur quelques produits comme un produit bébé, alimentaire, les conserves légumes, les conserves légumes et puis légumes surgelés. 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Nous prenons l'exemple thon en miette et n'a thon dans les 30 roupies et n'a thon dans les 29 roupies et pense un coup 29 roupies ou tiers 20 roupies. Un boîteton, livine, moins qui disroupie. 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Donc, ça pour le Price Stabilization Fund. Nous pour aussi attaquer le coût de la vie à travers la STC. La STC a une grosse mission. Ça veut dire commande ban produit, impôt.

beaucoup de produits de base pour y créer plus de compétition à Maurice. Donc ça, STC, il faut bien faire ça le plus vite possible. Et troisièmement, le parallèle import. 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Nous poussons dans la loi qui bien faire et pour qui devine légal. Et moi, capable de dire à eux que le travail finit commencer déjà avec plusieurs types de produits comme un produit

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1: 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En avril de cette année, le ministère des TIC fin publier sur AI Strategy and Fair Guidelines. Nous trouvons qu'aujourd'hui, le budget fin ouvert, sur l'ouverture même, fin accorde une partie très importante et intégrale à développement de l'IA dans le pays. Le docteur Avinash Ramtoel, est-ce que vous pouvez expliquer nous un petit peu en détail, brièvement, enfin pas trop en détail, qui sa implication, qui sa mesure là qui fin annoncer les autres?
2: D'abord, bon, remercier le Premier ministre, le ministère de Finances et toute l'équipe qui fin travaille sur ce budget-là. Je trouve ça, il y a deux thèmes qui sont très très importants qui fin servir là-dedans, c'est-à-dire le future ready et native AI people. Et pour capable réaliser ça, il y a quatre piliers stratégiques qui fin servir. Premier, c'est capacity building. Deuxième, c'est la connectivité internationale qui est très très importante. Troisième, c'est la cybersécurité. Quatrième, c'est FDI, attraction à travers le Special Economic Zone. Et tout cela, il contribue pour capable davantage implémenter ce qui est l'intelligence artificielle et la digitalisation. Et toutes les autres mesures, ou la plupart de les autres mesures qui sont annoncées, je peux nécessairement rely l'eau AI et digitalisation pour capable implémenter d'une façon efficace. Et nous faisons aussi remarque et note l'augmentation de la contribution de l'informatique, de l'industrie informatique dans le GDP, qui finit être aussi noté par le Premier ministre. Et là, avec ces quatre piliers stratégiques-là, et nous pouvons continuer à implémenter, bien sûr, le AI Strategy, qui s'y met en place, et le blueprint de la digitalisation pour capable continuer le développement. Mais une affaire bien, bien importante, qui m'a bien fait ressortir, c'est que quand nous guettons la prolifération de l'intelligence artificielle dans le plan, il est important qu'il nous pense devant encore comment nous pouvons pas gouverner l'intelligence artificielle. Il y a une discussion pour faire dans cette direction-là aussi. Merci.
1: Merci le docteur Ramtoel. La ministre des services financiers, le docteur Jyoti Jiten. Digitalisation, finance, fintech, à vous.
3: Bonsoir. Donc tout d'abord, un des commentaires général de l'économie. Mon pensée, c'est un budget. 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

0: 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Merci.
1: Merci la ministre Chiton. 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
2: Bonsoir tout le monde. Merci beaucoup Madame Rechma. Donc, pour commencer, Madame Rechma, je souhaite qu'il nous revienne un petit peu là, l'introduction du Premier ministre qui dit à nous qu'il ne nous pas gagner retour dans le passé pour nous capables sans un commencement, mais nous capables de commencer comme nous étions aujourd'hui pour nous influencer le résultat que nous pouvons gagner demain. 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Donc, ban mesures qui sont annoncées aujourd'hui dans une façon ou une autre pour être adaptées aux réalités de Rodrigue. Merci beaucoup.
1: Merci Madame Colette. Maintenant, nous passons à la section de questions de la presse. 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
3: 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Est-ce qu'il y a ça, il y a arrêté, et qui la pension qui est éligible?

0: Non, c'est à partir de 60 ans, mais ciblé, comment on peut dire, 90% du monde pour gagner. Un petit peu plus de détails, Rosa.
1: Non. La première chose, c'est que nous devons faire face avec les grandes réalités. Nous avons une population vieillissante. On va prendre demande en termes de qui peut arriver vers 60, combien de monde pour travailler et comment pour se tenir ceux qui sont éligibles pour gagner pension. C'est que le premier ministre, il fait, il met un comité sur pied de man experts et de man actuaires, économistes, et c'est pas aucun travail fait avec légèreté. 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Vous gagnez ça dans sa totalité. 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Jusqu'à ceux qui gagnent sur 50 000 roupies. 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
0: 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Il peut arrêter.
1: Non, on va l'expliquer bien clairement. Pas comme, dire, comme un trait de plume comme ça, hein, OK? L'explique-lui quel est le process et qui va procéder. Et bien sûr, 65 ans, c'est l'âge de la pension. Ouais. Il y a l'autre question.
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5: Monsieur le ministre, mon conseil, garde le micro là, oui, je pose une question là.
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6: 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Exactement, carburant.
4: Donc, moi, tout
6: prix à l'international, il baisse là.
4: Moi, je préparer ça, moi, tu connais, ou tu peux poser sa question.
6: C'est un trac à tout du monde, non?
4: Moi, donne-nous des détails. Je connais, moi, pour s'en venir avec précision.
6: Merci.
4: Donc, moi, donne-nous, ben, prix. 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Vous d'accord là?
7: Oui, oui.
4: 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Parce que c'est une raffinerie de Maurice. Nous acheter un produit raffiné. Qui est l'essence, qui est le diesel. Moi, de nos prix là. Prix du jour, le 17 juin, les 891 $ metric tonne. Right? Ça prix là en janvier. Le 2 janvier, 604 $. 604 $ en janvier et le 17 juin, 891 $. C'est-à-dire en couplissaire. D'accord? Et il y a quelques mois, quelques semaines de cela, il était 1 000 $. Le 11 juin, il était 1 000 $. Il baissait, oui. Mais seulement, il y a encore un peu loin du vent.

0: OK? Côté diesel, moi, besoin de dire où? $75.80, ici était le 2 janvier. Et le 17 juin, l'ici $109. Il y a encore un peu cher. Right? En fait, parfois, ben journaliste, je travaille que sur le prix brut, mais nous passons des prix bruts, nous. Hein? Nous passons des produits bruts, nous passons des produits raffinés.
1: D'accord.
2: Monsieur le ministre Ramtoel, le Premier ministre, encore une fois cette année, il commence ce budget speech avec au ministère, AI, ICT et tout. 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
3: Merci pour sa question-là, Alkis. D'abord, ils vont nous faire ressortir que quand ils font le programme gouvernemental, qui cause a bridge to the future, et moi, je finis toujours dire que ce bridge-là, il faut un bridge digital. Vous pensez pour la deuxième fois, le gouvernement, il peut mettre en avant tout ce qui est l'informatique, la digitalisation et l'intelligence artificielle. Et ce budget-là, il y a un budget foresighted qui fait parce qu'il est préparé pour le futur. Et maintenant, quelques paroles pour les jeunes du pays. Quand nous guettons le focus qui veut mettre sur la formation, et Monique reprend quelques chiffres rapidement, 25 000 Mauriciens qui vous traînent appartiennent au modèle de PPP, Public-Private Partnership, l'Urban Skills Technique concernant l'intelligence artificielle. 5 000 employés gouvernement qui pourraient être formés et 50 000 Mauriciens de la population at large qui pourraient être formés sur l'intelligence artificielle. Déjà, et nous pas finir dans ça dans le passé, même pour l'informatique, quand l'informatique qui commence à rentrer dans nous l'économie. Alors là, c'est une étape très très importante et une étape qui peut vraiment bien pointer. Et pour nous, ça, les actions les plus majeures concernant l'informatique et la digitalisation. Priorité, l'IVINO Capacity Building et aussi l'infrastructure et consolidation et sécurité des infrastructures.
2: Est-ce que ce budget-là, là, adresse aussi ben, les autres problèmes qui souvent nous gagnent leur Internet, leurs réseaux sociaux, c'est ben, les scams online, mais aussi, pourquoi on a déjà causé quelques temps de cela-là, ben, Dimoun faire ben, diffamation, ou Dimoun à droite, à gauche, faux profil. Pourquoi ben, Mauricien Pertan qui a une affaire là-dedans? Les scams online et ben, faux profil qui fait toutes sortes de diffamations.
3: Oui, absolument. Nous trouvons la position que United Arab Emirates prend par rapport à réseaux sociaux pour les jeunes. Hein. Bon, le budget lui fait mention de CERT-MU, Computer Emergency Response Team, qui pour guette en profondeur le problème de la cybersécurité, scams et l'utilisation des réseaux sociaux. Et comment le Premier ministre a mentionné aussi, nous peut faire ça en collaboration avec le gouvernement indien. Ce problème-là nous prend très au sérieux et il y a aussi une bonne priorité pour nous. Et ça pour amène aussi un changement dans la loi qui nous finit préparer pour cette année-ci. Ouais.
2: Ok, aussi adressé à vous, monsieur le ministre de la Santé. Quand on est arrivé au e-health, là, nous avons un problème container, dossier, etc. Là. Tout ça, là, il faut partir d'un.
4: Des questions, pose-moi là. Un e-health parle très bien et on compte bien quand nous t'y prends. C'est l'ancien gouvernement qui t'y fait tout le tender, etc. Quand je prends, c'est un désastre. Nous faisons référence avec coup de main des ministères, des ministres, IT qu'il a, et ensemble avec mon ministère, nous faisons relève ce projet-là, et il y parle très bien sur phase 1, dans une des bonnes régions, nous pour compléter prochainement. Et moi, mon opinion, by next year, mon pensée, nous pour finir mettre sur place complètement. Déjà, mon cause container. Bon, moi aussi, je condamne ça. Mais je connais ça, c'est un file, d'après ce que le directeur finit dire, c'est un file qui finit exhausted, pas pour servir. Il y en a beaucoup parmi qui sont décédés, et beaucoup, c'est plus que 10 ans, 12 ans, 15 ans. Alors ça, tu mets dans un container, il y en a un mischief quelque part, quelqu'un qui fait, qui n'a qu'un cadenas, une ouverte. Là, la police peut faire une enquête là, et là, c'est plus difficile pour moi, mon prononce. OK?
5: Merci tout le monde, merci les ministres, les amis de la presse. Merci beaucoup.

0: 20h passées de 8 minutes, vous venez de suivre la conférence de presse des membres du gouvernement consacrée au budget 2026-2027. Place à présent à une édition spéciale de l'MBC au cours de laquelle nous reviendrons sur les principales mesures annoncées dans ce budget.
1: À l'écran, c'est un budget de 266,7 milliards de roupies au niveau des dépenses. Et maintenant, au niveau des revenus, Valérie, donc les revenus, ils peuvent chiffrer aux alentours de 235,5 milliards de roupies. Et que là, le gouvernement finit inclure les recettes de Chagos dans les revenus et qu'on dépense plus qu'il revenu, nous avons un déficit budgétaire. Et que là, le déficit budgétaire, il peut tourner autour de 3,7% du PIB, et qu'un autre élément important aussi dans la consolidation fiscale de l'économie, c'est la dette publique qui est projetée loin de tendance à la baisse. Donc l'IFIN arrive à 85,5%, et l'objectif, Valérie, c'est qu'il ramène le chiffre de dette publique au PIB, au revenu national, à 80% du PIB d'ici juin 2029.
2: Le Premier ministre a dit que la priorité, c'est de consolider la politique fiscale. Est-ce qu'il y a capable de nous ben, une grosse mesure justement concernant la fiscalité?
1: Exactement. D'abord, nous avons un petit coup de taxe directe. Donc, beaucoup de personnes, après un budget, ont envie qu'on ait au niveau New Tax Bracket qui n'arrivait. Donc là, concernant Personal Income Tax, il a introduit un nouveau taxe de 20% qui est applicable au chargeable income qui est au-delà de 1 million jusqu'à 12 millions. Donc, c'est un dimoun dans quand il peut payer ce taxe, si son revenu annuel les traverse 1 million, de 1 million à 12 millions, l'OSA GAPLA, les poupées 20% de income tax. Et maintenant, si son revenu annuel, ce chargeable income annuel, les dépasse 12 millions, là, il y a un new tax ban, les poupées un tax rate de 35%, Valérie. Et ça, les pour replace un petit peu de fair share contribution for individuals. Ça, au niveau de taxes directes. Et maintenant, au niveau de taxes indirectes, donc taxes indirectes, c'est surtout la TVA. Et là, le Premier ministre vient de dire qu'il est un effort qu'il peut faire pour redresser les finances publiques. Mais malgré ça, un tight budgetary situation, le mot que le Premier ministre vient de servir, vient de dire que les papiers augmentent la TVA. Donc la TVA peut rester pareil. Par contre, nous trouvons qu'il excise duties. Beaucoup de personnes qui veulent revenus ce soir, puis on vit qu'on ait l'eau cigarette, l'alcool qui n'arrivait. Et là, excise duties, l'eau cigarette, l'alcool, peut augmenter par 10%. Et par contre, pas pour une aucune augmentation, droit d'accise, l'eau du vin et la bière.
2: Et une dernière question, Abdel, pour vous, concernant les indicateurs économiques. Comment est-ce que ça peut, d'après vous, évoluer?
1: Et pour dresser les indicateurs économiques, Valérie, le Premier ministre vient de mettre ça dans la première page même du budget. Donc, l'orientation économique du budget. Un budget n'est pas juste un exercice de comptabilité, c'est aussi lié énonce l'orientation économique du pays. Et que là, nous trouvons que le taux de chômage peut baisser. Il est sorti 6%, il est 5,7%. L'inflation, Valérie, qui se fait tourner autour de 7% annuellement, la période 2022 à 2024, avec un pic de 11,3%, l'IFIN arrive autour de 3,7%. Nous trouvons aussi qui nous ban réserve en devises étrangères, fin arrive plus que 10 milliards de dollars. Et que l'arrivée touristique aussi, c'est un indicateur clé que le Premier ministre vient de souligner dans page 2 du budget. Donc l'arrivée touristique fin excède 1,4 million de touristes avec les recettes touristiques qui fin arrivent 103 milliards de roupies. Le ministre des Finances vient de dire que c'est un niveau record. Par contre, pour la croissance économique, il est toujours en expansion. Les fines passent à 3,2% et nous trouvons que la majorité du secteur économique est dans la zone positive. Allez.
2: Merci Abdel pour toutes ces précisions.
1: Plaisir.
2: Alors nous finissons écoute Abdel avec les chiffres concernant l'orientation de ce budget, les dépenses de 266,7 milliards de roupies, les recettes de 235,5 milliards de roupies. Ibrahim Malek, vous êtes le seul économiste sur ce plateau. D'abord, pour où, quand on écoute ce chiffre-là et que le Premier ministre dit qu'il peut maintenir cette politique de consolidation fiscale, quel est le message que vous recevez, vous?
3: Écoutez, je crois qu'on n'a vraiment pas de choix. Hein. Ce qui est intéressant, c'est qu'on a des revenus de 235 milliards, incluant les Chagos. J'aurais voulu qu'on retire ça dedans, pour des raisons évidentes. Mais si on arrive à diminuer le déficit budgétaire vers les

0: Les 4%, c'est déjà quelque chose de bien. Un autre chiffre que j'ai entendu pendant le budget speech, c'est 26 milliards de roupies de paiement d'intérêt sur notre dette. Je crois que c'est un chiffre extrêmement important. On doit pouvoir revoir ça. La dette nationale est quelque chose qu'il faut voir avec beaucoup en détail et voir comment on peut pas seulement réduire, c'est pas une question de réduire la dette, c'est réduire le repaiement par rapport à l'augmentation économique, la croissance économique. Alors, en d'autres mots, si nous croissance économique de 5%, nous pas qu'avoir une dette qui peut augmenter de 6%, c'est ça qui nous tue en ce moment. Et le problème, c'est avec un repaiement de dette à 26 milliards, c'est quelques milliards qu'on peut pas mettre ailleurs dans des besoins productifs. Et c'est ça qui m'interpelle.
1: Alors, la dette publique, justement, ça a été un des bons arguments qui finit souvent réveni quand une cause consultation pré-budgétaire. Dalangeir Ramphol, quand on écoute ce qui a été annoncé dans le budget ce soir, selon vous, c'était la direction à adopter?
2: Bon, vous écoutez un petit peu dans quel contexte nous fait le budget. Hein, pas oublier que l'année dernière, nous faisons le premier budget. Et c'était un dossier hérite, malheureusement, à une situation économique très difficile. Les finances de l'État, à cette époque, pas si facile, avec ma dette qui arrive au-delà de 90% de nos PIB. Right? Et nos déficits budgétaires, je ne fais que causer là, l'économiste finit d'y aller, nos déficits budgétaires importants. Parce que si vous payez. Où le déficit budgétaire peut élargir des années en années, c'est ça même qui crée la dette et devient difficile après pour faire le repaiement. Et c'est ce qui vient arriver pendant plusieurs années. Ça arrive même que tout déficit budgétaire, ça veut dire où dépenses peut dépasser ou revenus largement, ça arrive même dans les 11,7%. Alors, nos misères ramènent tout ça là. Et là, j'ai besoin de dire, même dans un bon contexte difficile, nous connaissons même avec le conflit en Iran, heureusement qu'il y a nous faisons réussir à un peace deal. Moi, j'espère que ça peut durer. Mais même avec ça, je trouvais que le Premier ministre, le ministre des Finances, fait continuer sur la politique de consolidation. Et d'ailleurs, le FMI, dans son rapport, fait faire ressortir ça. Et même Moody's fait faire ressortir qu'il Maurice fait très bien pour consolider. Le fiscalité. Alors, quand nous avons un chiffre, comment l'économiste vient dire là, allons dire, par exemple, nos dettes viennent réduire de là-haut 90% PIB, et nous arrive, nous récit, en main de lit à 88,7% du PIB. Oui. Quand nous quittons le gouvernement en 2014, la dette publique est sous la barre de 60%. Malheureusement, pendant des années, ça fait augmenter. On arrive jusqu'à 90%. Là, on peut essayer de ramener à 88,7%. Maintenant, même dans un contexte difficile, quand je crois que la croissance internationale est à peu près 3%, oui. On fait une croissance de 3,2%, qui quand même, nous faisons dire, relativement correct, surtout pour un petit pays comme Maurice. Maintenant aussi, l'inflation qui finit effrite, malheureusement, le pouvoir d'achat de banque mauricienne, l'inflation qui est à une certaine époque qui est au-delà double digits, au-delà de 10%, nous ramène ça à 3,7% avec les autres mesures encore que nous faisons prendre pour consolider le purchasing power de banque consommateur qui nous causait à l'heure. Mais c'est plus important encore quand nous cause banque chiffre, maintenant le chiffre de sans-emploi. Les sans-emplois,
1: oui, le chiffre, chômage,
2: il y a une baissée de 6% à 5,7%. Et d'ailleurs, nous disons dans le budget là qu'il nous fait créer 6 000 emplois en cours pour cette année.
1: Maëlle Serotten, vous avez été ministre des services financiers. Nous avons causé une dette publique qui très importante, qui espérait ramener à 87,5%. Pour vous, est-ce que justement la dette publique est une contrainte majeure qu'on peut faire un exercice budgétaire?
3: D'abord, bonsoir et merci pour demander l'occasion de participer à la plateau. sur le budget.

0: Et on écoute le ministre Schramphol, il pose le contexte dans lequel le FIN prend le pouvoir en 2024 et de dire que la situation est compliquée, vous êtes. Mais nous sommes oubliés des fois que le gouvernement d'avant, qui fait face aussi à beaucoup de difficultés. Nous faisons connaître la période de Covid, nous faisons connaître aussi la période de la guerre en Ukraine, et pas pour autant que pendant cette période-là, le JP martèle le gouvernement, critique le gouvernement, le pouvoir d'achat, critique le gouvernement, la dette publique, et c'était un contexte exceptionnel. Et donc, raison pour laquelle, à un moment donné, effectivement, la dette s'est augmentée. Mais il m'a besoin de dire, en novembre 2024, la dette tient autour de 84,1%. Contrairement à ce que veut dire 90% en 2025. Mais nous battions au gouvernement en 2025, nous. Hein? Et donc, ça, c'était la dette publique. Et vous êtes le gouvernement, l'incident a un objectif dans toute son intervention, que ce soit avant les élections, dans son programme gouvernemental, dans son annonce INFER, c'était pour diminuer la dette. Mais, comme on guette le rapport de MCB Focus, qui est sorti récemment, ZOP prévoit, à la fin de juin 2026, une dette qui peut tourner autour de 89,5%, qui est à la hausse. Dire, hein? Donc, ne pas mettre ça dans le trend que moi depuis annoncé là. Donc, pour moi, un petit peu questionne le chiffre qui finit annoncé aujourd'hui. Pareil que moi, l'inflation, pour moi, quand nous t'y quittons, c'était à 3,6%. Aujourd'hui, il y a 5,7%. Et c'est pas moi qui dis ça, hein? Moi, je vais dire, je réfère moi à un rapport de la MCB qui sorti récemment. Et par rapport à la croissance aussi, quand nous quittons, nous, c'était 4,9% en 2024, et aujourd'hui, ça peut prévoir une croissance de 2,9%.
1: Mais tout ça va en prévision, la LPF dans un certain contexte.
0: Oui, c'est ça que je peux dire, c'est que le contexte nous comprend, mais c'est mort. Il est bon aussi faire ressortir, parce que c'est une tendance, mais tous les deux comme si de l'ancien gouvernement, alors qu'ils eux-mêmes, ils critiquent le gouvernement, quand nous pouvons faire face à une situation aussi. Si ce n'est pas plus compliqué qu'ils ont pu faire face aujourd'hui. Néanmoins, ce qui m'a envie de dire, c'est que le gouvernement, aujourd'hui, qui prend un certain nombre de mesures dans le budget dernier pour corriger certaines la situation pour qu'ils soient capables de trouver une amélioration. Nous faisons une demande beaucoup à la population en termes de sacrifices, nous faisons une coupe beaucoup de privilèges. La population, enjoy, pour faire croire qu'il fait sacrifice, mais on trouve les bons résultats dans les années qui viennent. Or, un an après, qui nous trouvait? La situation peut empirer. Le pouvoir d'achat, si mon coût de pouvoir d'achat aujourd'hui, on n'a qu'à voir les prix des produits de base, tout finit augmenté. Alors, on prend aussi. Je prends quelques exemples, parce que quand même, il est bon faire et se retirer, parce que quand même, dans le bon cause, du tout, le bon produit de base qui vient augmenter d'un pourcentage énorme. Je prends le petit pain maison, 50%. Le gaz ménager, pas 36%. Tout cela, pour dire qui fait une demande, la population fait un sacrifice, fait un budget, pour nous dire, très austère, mais un an après, qui résultat peut donner. De ne pas te noyer comme si il parle dans la direction pour capable permettre à la population capable d'espérer que les choses pourront améliorer à l'avenir.
1: Je vous donne la parole maintenant à Roshan Jamun, qui est député de la majorité. Alors, dans sa présentation du budget, à l'entrée même, le Premier ministre, il dit qu'il n'est pas capable de faire tout dans un petit laps de temps. Ça veut dire que ça va un résultat ou une mesure qu'il peut prendre, il peut nous trouver dans un certain laps, dans un long terme. Et Mind Certain fait qu'explique-nous qui, finalement, le pouvoir d'achat des Mauriciens est largement affecté par plusieurs augmentations, ce qui est vrai. Dipane augmenté, gazine augmenté, mais tout cela nous comprend qu'il y a une faire en raison de certaines situations. Impôts,

0: peut-être une réaction par rapport à ça. Après, nous pouvons écouter M. Malek, Lola.
1: Bonsoir, bonsoir à toute l'île Maurice. Laisse-moi faire un premier commentaire. Le budget-là, pour moi, personnellement, c'est un budget réaliste, responsable et réalisable. Nous ne pouvons pas promettre les meuses et merveilles, l'étoile, la lune. C'est un budget qui, le Premier ministre s'est présenté, prend en considération tout bon facteur interne et externe. Et nos derniers budgets, c'était plutôt un redressement, vu le contexte dans qui nous gagnons le pays-là, nous partions le pays-là au bord du précipice, mais bel et bien d'un précipice. Alors, dernier budget, c'était pour essayer de ressortir depuis là-dedans. Là, maintenant, ça veut dire là, on trouvait une paire plus vers la relance et que tout un chacun retrouve le même. Tout Mauricien pour finir par retrouver de ça veut dire là. Il ne fallait pas oublier que ce pays-là, c'est nos bonnes familles, nos bonnes parents, nos bonnes grands-parents qui travaillent dans Cannes, qui travaillent dans JT, dans la PCR, dans la laboratoire, dans la banque en bilan, dans la banque fonctionnaire, qui t'amène ce pays-là que tu es arrivé. Dommage qu'ils disent dernière année, gouvernement, il prend ce pays-là, il ne nous a que du monde seulement. Et nous trouvons, nous, over the years, nous continuons à couler dans les mêmes. À cause des publics, nous faisons dire là, nous sortis en 24 heures, quand nous quittons le gouvernement, c'était à 60% du PIB. Nous nous retrouvons à presque 80%, une vigne jusqu'à 90%. Des déficits budgétaires, quand nous quittons le gouvernement en 24 heures, c'est à peu près 3%. Finalement, quand nous héritons le pays là, une vigne 6-7%. Pour maintenant répondre à votre question, qui faire qui nous retourne dans une situation pareille, alors dette publique n'a pas monté overnight. Pour répondre à mon camarade Mahen Siratan, qui lui peut dire nous que dette n'a pas baissé, effectivement, ou pas qu'à baisse dette overnight, elle a une dépense qui est structurelle dans le pays-là, mais pas qu'à venir tout d'un coup, mon baisse budget de l'éducation, mon baisse budget de la santé. Pour une fois, M. Baden, une cause d'affaires qui m'a trouvé, pour une fois, il n'a pas fait démagogie, l'injou, qui nous problème, pension, ça fort de là, qui nous peut capable de continuer sur les outils, et de commencer à partir de 2019. Quand il vient promettre du monde qui peut augmenter pension, laver élection. Alors, nous, pas tout d'un coup, nous venons et que nous changeons tout. L'année dernière, nous venons, livrer, nous prenons une des bonnes décisions les plus difficiles, une des bonnes décisions plus impopulaires qu'un gouvernement est capable de prendre. Et ne pas tu prends ça avec plaisir, mais tu es obligé de prendre. Et le Premier ministre, il vient de dire, il n'est pas là pour venir populaire, il vient pour prendre une décision, nous pouvons être l'avenir de ce pays-là, nous pouvons être l'avenir de nos enfants, nous pouvons être l'avenir de nos enfants, de nos enfants. N'empêche qu'il là, dans ce budget actuel-là, nous essayons de revoir, tu mets un comité pour travailler les pensions, on pouvait t'aller peut-être une belle occasion à plus en profondeur, nous revoir la pension. À côté, maintenant, il y a du monde et dans le choix d'opter pour gagner une pension à partir de 60 ans même. Malgré qu'il peut à un taux réduit, mais sa option-là, il est là. Ou capable d'aller pour une pension à partir de 60 ans. Alors, ce budget-là, mon parcours qui, dans le contexte qui nous était, nous a fait mieux. Maintenant, pour répondre, qui fait un prix peut augmenter? Il fait que le camarade Siratan, il dit, prix du pain de monter, prix de gaz de monter. Mais vous pensez, nous ne pouvons pas venir inventer la roue. Nous pouvons vivre dans le monde. Mauritius est un petit pays, un pays qui dépend à 90% de ce qui est passé à l'étranger. Quand tout nouveau entrant peut augmenter, quand tout prix peut augmenter, gaz peut augmenter, prix de l'essence, pétrole peut augmenter, prix du blé peut augmenter, mais il y a cette logique qui va en prix pour augmenter. Mais n'empêche, le ministre Michael Sikian, il fait un gros effort, le gouvernement qui promet pour mettre 10 milliards pour stabiliser ce prix. L'année dernière, nous dépensons, il est mort 2 milliards. Sans l'année là encore, nous avons ça. Et vous trouvez, ben, produit de base qui, M. Siratan peut dire, vous prenez l'exemple, cône mouton, par exemple, monarque, nous avons sorti 140 roupies, nous avons 129 roupies. ND, hein, moi, pas parler de tout. Macaroni, sorti 78 roupies, nous avons 58 roupies. Hein, moi, pas faire un bas de gamme, là, un bas de gamme, là, puis sorti 54, 51, puis 31 roupies.

0: Et me prend, disons, haricots rouges, qui peut sortir 49, peut venir 39 roupies. Un corn mouton tropical, qui sortit 40, peut venir 20 roupies. Corn mouton, pas corn mouton, bois de thon, hein. Thon tropical, sortit 40, peut venir 20. Thon très bon, peut sortir 31 roupies, peut venir 11 roupies 87. Alors, et mon capa va aller même une liste, d'accord? Donc, il y a un gros effort que le gouvernement peut faire pour essayer de retourner un petit peu le pouvoir d'achat, right, de la même manière.
1: Patrick Bellecour, vous qui êtes conseiller municipal, donc vous avez dit moun régulièrement, plus souvent peut-être que vos collègues qui sont autour de la table, est-ce que quand le Mauricien écoute sa budget là, il est capable de dire au moins une petite affaire pour moi? Selon vous, hein?
2: Je vais écouter mon invité, mon camarade Lo Plateau, causer, m'espérer, mon Mauricien qui peut suivre nous pendant une télévision. Parce que je tout peux venir, je peux noyer nous avec ban chiffre, un peut défendre l'ancien gouvernement, l'autre peut défendre l'actuel gouvernement. Nous pas venir là pour venir faire la langue de bois. Hein. Moi, personnellement, je suis déçu, très déçu de ce budget-là, et je suis très triste pour la population mauricienne. Parce que quand même, c'est là un minimum d'attente. Surtout quand le premier ministre, en plus pas juste premier ministre, ministre des Finances, junior ministre, entouré avec un tas technocrates, il vient avec un vocabulaire bien ronflant, hein, une cause efficacité, stabilité, justice sociale et efficacité. Bopin trouve nanier dans justice sociale, Bopin trouve presque nanier l'eau solidarité. Et discours-là, du budget, bien brouillon, beaucoup de contradictions qui me permettent le point d'aller à l'eau là. Seulement, il y a des affaires que nous avons acceptées. Hein. C'est vrai, déficit in baissé, il passe de 6 à 3,5%, c'est un fait. Ne pas pour venir vous noyer avec bon chiffre et bonnes affaires. Deuxième affaire, dette instabilisée. Ça, c'est un fait, nous reconnaître. Mais seulement quand un budget vini. Mais les peuples, quand l'ingay, augmentation l'essence, augmentation électricité, tout qualité augmentation, il y a tant un minimum de soulagement. Okay? Mais là, je vous dis, pas d'un an dernier, je commence à gagner un message, je commence à gagner un coup de fil. Pour moi, si Bizin résume sa budget-là, nous prendre dans les détails tout à l'heure, c'est un budget sans vision et surtout qui peut perpétuer l'exclusion de Banti Dimoun. À un moment donné, Banti Dimoun qui peut atteindre sa budget-là, c'est la population qui peut s'ouvrir tous les jours. Comment dire, nous, le terrain, moi, avec mon camarade en avant, Maurice, tous les jours, nous pouvons accompagner Banti Dimoun, nous pouvons faire un travail de proximité, mais il y a une souffrance terrible, un désespoir total. Je te crois, à un moment donné, nous connaissons Pena Baguette Magique, nous connaissons qu'il hérite 10 ans de gaspillage, mais quand même, quand ils mettent où là, ils nous donnent 60-0, ce n'est pas pour gagner 60 coups de couteau dans les dos après.
1: Ibrahim Malek, nous donne la parole à le seul économiste sur le plateau. De toutes ces mesures qui finissent annoncées durant ce budget, à part le fait qu'il est dans le registre social qui peut passer à 14 600, révision de la politique fiscale, introduction d'une nouvelle loi contre les prix abusifs, 2 milliards de roupies pour le Price Stabilization Fund avec une subvention de nouveaux produits. Est-ce qu'il était possible, là, dans ce budget-là, de dire qu'il voilà, nous baisse gaz, nous baisse l'essence, nous réguette prix certains produits qui paraissent chers ou qui chers? C'était possible, là, dans ce budget-là, de dire tout ça là?
3: C'est toujours possible de faire ce qu'on veut, mais il y a une contrepartie. Voilà. Alors, il y a un choix.
1: Quelle est la contrepartie?
3: La contrepartie, c'est si on dépense plus, il faut générer plus d'argent ou s'endetter plus. Alors, je crois que à la base, ce qui nous a regretté comme un pays, c'est deux choses. Un, notre train de vie. Et deux, si nous avons grandi comme un pays, niveau de productivité. Vous connaissez, M. Bellecour a raison, il ne faut pas nous noyer avec ban chiffres. Ce qui nous a regretté, c'est ban chiffres. Pas ban chiffres aujourd'hui, c'est ban tendance. De nous un chiffre, l'autre 10 dernières années, le taux de productivité total.

0: à Maurice tourne autour de 0,8% annuellement. Mais jamais pour grandir comme ça. Jamais pour grandir. Qu'est-ce que vous allez donner aux gens, aux entreprises, aux PME pour qu'ils produisent plus intelligemment? C'est ça où on aura la croissance. Quand on a sa croissance-là, on est capable de faire tout ça qu'il veut dire. Alors, si on n'est pas capable de produire croissance, on peut avoir un choix à faire. Ou quand même, il existe 2 milliards, qui est une très bonne chose, je pense, dans le Price Stabilization Fund. Si tu fais croissance, tu peux mettre 3. Mais où ça commence quelque part. L'est facile et nous tout type content gagne plus. Nous tout type content pas augmenter. Déjà, on n'a pas touché la TVA, qui est une taxe extrêmement régressive, qui est une très bonne chose. Mais je crois que ça qui tout du monde a envie de trouver, quand on passe Finance Bill, quand on met le budget là en place, c'est qui va l'incentive, fait donner nous cas cause EDB tout à l'heure, pour débloquer côté d'un problème. Et en débloquant cela, mot pensé, nous capables commencent à relancer l'économie. Et je crois qu'il faut faire le point aussi, il ne faudrait pas nous dire tel gouvernement. Chaque année, chaque période a ses propres considérations. Il y a la COVID, la guerre en Ukraine, comme M. Ratan peut dire, il y a un prix qui a augmenté. Soyons francs. Il ne faudrait pas nous dire ça n'a pas bon, ça n'a pas bon. Je pense que le but du budget, disons le sous-entendu, et moi, mon content quand on cause EDB, c'est vraiment comment pour débloquer croissance, Maurice. Nous, qu'à cause de là, t'as l'air, parce que là, il y a beaucoup d'affaires qui bien fait.
1: Alors, nous, vous vite justement, avec les nouveaux pôles de croissance qui sont énoncés dans ce budget, nous, on cause beaucoup de l'économie bleue, des PME avec une incitation pour une start-up, avec une bourse pour un étudiant dans les universités qui est capable de mettre en avant une création, une nouvelle création. Les impératifs, disons, qui existent, Maurice, les relancent ce croissance, les régler de manière qu'il produit de la recette. Monsieur Rampol.
2: Oui, donc, je vais vous répondre un petit moment là. Je vais répondre à mon camarade, conseil ministre, dans la voie de moi, l'occasion. D'abord, je vais féliciter la MBC. Hein, pour la première fois, nous pénètre un débat bien balancé, que nous invite l'opposition aussi. Pour être présent.
1: Nous pratiquons l'opposition.
2: Extra-parlementaire. Nous pratiquons l'occasion, nous, hein, quand nous sommes au gouvernement, quand nous sommes dans l'opposition.
1: C'est le changement, alors.
2: Mais non, nous devons faire attention. Quand nous disons que tout prix peut augmenter, nous ne devons pas casser la population. Qu'est-ce que ça? Nous importons presque là 80% de nos produits de l'extérieur et avec devises qui peut apprécier. Nous besoin réaliser que c'est normal qu'il y ait un importateur pour passer au consommateur. Ça cause même que nous venons avec une série de bonnes mesures. Vous voyez, nous introduisons une affaire qui s'appelle parallèle import.
1: Oui.
2: Il est important qu'il y ait comme ça. Aujourd'hui, un supplier, un retailer, un importateur, il est capable d'amener un mort qui a un droit exclusif. Personne d'autre peut amener ça pour le commercialiser ça. Maurice. Ou bizarre dans son magasin, là, c'est là-bas qui vous casse ça. Les mettre sur prix, comme ils ont envie, au cave, fait. 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Des jours passés, autour, il met seul, il met 2 500. Alors, imaginez combien de profits je peux faire à cause de cette exclusivité-là. Mais là, avec sa parallèle import-là, vous pouvez capable ouvrir le marché, donner plus de choix à ban consommateur et aussi diminuer les prix de ban produit. Ça, deuxième, nous finissons une série de bonnes mesures. Il y a STC, on mentionne l'Italie là. 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
1: Pour acheter un produit essentiel.
2: Pour capable acheter un produit essentiel. 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

0: 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Alors, vous pensez, et non, une série de bonnes mesures qui finissent prendre pour adresser bonne famille qui est au bas de l'échelle.
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0: Oui, pôle de croissance. 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AI, nous connaît. 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Et d'ailleurs, dans le budget, nous prenons beaucoup de dispositions pour qu'ils nous éduquent, les Mauriciens, sur le AI. Maintenant, nous faisons créer, comme on fait dire, une special economic zones pour qu'ils nous capables d'attirer l'investissement dans le secteur de AI. Si il y a un apport qui business, qui investissement, qui est une composante de AI, il bénéficie. Beaucoup de tenues, taxes solidées, et des incentives qui nous peut donner pour qu'il nous attire investissement dans ce domaine-là. Alors, AI pour une pôle de croissance très important pour le pays. 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Et d'ailleurs, il y a une chose qui sortit tout ça. Aujourd'hui, nous pouvons build, nous pouvons rendre le Island Terminal. Right? 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Et le port de Maurice peut être très important dans la région. Nous trouvons qu'il est arrivé la guerre dans l'Iran. Alors, sa partie du monde, de l'océan Indien peut être servie par beaucoup de bateaux. Et il est important qu'il nous puisse le port, qui est dans toutes les infrastructures, qui est capable de donner le service voulu. Alors, il est important que ça investissement que nous prenons dans le pot là, est très, très important pour le pays. Alors, moins de nous, là, deux investissements qui sont importants.
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1: Peut-être nous dans sa direction de croissance, là.
2: Rapidement. Même, la préoccupation de tous les Mauriciens aujourd'hui, c'est quoi? C'est le pouvoir d'achat. Hein? Je crois que tout le monde a dit, puis attendre ce budget-là, et dans la mesure, qui m'a

0: pour son soulagement. Il n'est pas trop visé dans ce budget-là, malheureusement. Ça y a une fée. Une fait mention de 2 milliards de roupies. 2 milliards de roupies. L'année dernière, il a introduit à sa mesure. Là. 2
1: oui,
0: milliards,
1: mais là, il a un nouveau produit. Là.
0: Il y a 10 milliards sur un nombre d'années, donc 2 milliards par année.
1: Par année.
0: D'accord? Donc, finalement,

0: T'as 2 milliards là, sur l'exercice 2025-26 là. Mais est-ce que le consommateur, lui, trouve un soulagement?
1: Bien sûr.
0: 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Et à ça, comment me dire, et notre ton, puis de monter 1082 roupies. 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Et c'est ça qu'ils ont dit, malheureusement, le budget, pas peut adresser ça. Maintenant, il est vrai qu'il nous bisait capable d'amener la croissance, créer la richesse. Mais pour créer la richesse, bien créer l'environnement approprié pour qu'il soit capable d'amener ça. Nous faisons mention d'IDB là. Mais vous connaissez IDB dans l'espace de 2 ans, et puis dans 3 CIO. Vous connaissez ça, l'instabilité qu'il y a au niveau de IDB là. IDB, c'est comme si c'est le Investment Promotion Arm du gouvernement. Elle est en panne depuis 2 ans.
2: Monsieur Drummond pourrait poser
0: une question. Au terminal là.
2: Oui, bien sûr.
0: Mais pas que IDB. Nous guette, nous venons trouver ce qui se passe dans la Banque de Maurice, avec le gouverneur qui nous met, après il vient aller. 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Puis il ne prend pas combien de temps pour capable nommer un CEO. Après 6 mois, il est allé. 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
0: 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Et c'est un secteur-là, c'est une institution qui, pour capable faire y tourner et amener sa condition. 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
1: Bel et bien, bel et bien. Bon, pour rebondir encore une fois à mon camarade.
2: Mais c'est Belcourt, ça qu'il faut rebondir le camarade. Les temps passés.
1: Non, nous bien clair, c'est une bonne affaire. Pour moi, des éléments forts du budget, c'est justice sociale. Et la croissance. Vous ne pas connaître que mon camarade Belcourt. 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Il n'y a pas une copie du budget comparée avec nous qui nous gagnons. 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
1: 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Mais quand nous pouvons cibler, c'est quoi ça? C'est justice sociale. 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Quand nous ciblons, nous pouvons cibler riches et nous pouvons protéger l'ON comme.
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1: Alors, des éléments forts du budget, c'est justice sociale et la croissance. 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

0: 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ajouter 50 ou plus. C'est à travers ça 2 milliards qui nous mettait pour baisser ce prix-là, pour stabiliser ce prix, qui nous paye un subside de 50 roupies. 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De tout, nous avons 10 roupies, 20 roupies subsides.
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0: 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Justement. Alors, là, ce qui me comprend, moi, ou pour capable opter, l'optionneur, je peux dire, ministre Stud, si blase, moi, demain, si je gagne moins si 14 000 roupies, d'accord? 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Moi, pour gagner 11 500. Plus, si je travaille, je gagne 14 000 roupies. Mm-hmm. D'accord? Si on a 61 ans, on peut gagner 12 000, 70, 13 500, je ne vais pas les demander de détails là. Arrivant 65 ans, on gagne full pension de 16 555, provided, on gagne moins que 14 000 roupies. D'accord? Et maintenant, si on peut gagner 20 000 roupies, 25 000 roupies, again, il y a une table là, right, pour aller proportionnately ou pour gagner. Et avec ce système-là, je suis capable de dire que plus que 90% des pensionnaires éligibles, je reste couvert par pension, plus que 75% des pensionnaires peuvent continuer à gagner une full pension. 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Alors, c'est toujours vers justice sociale.
2: Moi, je vais répondre à ça parce que je
1: oui, c'est vrai que vous pouvez quitter nous bientôt.
2: Non, moi, j'ai envie de répondre à mon camarade Siratan, en coin de l'ancien ministre Siratan, parce que moi, j'ai un chef officiel de IDB là. Hein. Peut-être que je n'ai pas au courant. Vous connaissez le EDB. Grâce à EDB, le pays fin franchit un palier historique d'investissement de au-delà 146,7 milliards. D'après statistiques Mauritius. Là, le pays gère plusieurs projets qui équivalent à 400 milliards de roupies qu'ils ont géré là actuellement. Le conseil d'administration in approuve à peu près 70 projets pour l'année 2026, équivalent à peu près dans les 180 milliards. Mais alors, il n'est pas vrai pour dire que le EDB a un problème. Bon, finalement, un changement à la tête de EDB parce que M. Mahin Kandasamy, final, comme ambassadeur, right? Mais par contre, mais le EDB travaille. Et là, au contraire, dans le budget, nous faisons introduire une affaire qu'on appelle le silent agreement. Alors, si jamais il y a un délai, d'un EDB, un délai, pour qu'il est capable de considérer mon application et à passer ce délai, le projet peut être automatiquement approuvé. Alors, nous devons réaliser qu'il ne prend pas une décision.
3: On va aller, monsieur le ministre. Vous faites mention de bonnes chiffres assez.
2: Oui, après, je peux dire, là, mon camarade,
3: c'est la tête.
2: Je peux terminer. Du pays d'aide. C'est des bonnes chiffres faussés, ça. Hein, pas oublier qu'il nous fait un économie et nous rétablir les faits.
3: 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Donne-moi un chiffre qui m'a pas inventé. 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
2: par exemple, ou dans le domaine de l'agricole, là, nous venons de

0: l'avant avec des affaires qu'on appelle.
1: Non, mais concrètement, est-ce qu'on trouve.
0: Oui, on peut produire 250. Mais là, nous ne
1: pouvons décider. On ne pas trouver ça, moi, 3,2%.
0: Mais on est parti là pendant 10 ans. Là, nous venons, nous prenons une décision.
1: Nous prenons une décision.
0: Créer 250 MW de l'énergie avec des panneaux solaires et aussi l'eau de terrain que nous sommes capables aussi cultiver. Alors, nous pouvons prendre une décision qui est bizarre. Nous ne pouvons pas rester dormis pendant 10 ans, nous. Alors, nous avons besoin d'un petit temps aussi. On peut refaire un calup 500 mètres dans 100 mètres. Attends.
1: Ce n'est pas moi qui l'ai promis en 2024 pour faire réaliser un miracle dans les jours qui peuvent venir après sa prédiction. Hein, c'est pas moi qui fais ça.
2: Oui, mais nous pas une situation que tu
1: connais. Pas tu connais.
0: Vous allez m'excuser parce que.
1: Promesse.
3: C'est un peu comique.
0: Monsieur Belcourt, vous pouvez m'excuser parce que je n'ai
4: pas de problème. Alors, nous vous remercions beaucoup pour avoir répondu à nos questions aussi brièvement, enfin, d'un petit coup à l'étang.
0: Je dois aller sur une autre radio.
4: Voilà, vous nous quittez pour une autre. Pour un autre média.
3: Quelques bonnes idées pour le premier
0: ministre. Je vais t'écouter de t'en faire.
4: Mais pas, vous pouvez toujours nous donner les idées. Monsieur Ramphol, qui sera pas remplacé, mais il y aura qui viendra nous rejoindre, ce serait Rajan Narsingan, le junior ministre aux affaires étrangères, qui sera sur le plateau dans quelques minutes. Nous écoutons, possible, oui. Depuis tout à l'heure, j'ai envie de rebondir.
3: 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Mais nous, au sein d'En Avant Maurice, même si nous pas dans le gouvernement, nous ne faisons nos homework. 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Nous dans Avant Maurice, nous venons avec des affaires bien concrètes. Et ça, vous pourrez trouver ça, là, on nous manifeste, hein, là, on nous cite enavantmaurice.com, là, le problème énergétique. Nous faisons du travail avec des spécialistes, avec des professionnels. Nous assisons, nous travaillons ensemble bien avant la guerre. Hein. Nous pas attendre la guerre arriver au niveau international pour dire oui, la NN urgence, ça problème énergétique là. Lila depuis 5 ans, 8 ans, 10 ans, qui personne pas pévine avec l'idée qui bizarre. Et tout le monde peut gagner, il faut réduire la dette, Nous d'accord. Mais il faut faire attention, il y a des qualités de dette. Il y a une dette qui s'appelle une dette vertueuse. C'est-à-dire une dette, mon camarade économiste est d'accord avec moi, une dette qui, quand nous faisons, pour rapporter nous dans les années à venir. Qui fait un mot cause alors l'électricité, si vous êtes dans le programme de l'abandon à l'abondance, programme En Avant Maurice, en ligne, en avantmaurice.com, nous expliquer, moi, je mets lui à la base des collectivités locales. Je mets lui au Beaubassin-Rosil, mais si nous passons ça rien que dans Trois-la-Ville, Beaubassin-Rosil, Cuepip et Quatre-Bornes, nous sommes capables de faire une économie énergétique de 2,4 milliards. Nous sommes capables, pas de gouvernement, pas de parlement, hein, mais nous pouvons venir avec une idée faux. Donc, comment nous pouvons faire ça? C'est faire un parking, l'eau, un terrain à côté de la ville. Donc, l'eau, ça va être parking là pour une panneau solaire. Tout de suite, pour faire l'auto-gore dans sa ban parking là, sur plusieurs étages, vous pouvez dire où vous pouvez faire ça après là, vous pouvez faire ça, plusieurs étages, ça peut diminuer le trafic. Ça peut diminuer le trafic. Les abandons là, de sa parking là, mais ça peut créer une économie autour. Nous sommes capables de mettre entre 6 000 et 10 000 lotos. Nous nous expliquons ça en détail. Hein? 6 000 et 10 000 lotos. Ça va dire que nous sommes capables déjà de changer de voiture pour ce qui est une voiture électrique. Tout de suite, ça peut diminuer la circulation. Moins d'essence, parce qu'il nous fait une l'économie d'essence, du coup. Ça pour réduire nous attasser avec l'essence. Donc, ça pour réduire la consommation d'essence, ça pour réduire la circulation. Ça, c'est les premières affaires. Comment nous baisser la facture énergétique. Deuxième, même affaire encore, c'est au niveau des traitements des déchets. Je ne connais pas si dans le gouvernement, je ne conseiller, connaît, par exemple, un Mauricien qui s'appelle Gilbert Ayou, qui est maire adjoint dans l'Essonne, à côté de Paris, en la ville, depuis plus de 15 ans. Ça, Mauricien là, maire adjoint là-bas. Et ça, la ville.

0: là, Cormeilles sur Parisis, capable de vérifier, il vient un exemple dans la France sur le traitement des déchets. Nous avons un pétrole dans Maurice, mais nous avons des déchets. Mauricien produit beaucoup de déchets. Mais ce déchet-là, nous sommes capables de transformer ça en l'énergie qui est capable de baisser nos coûts à l'huile lourde. Donc, tout ça, l'idée-là, il y a, et là, Singapour, il développe ça, marie bien. Dans le passé, junior ministre Johanna Béranger, dans Singapour, il vient aussi à l'idée-là. Après, c'est un temps là-même, Zisman effet d'annonce. Mais moi, je me dis, bizarre, faire ça, un parking à côté de la ville-là, mettre un panneau solaire là, ça, c'est pour diminuer la facture énergétique, plus traitement des déchets. Traitement de déchets, c'est extrêmement important. Pas à chaque fois, on est pour mettre morticose. En faisant ces deux projets-là, tout de suite, sans exagérer, mais pas pour augmenter le prix courant, non seulement pas pour augmenter, mais pour baisser le prix courant. Donc, tout ça-là, c'est un projet qui est capable de faire avec le secteur privé. Il y a un investisseur de Maurice, un secteur privé, il y a un investisseur étranger aussi.
1: Nous pourrions
0: être. Nous avons fini les affaires. L'OAI. Me trouve Premier ministre, il commence ce budget aujourd'hui, l'OAI. Ça tombe bien, puisque pas plus tard qu'hier, en avant Maurice, nous avons publié un blueprint, l'OAI, que vous pourrez trouver encore, l'Express, mon site là, l'Express, il a publié hier, nous avons expliqué exactement, puis dire, nous vous rendons là. Mais nous Marie prend retard, là, hein. Et AI, ce n'est pas une la ligne dans un budget. AI concerne plusieurs ministères, ministère de l'éducation, ministère du tourisme, ministère de l'environnement, bizarre dans Maurice.
1: Mais dans le budget, justement, il y a une série, oui, une série non, de. Non, faut dire,
0: parce qu'ils travaillent en cluster, ils ont tout bizarre travaillent ensemble. Et nous pouvons. Moi, si il y a un étudiant de collège, des écoles, de l'université, moi, invite à lire ce papier-là, nous pouvons expliquer l'IA pour l'intelligence artificielle, c'est que bizarre, c'est bien régulé, parce qu'il n'est pas capable de mettre l'autoroute sans code de la route. Bizarre, bien, AI peut faire beaucoup de progrès, mais nous avons bien balisé pour connaître tout le monde qui peut souffrir, tout le monde qui peut perdre l'emploi. Ça aussi, nous avons guetté le coût de l'AI dans nos sociétés.
1: Alors, nous pourrions retourner dans un petit moment sur les croissances, parce que Ibrahim Malek a pas mal de choses à nous dire sur justement ce qu'il prévoit dans le budget par rapport à l'IDB, mais nous accueillons sur le plateau Rajan Narsingan, le junior ministre aux Affaires étrangères. Bonsoir et merci d'être présent et de répondre à nos questions ensemble avec les autres invités. Pour l'instant, avant de continuer cette discussion, nous pouvons écouter la réaction du leader de l'opposition, Dio Lejongar.
2: C'est un budget qui déconnectait complètement de la souffrance de tous les jours de la population de ce pays. Mais pas seulement la population, mais une petite et moyenne entreprise concernant l'intelligence artificielle, ils annoncent même affaire l'année dernière, mais 90% de ce qu'ils annonçaient, pas de mettre en pratique. Un grand pays même peut dire qui bizarre un cadre légal avant que tout pays ajoute dans l'implémentation de l'intelligence artificielle. Nous, un petit pays, nous appelons dans cette direction-là. Vous réalisez quand nous pouvons dire que l'intelligence artificielle pourra dans tout secteur dans nos pays, dans tout ban ministère qui est là, sans aucun cadre légal, Pouena Zis Ban Guidelines, produits pétroliers baissés sur le marché international, un paquet pays peut finir repère qui ça. Vous m'en là, dans ce budget, il y a une annonce pour ça. C'est un budget, encore une fois, qui demande à la population, serre, de sentir. Lili Vindia, c'est un budget qui pour relance l'investissement dans le pays. Et comme Wendjaou, une série de mesures qui t'a annoncé pour un secteur émergent, une réannoncée dans ce budget-là, et un secteur existant, une en déclin pendant sa une bonne année-là, pour moi, encore une bonne année, pas pour une relance de l'économie, et encore une bonne année, pas

0: pour un soulagement pour sa population.
1: Voilà, c'était la réaction du leader de l'opposition, Joe Lejonga. C'était dans une conférence de presse juste après la présentation du budget. La relance de l'économie, Ibrahim Malek, est-ce qu'il est possible, envisageable, au vu de ce qui a été annoncé aujourd'hui?
2: Ah, je l'espère. Sinon, on perd le temps de tout le monde qui nous écoute. Hein. Et, écoutez, il y a beaucoup de propositions qui ne font dans ce budget-là. C'est un speech. It's worth right now. Okay. Quand nous avons des estimates, quand nous avons des paliers soutenables par rapport à nos dépenses, par rapport à nos recettes, quand nous avons des mises en place, nous ne connaissons que les priorités. Effectivement, il y a plusieurs priorités. Je crois que la charité de la vie est primordiale. Mais comme on cause croissance, comme on cause productivité, il y a impacté complètement la charité de la vie pour la bonne et simple raison qui nous importe plus que 70-75% et une meilleure productivité renforce une roupie et une roupie plus forte diminue l'import bill. Ça, c'est une chose. Alors, je crois que si nous continuons à mettre la cette place et donner un subside d'année en année, ben, il n'est pas plus soutenable. Bien fait dans le court terme. Deuxième chose qui m'a dit, allez là, nous arrêter notre train de vie comme un pays. Mais je crois que M. Belco a dit quelque chose de très intéressant. Je crois que ça mérite d'être remis en question. C'est notre politique de renewables à Maurice. Un, it's the right thing to do. Mais deuxièmement, ça réduit énormément une des importations les plus importantes qui tourne autour de 6 à 7 milliards de roupies par mois. C'est les fossiles.
1: Parce que 23% de nouvelles importations.
2: Alors, moi, pensez, quand, ou bien qu'il y ait une bonne priorité, sont les mesures qui vont affecter plusieurs points dans l'économie et qui pourra mener une croissance derrière. Alors, il n'est pas déconnecté. Non, il est dans l'économie, pas déconnecté. Ou capable, cause croissance, qui pourrait impacter ou purchasing power, qui pourrait impacter ban jobs, etc., etc. Alors, ou bien capable, pèse bon bouton, basically. C'est un choix. Maintenant, c'est le gouvernement, le ministre des Finances, le Premier ministre, a expliqué ce qu'il veut faire. Et AI, c'est quelque chose d'autre. Il paraît un peu flou, mais espérer nous rester mettre en place, surtout au niveau éducatif, surtout avec la formation. Mais une autre chose que juste mentionner, c'est à deux ou trois reprises, nous avons un partnership privé-public qui, pour moi, est assez intéressant. Quelques mois de cela, il y a un gros tender qui est sorti par rapport à Solar Power, plusieurs centaines de mégawatts. Ça, déjà, c'est une bonne chose. J'espère qu'on pourra aller de l'avant avec ça. Au niveau du low and middle income housing, j'ai cru entendre qu'il y avait des partnerships au niveau de la construction, au niveau des terrains. Oui. Alors, je crois que ça, ce sont des bonnes choses. Mais une chose, et on parlait de ça avant avec M. Belco, comme d'habitude, ben, SME, un peu laissé pour compte, malheureusement. Malheureusement. Et c'est ça, je crois que nous sommes capables donne toute l'importance qui besoin parce que c'est un moteur économique énorme de par leur production et de par leur taux de employment qu'ils ont donné dans le travailleur qui travaille dans ce secteur.
1: Nous vous quand même donner la parole à Rajendra Singhan qui nous rejoint nous. Moti Demanzotu au début comme si quelle est la mesure peut-être pour ou qui peut-être parle aux Mauriciens aujourd'hui.
3: Vous connaissez, c'est important, on peut écouter le leader de l'opposition, il dit, il n'y a pas fait, non, il y a pour ban du monde vulnérable. Vous voyez, moi, ce qui me satisfait, on a mené un combat à l'intérieur. Il y a trois mesures, par exemple, une touche pension ban parlementaire. Ça, c'est extraordinaire. Deuxième, il réduit aussi ban pension et faire ban pension qui ban aux dignités à gagner être taxable.
1: Oui.
3: Ça, c'est incroyable. Très, très bien. Et aussi, vous pensez aux banques camarades comme ça avant, vos collègues, vos policiers, German, vous avez dit un peu, parce que vos pensions, comment c'est un gouvernement à l'écoute. Mais là, one man show dans ce gouvernement. C'est un gouvernement qui est à l'écoute, il écoutait. Si bizarre réforme sa pension-là, d'ici.

0: qui nous a fait un sustainable. Et là, quand nous écoute du monde causer, et nous, nous pas peur pour dire qui, quand la mesure Tibisa prend, il prend, et quand nous à l'écoute de du monde, il met un comité actuel en place. Et moi-même, j'ai eu l'occasion de faire une submission à son comité actuel. Hein. Ben là, il rectifiait certaines choses, qui est très, très positif. Pour vous répondre, l'ONU a fait qui, nos camarades, peut causer le SMIs. Pendant ce moment, nous écoute bien. Le premier ministre et aussi ministre des Finances, il dit qu'il nous vient avec deux législations très, très importantes. D'abord, un Industry Bill qui est en préparation. Et deuxième, un SMIs Bill qui est en préparation. Aussi, pendant trop beaucoup de temps, nous laissons la législation en place. Et aussi, nous pouvons créer un, ce qu'on appelle un 16, Special Economic Zone, à Côte d'Or. Et Côte là aussi, ben, la SMIs et aussi le secteur industriel, pas oublier qu'il nous pour modernise nos ports, un budget colossal qu'il mettait pour moderniser le port, pour créer un deuxième pilier dans le port. Et tout cela, certainement, pour aider une grosse compagnie, mais pour mettre une emphase très, très, très spéciale, l'OSMIS. Justement, dans un projet de Côte d'Or, là, ce qu'il nous peut trouver, peut donner beaucoup d'incitation à une start-up. Nous avons l'AI. Nous avons un budget là, il ne faut pas nous mettre en isolation. Le Premier ministre aujourd'hui, qui est aussi ministre des Finances, il a annoncé une série de mesures, bien sûr, implémentation. Et là, nous avons surveillé de près une institution publique, comme IDB. Le Premier ministre des Finances, il explique aussi comment pour re-engineer IDB et insérer dans les autres secteurs pour re-engineer complètement l'OAI. Pourquoi c'est un des pays africains, pour ne pas nous réaliser, qui nous gagne un ministre de l'informatique, Information Technology, qui est très, très dynamique, lui-même, il est dans ce secteur. Et à peu près 80%, ce qu'il a annoncé dans le dernier budget, souvent, je me reproche à certains ministères pas implémenter. Ce ministère-là, ce blueprint qui est venu, parce que c'est un blueprint, il aussi amende certainement la loi, puis amende les regulations très, très vite comparé à d'autres pays africains. Et dans sa blueprint du ministère-là, il a déjà mentionné qu'il a besoin d'être aussi le cadre légal, besoin d'être l'aspect éthique de AI. Pas si c'est causé, peut mettre en place une législation et par rapport à ben les autres pays africains, et moi, quand je dis, ou même certains, les autres pays asiatiques, bien sûr, on va dire, 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l'opposition extra-parlementaire, il dit, malgré qu'il est dans l'opposition extra-parlementaire, il peut amener mal l'idée. Moi, je trouve ça intéressant, hein. Et quand il peut dire une idée intéressante, pas me dire qu'il est dans l'opposition extra-parlementaire, il ne peut pas prendre en considération sur une idée. Et moi, monsieur le ministre de l'informatique, M. Ramtehol, pour écouter, et c'est un contrairement de bonne proposition qu'il vienne de l'opposition officielle ou l'opposition extra-parlementaire. Dans une société démocratique, nous sommes capables d'avoir une capacité d'écoute.
1: Merci. Au-delà de la politique, ça veut dire ce gouvernement-là, il gagne telle difficulté, ce gouvernement-ci est dans de telles difficultés. Souvent, on nous dit que sans le secteur privé, on n'est pas capable d'avancer. Et donc, M. Envic, tu as une dessus par rapport à l'apport du secteur privé dans la construction, justement, de la croissance d'un pays.
2: D'abord, il y a deux mots là.
1: Allez, deux mots.
2: Un point qui ne soulevait pas intervenant. Déjà, la pension.
1: Oui.
2: Si vous écoutez, M. German, son explication, la réforme qui a mené à la pension, nous peut démanteler l'État-providence. Et donc, si vous écoutez bien le Premier ministre dans son intervention.
3: Pas démanteler du tout.
2: Laisse-moi pas déranger, M. German.
3: Non, il y a une mauvaise erreur.
2: Permettez-moi.
3: Pas démanteler, au contraire. Nous pouvons réajuster.
2: Permettez-moi.
3: C'est que tu peux crier tout les toits.
2: J'aurais dit. Permettez-moi.
3: Vous permettez tout là. Mais non, le terme n'est pas correct. Pas approprié. Nous ne pouvons pas démanteler.
2: Soit vous permettez-moi.
3: Reinforce.
1: Nous pouvons changer manière calcul la pension.
3: Non, pas manière. Non, on peut faire rien. Là, 60 ans, pas dans le picture du tout, ramène 60 ans.
1: Redonne la pension.
3: C'est tout le monde, tu peux demander 60 ans, 60 ans, et 60 ans, paye les biens. C'est moi, ou on a le choix, ou opter. Alors, on ne peut pas démanteler. On peut venir renforcer nos welfare state. Allez, merci, continuez.
4: Mais ce que tu ne peux pas faire avant, appliquer. Qui fait bien faire ça après. Il y a un manque d'écoute.
3: Non, mais nous écoutez. Nous n'est pas pire que ça, que nous n'écoutons pas.
1: Justement, nous écoutez. Nous écoutons ce qui m'a interrotané à vous dire.
2: Moi, je vais vraiment choisir. Vous venez dans l'émission, parce que vous attendez pour gagner la parole.
1: Oui, vous venez dans la parole.
2: Ok, donc si vous interrompez moi chaque fois, donc il n'est pas correct.
1: Allez-y, nous écoutons.
2: Moi, je écoute tous mes camarades intervenir sans interrompre les autres. Et moi, attendez qu'ils m'ont aussi, moi, gagne le même respect des autres.
1: Allez-y, nous écoutons.
2: Donc, moi, je peux causer la pension et me dire, et me dire encore une fois, nous payer démanteler du système actuel pour aller vers un système qui, franchement, me dire, je ne pas trop comprendre dans la totalité. Parce que, quand on écoute aussi le Premier ministre dans ce discours, il fait mention que 90% des personnes ne peuvent pas être affectées, que 10%. Donc, si il fait mention de 260 000 bénéficiaires, donc, j'expecte qu'il y a 26 000 personnes pas pour gagner pension. Ça, c'est une chose. Rapidement, ce qui me comprend là. Mais à être vraiment analysé dans les détails pour comprendre. On a l'occasion peut-être causer après la pension, une fois qu'il n'a pas connaissance du fond de sa réforme-là. Un autre point qu'Isophine aussi fait mention, et je ne connais pas avec beaucoup de fierté, sa Island Terminal, qu'ils ont envie de mettre en place, qui a un gros projet. Et moi aussi, j'ai envie de faire tout le monde qui peut écouter nous aujourd'hui, qui tient un rapport qui est publié récemment, peut-être quelques mois de cela, qui est émis par, conducté par le Competition Commission pour identifier la compétitivité de notre port à Maurice. Et donc, il y a une série de recommandations. Et je crois, pour moi, si on a lié ce rapport, là, vous trouvez que l'approche qu'il devait faire en créant en place, en mettant en place ce Island Terminal comme le projet phare pour amener l'efficience et l'efficacité dans le port, nous pouvons faire the wrong way. Parce que nous sommes capables de faire beaucoup d'autres choses pour améliorer l'efficience et l'efficacité dans le port avant qu'il y ait un gros investissement qui nous cause de plus de 40 milliards de roupies. Alors ça, c'est une chose qui peut penser le gouvernement, c'est un mauvais départ par rapport à adresse le problème du port. Alors ça, c'est deux choses auxquelles moi j'ai envie de faire mention. Et moi, je suis content. Encore une fois, me demande qui...
4: C'est interactif. 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
1: non, deux secondes, moi, tu poses une question. La croissance, moi, j'ai souhaité connaître si...
2: Oui, maintenant, nous vînons le secteur privé, ce rôle. Et avec raison, M. Malek, il a dit qu'il ne pas trouve beaucoup par rapport à une SMEs. 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
0: J'ai envie de répondre des points qui ne soulevaient pas monsieur Siratan. 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Incroyable. 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

0: Je suis ratant tout va redire. Le SMIS, laisse-moi dire, pendant 10 ans, malheureusement, l'ancien régime m'a fait non, il y a pour un SMIS. 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Mais quand on écoute attention, c'est un speech, nous pouvons encore pas de détails. Nous disons, nous pouvons avec deux législations. Un lot SMIS.
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0: ça nous peut faire démagogie.
1: Prochain gentleman.
2: Moi, tu peux envie de répondre, tu écoutes le leader de l'opposition, malgré qu'il n'est pas là. Mais je trouve que c'est bien déconnecté. 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Alors, maintenant, pour revenir à nos camarades Siraton, pour le PVNZ, nous pouvons démanteler l'État-providence, si on ne pas trompé. 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
1: budget.
2: 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À côté, tu bouses l'âge, éligibilité pour pension, retraite si 65 ans, mais tu fais pension, éligibilité sur 60, 20, 65, pension universelle. Et tu as une demande extra de la part de nos camarades Belko, de la part de mon camarade Mahen Siraton, de la part de la population, qui bizarre réamène ça à 60 ans. Le premier ministre, le gouvernement final écoute, tu mets un comité de travail. 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Pas plus tard que deux, trois semaines de cela, ou alors le journal Le Défi. Moi, tu proposes exactement ce comme ça. 60 ans, 61 ans, 62 ans, graduellement, au pas gaffe. Moi, tu dis 9 000, commence 9 000. Le gouvernement peut donner 11 500. D'accord? Graduel. Mais c'était ce qui la population, tu peux attendre. Bien sûr, nous ne sommes pas capables de nous, le full pension finalement, mais que nous fait la dernière fois. Sinon, au budget, tu as raison. Laisse-moi terminer. Alors, ça, c'est des premières demandes de la population. 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Bien sûr, et nous sommes d'accord avec mon camarade Siraton, qu'il y a 10% qui n'est pas pour éligible. Mais c'est ça le ciblage. C'est ça les means testing. 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
2: 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Oui. 90% est pour éligible, mais à des différentes rates graduelles. 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
2: Il y a où vous besoin d'attendre 65 ans pour gagner pension. C'est un grand pas, ça. Peut-être.
0: Pourquoi besoin d'une volonté politique?
2: Peut-être, dans l'opposition même, il n'est pas content. Mon camarade.
3: Pas de l'opposition.
2: 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OK? Mon parent, il arrive 65 ans. D'accord? Mais il y a un parquet. Non, mon président, pas pour une oulasse. Il y a un parquet qui peut arriver 65 ans. Mais peut-être pas pour compter une mesure pareille. Le premier ministre, il vient dire comme ça, nous sommes éligibles pour deux duty free.
1: Vous gagnez un seul aux 5 ans.
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4: Alors,
2: nous, madame. Écoutez, nous ne faisons aussi une bonne zalou. Laisse-moi dire, où est-ce avec ce budget-là? On connaît combien du monde, combien de prophètes malais, tu peux attendre le monde TVA. À cette surprise, je ne trouvais pas une figure. Comment? Une déçue. Déçue quand le premier ministre dit, I am pleased to announce that there will be no rise in
1: vie. Alors, la crainte par rapport à...
4: Il augmente l'électricité, il augmente l'essence. C'est la moindre des choses. Là, pas augmente TVA. C'est pas mauvais, certes, mais il ne faudrait pas venir que maintenant la gloire, pas de mon bébé.
2: Non,
4: les petits chats, tu peux faire.
2: Les petits chats, comment les petits chats? Le petit tu peux attendre.
1: Nous pouvons écouter maintenant un syndicaliste qui finit également réagit par rapport à la présentation du budget. Zote qui finit pote pendant les consultations pré-budgétaires plusieurs demandes au ministère des Finances. Écoute ces réactions.
5: Les affaires offres qui nous fait, c'est pas fini augmente VAT. Ça, c'était une première. Bon, fin de pension reform qui nous fait demander depuis avant. Mais la ligne propose un élément. Nous devons étudier ça.
6: Face à l'augmentation du coût de la vie et l'érosion du pouvoir d'achat, nous sommes dans un petit peu plus côté de subvention pour cela à la population un petit peu. Mais néanmoins, nous satisfait qui, par exemple, côté secteur de la santé, il y en a des gens qui ont voté pour faire un recrutement.
7: Le gouvernement, son bilan n'est pas 100% négatif. Donc, son réserve, tout peut augmenter. Donc, la situation peut améliorer. Donc, il est capable de faire certaines choses qui nous supérieurs de la guerre. Et d'ailleurs, l'étant nous trouver d'un côté l'éducation, il peut faire ses efforts. Mais aussi bien, comme on connaît, nous, les syndicalistes, nous amenons un combat pour revoir le BRP. Donc, nous sommes capables de dire que la bataille-là a fini de gagner en partie.
8: Il y a un petit affaire qui nous trouve un peu difficile à accepter parce que nous ne trouvons pas rempli de postes vacants. Il a annoncé que dans l'hôpital, il y a environ 1200 postes, 2200 postes pour remplir. Mais par contre, c'est beaucoup plus que ça. Nous apprécions qu'ils mettent un parlementaire à ce stade-là, c'est à l'âge de la retraite qu'ils ont pour toutes autres pensions, contrairement à ce qui était avant.
9: J'ai investi 150 millions dans mon terrain cultivable et qui produit canne à sucre. Okay? Mais pour nous, nous te demandons beaucoup plus que ça. Nous te demandons qu'il y a besoin de la sécurité alimentaire. Ça veut dire pour nous, nous investir beaucoup plus dans l'agriculture et faire un agriculteur produire des légumes pour nous payer.
10: Finalement aussi, qui taxe pour augmenter le produit sucré. Et ça, nous déplorons qu'il fait. Déplorons dans le sens qui, bon, il est bon qu'on a combat contre le diabète. Très bon, hein, ne pas dire non. Mais le problème, c'est que, est-ce que tu prends ça dans là pour faire une campagne et sensibilisation pour empêcher boire un bon produit sucré? C'est très important de le faire. Est-ce que bien il y a de consolider ton fun à d'autres besoins?
11: Lui, un budget, moi, capable de dire, pour un verre, demi-vide, demi-plein. Le ministre des Finances fait une very careful, bien careful, l'eau sur le choix de dépenses qu'il fait faire. Nous remarquons bien que beaucoup de places n'est pas une mention d'un projet qui lui permettait, qui ce projet-là pour coûter. Il n'a pas de broad lines, l'indire. Et ce qui m'a apprécié là-dedans, c'est que, et non, un comité au niveau Prime Minister's Office qui peut contrôler toutes les dépenses et qui peut aussi travailler d'après recommandations de National Audit Office.
12: Nous comptons maternity leave pour 12 mois. Malgré qu'il pense qu'on dit que c'est pour payer ou pas, mais ce n'est pas juste qu'on augmente maternity leave qui va mauricien pour faire plus d'enfants.
1: Voilà, c'était la série de réactions de Ban syndicaliste. Donnez-moi une seconde le temps de dire que nous écoutons plusieurs réactions de plusieurs instances syndicales et que plusieurs arguments en Révini, notamment la peine augmentation de la taxe. Nous écoutons également 12 mois pour le maternity leave. L'appréciation par rapport à un audit justement des dépenses. Alors nous pas une cause là du tout.
0: D'abord,

0: d'abord, et puis du coup, l'importance justement de qu'il y ait une surveillance sur les dépenses publiques.
1: D'abord, on écoute avec attention nos camarades syndicalistes. On se voit tout le temps pour être proche avec mes camarades syndicalistes. Pendant ça, 10, même avant 6, hein, 12 ans, Ron, nous, les syndicalistes, Bini, ils montraient, en termes relatifs, hein, notre appréciation du budget. Et qui, M. Gopi, qui, M. Bedidine, moi, félicite eux pour être honnête. Je ne vais pas faire démagogiquement certaines personnes. Je peux dire, je ne suis pas trop satisfait, mais je suis plus ou moins satisfait. Donc ça, c'est déjà... Et vous trouvez, plus nous parlons, plus en profondeur d'analyse, nous vous trouvez que le Premier ministre, ministre des Finances, il fait beaucoup d'efforts, l'eau, surtout, il a une affaire très importante, moi j'ai envie de dire ça plus tôt, qui a une volonté politique, un courage politique, pour venir, parce que pendant beaucoup d'années, il a même un ancien ministre des Finances qui revient avec ciblage. Moi, mon opinion personnelle, si un du monde est riche, il gagne un gros salaire, peut-être qu'il n'a pas besoin de gagner une pension du tout. Et c'est que ce gouvernement-là, puis dans sa direction-là, elle a une mesure très socialiste qu'il prend pour un courage politique, vient avec ciblage. Nous venons le monitoring man expenses.
0: Et nous faisons des tours de table là-dessus parce que justement, nous dépassons largement le temps pour cette première partie de ce débat puisque nous avons une deuxième partie donc, dans
1: vous dites,
0: un
1: après, vous donne l'occasion, mes camarades, à cause de oui. Ça, monitoring man expenses. Hein? Et ça, parce que tout gouvernement dans le passé, directeur de l'audit, tout le temps, il a faux ban gaspillage qu'il fait. Tout. Moi, vous faites politique partisane, comment certains. Moi, je vous dis les vérités comme elles sont. Et là, quand on rapporte l'audit catastrophique en 2024, et même sous sa gouvernement-là, il a moins de dépenses. Et là, le Premier ministre, pas de paire. Le ministre des Finances, pas de paire pour venir dire oui, il y a un problème, l'oban gaspillage. C'est à cause de ça, il met un monitoring committee, sérieux, pour guetter, est-ce que ça va dépenser? Comment vous cut down, slash, l'oban gaspillage, l'oban dépense, et un monitoring? Ça, c'est un début. Et aussi, mon camarade syndicaliste, je n'ai pas l'occasion, mon camarade, mon collègue ministre Ramphol, il a l'occasion cause de l'impact de la géopolitique. Aujourd'hui, une situation, oui. Si pour mieux, si pas tenant à la guerre qui peut perdurer entre la Russie et l'Ukraine, et surtout, récemment, pendant les 6 derniers mois, ce qui est arrivé au Moyen-Orient, une situation qui peut encore mieux, et ce présent gouvernement, et le Premier ministre et le ministre des Finances, si pour et il y a encore room for maneuver. Et moi, monsieur, est certain que dans la direction que le Premier ministre me prend et le gouvernement me prend, nous devons continuer à protéger nos vulnérables. Les gens riches, ils ont assez gagné. Ils l'aient pour nous guetter, nous démunir de cette société. Nous devons être vulnérables de cette société.
2: Justement, parlant de bandits vulnérables, nous ne trouvons non qui n'investit pour qui, à long terme, nous récolter. Zodi, nous avons l'impression que ce bandit qui est la casse qui peut réussir à investir dans l'éducation. Je ne vais pas en détail, mais je trouve qu'il y a un budget pour l'éducation. L'éducation, mais il y a un gros travail bien investi dans les professeurs, dans les élèves. C'est vrai, mais beaucoup dans les professeurs investissent dans les droits humains, investissent dans le civisme, parce que c'est un investissement qui peut faire nous faire une économie dans les années à venir. Quand on a connaît qui se bat droit, comment ils se comportent, nous pouvons investir moins dans la répression. Parce que maintenant, on peut faire démagogie, on peut dire qu'on peut mettre plus la police, on peut donner plus d'hommes. Mais au lieu de mettre plus la police, plus d'hommes, mais éduque, investit dans les professeurs qui sont capables, éduque les élèves, comment ils peuvent se comporter, qui la police gagne droit à faire eux, pas gagne droit à faire eux, comment ce bizan répond à la police? Ça, c'est haine. Mon répondit, l'on plus démuni, mon ban trouve non ni l'eau des affaires. L'eau logement, il diminuait encore. L'année dernière, il venait avec en grande pompe, il annonce un nombre.
1: Il augmentait au contraire.
0: Allez, non, peut-être non, pour ces deux derniers tours de table, ça, nous donner la parole à Rochand Joman qui répond sur le logement, peut-être.
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3: avant
2: zéro.
0: Non, on va
3: copie avec mon camarade Belcourt.
0: Tout à fait,
3: Il n'est pas en tort.

0: Il pas une copie qui
1: non, mais pas sinon, non, mais écoutez, moi, c'est
0: énergie renouvelable.
2: Nous répondons au logement.
0: Non, commence par énergie renouvelable. On pose longuement le long canvas. Nous payons pour arriver 60% énergie renouvelable en 2035. La CEB invite BID pour 220 MW solar PV.
1: Mais vous savez, 2035, mon fini déjà où dans 50 ans, on ne peut pas atteindre ça.
0: Waste to Energy, il est toujours là. Agri-solaire, il est toujours là. Il y a un paquet de projets qui peut-être.
1: Mais pas pour atteindre la masse critique.
0: Ou du moins, pour housing.
2: Nous causons logement.
0: Logement. Juste avant Movina, je demande le ministre Sakil Mohamed. Combien la case te paie de livrer, l'idée jusqu'à la fin décembre? 5 à 6 000 la case. Je me dis, clé en main, je me dis, oui.
1: Mais l'année dernière, combien tu promets l'année dernière?
0: Oh, pas vu overnight, ça m'a
1: non, fait. Mais l'année dernière, non, c'était même, oui, c'était même gouvernement, là. Hein,
0: gouvernement,
1: pas président. Nous, camarades, non, non, non, non, non, non, non. L'année dernière, combien il a annoncé?
3: Donc, l'innovation pour
1: Banque. Combien il a annoncé l'année dernière?
0: Effectivement, Blue Economy.
1: Non, mais c'est pas nous. C'est pas l'ancien régime. C'est pas extrapolement.
0: En 2013, le premier ministre d'alors, c'était le docteur Navin Ramgoulam, qui vient avec l'idée fort, Blue Economy. 2014, nous perdons l'élection, nous allons. Où rendons-nous compte pendant 10 ans? Nous n'avons même un unit Blue Economy dans le ministère là-bas. Ce n'est qu'à Astia qui ne set up ça, il met dans le legal framework, tout ce qui finit faire dossier qui est là, pendant 10 ans, dormi. Maintenant, nous n'avons pas qu'à faire un travail qui est fait en 2013, comment nous venons l'implémenter? Parce que tu ne sens pas, les mots n'est plus pareil. Alors, je ne peux dire un an. Je ne peux pas dire bloquer une côté, mais effectivement, parce que je ne peux pas faire rien. Même ça fait la case. Il me disait, redresse la situation, drain patiné, l'autre, ou donne du monde dans la case, après qu'on a un gros appli, ou trouve une inondation, ça vous paye cause justice sociale là.
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0: là, devant moi, maintenant, des milliards pour off-site infrastructure and the phase one of 8000 social. 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
1: 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Avec projet. Effet d'annonce.
0: On trouve lit.
1: Même ça, si c'est votre avis, ça
2: nous, malheureusement, le bizarre conclure.
1: Le pot, par exemple, on peut dire comme ça pour contrôle dépenses et tout. Mais c'est bien, il ne faut pas dire que c'est mauvais. Contrôle ban dépenses, contrôle ban affaires, parce qu'il y a un laisser aller total par rapport de l'audit. Mais premiers affaires qui sont faits, il y a des gens qui peuvent nommer, encore peut nommer famille, encore peut nommer petit copain.
2: Bon, là, nous sortir en dehors du cadre du budget. Nous restons.
3: Vous posez une question. Est-ce qu'il est gouverneur de la Banque de Maurice? Il n'est pas une hyper compétent.
1: Là, on peut donner un cas.
2: Non, messieurs.
1: Mais cause le pot.
0: Nous avons le meilleur budget qui a présenté dans le contexte qui nous était avec marge de manœuvre qui nous est là.
2: Nous pouvons quand même conclure avec Ibrahim Malek, qui est l'économiste, le seul non-politicien sur ce plateau. Avant M. Malek, M. Seraton, excusez-moi.
4: Merci encore.
2: Excusez-moi.
4: Sinon, tu oublies moi encore. Là.
2: Non, je ne pas oublier du tout.
4: Moi, je vous dire que ça fait le deuxième budget de ce gouvernement-là. L'année dernière, nous avons un budget avec beaucoup de mesures qui viennent annoncer. Dans le concret, nous avons trouvé non qui viennent avancer, qui viennent améliorer le sort de la population, malheureusement. Et là, nous trouvons, nous, encore une fois, avec un budget, avec pas mal de mesures qui viennent annoncer, qui, d'après le représentant du gouvernement, un budget, comment le dire, un des meilleurs budgets dans le contexte actuel. Mais mon capable dit à vous qui nous perdons encore une année. Peut-être si nous gagnons l'occasion de rejoindre l'année prochaine pour ce même exercice-là, nous pouvons dire encore qui, voilà, donne-nous encore un an pour capable faire des choses mieux dans les prochains exercices. Malheureusement, pour moi dire, pour moi, mon pays a un grand espoir. La seule chose qui m'a retenu de ce budget, c'est qu'il congé public dimanche et plutôt même congé lundi.
2: Ibrahim Malek.
5: Oui. Bien guet. Ban estimates pour guet ban chiffres. Comment nous pouvons faire ça? Deux, trois chiffres rapidement. Mon temps est qu'il y a 2,6 milliards qui se mettent dans l'éducation. Je suis content de trouver si c'est dans la formation parce qu'il y a besoin de ça, ce qu'il met ce match-là. Ça, c'est une chose. Le Premier ministre, le ministre des Finances, il mentionne le secteur sportif, qui, moi, personnellement, je crois qu'il y a un grand laisser-aller qui, au niveau du pays, nous a fait des efforts. On a aussi fait mention de industrial policy pour le manufacturing sector. Ça tu vois, intéressant, et m'espérer de faire ça vite, parce que, moi, quoi, c'est un gros manquement, je ne dis pour cette exportation de 1,5 à 3 milliards. Nous, un pays qui tournait vers l'extérieur. L'exportation, nous, ben, service, c'est ce qui fait nous vivre.

0: nous besoin capable de focaliser là. Et je crois qu'il y a plusieurs choses dans le budget, private-public partnership. Il y a des choses qui sont réalisables, mais ce serait intéressant dans les semaines et mois à venir, guider comment nous mettre en place, avec qui langue, avec qui priorité, avec qui l'argent.
1: Si vous regardez, monsieur Siratan est dit, nous sommes la base. Hein, pendant la première année, nous sommes la base. Et il y a beaucoup de choses à faire. Moi-même, mon propre opinion, nous avons accéléré. Mais la différence pendant ça, un an et demi, là, un like Silver Bank, un las dilapidation de MIC, de State Bank, 4 milliards roupies disparaître dans l'Inde, 4 milliards roupies disparaître dans Kenya. Jusqu'à l'air, ça gouverne. On ne pas un méga scandale. Il y a un petit pierre, mais pas un méga scandale comme ça.
2: Paul Béranger.
1: Un méga scandale comme ça.
2: Il y a un Paul Béranger.
3: Alors, je vais vous dire merci d'avoir participé et d'avoir répondu à notre invitation ce soir pour un débat sur la présentation.
4: Mais ça paye beaucoup mieux si nous n'avons pas perdu 10 ans sous régime.
3: Sur la présentation du budget de cet après-midi 2026-2027. Cette émission n'est pas terminée. Vous pouvez sous avec Vigan Punapanaken qui nous rejoint nous, Lipou, réunis ce soir pour cette soirée des opérateurs économiques et peut-être justement nous pour cause l'eau, sa banne exportation qui est bien important pour la relance de l'économie.
5: Bonsoir Valérie, donc bonsoir à tous. Oufinzeli, d'un petit moment, nous prenons l'autre panel d'invités avec ban acteurs économiques pour nous guetter un petit peu. Comment zote, qui zote feeling après présentation de sa budget 2026-2027, nous pour cause notamment de la production locale, de la facture d'importation, de l'apport de ban l'énergie renouvelable ou encore du secteur touristique, un petit peu ban Mesia qui finit annoncer dans sa budget là. Donc rendez-vous dans quelques minutes avec nous ban invités.
3: Le temps d'une pause, vous pourrez trouver donc Migan Ponapanagan, Rajan Narsingan qui reste sur le plateau et les opérateurs économiques, des représentants des opérateurs économiques du pays. Merci à vous d'avoir participé à ce débat. Je pense que j'ai le temps, même court, de dire ce qui se tient à envie pour dire ce soir. Madame, monsieur, pour ma part, c'est bonsoir et à bientôt.
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7: 21h passé de 41 minutes. Merci de vous brancher sur les ondes de RM1. Le plateau reprend dans quelques instants, mais en attendant, on va écouter une petite musique. À tout de suite.

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1: Acteur de la société, donc notamment un acteur économique, nous pour cause plus particulièrement de la production locale, de la facture d'importation, de l'apport de l'énergie renouvelable ou encore du secteur touristique. Parmi les mesures fortes, fin prévoit un budget de 1 milliard roupies pour soutenir la transformation secteur touristique et un montant 100 millions roupies l'eau 3 ans pour réhabiliter 500 hectares la terre pour ainsi produire 250 000 tonnes d'ici 2030 ou encore subvention 25% pour installer un panneau solaire avec batterie soit jusqu'à 75 000 roupies par famille et aussi un Coastal Erosion Adaptation Program. Commencement Sabitzela, le premier ministre Tikos du Mauritius Startup Revolution pour consolider notamment rôle ban PME dans l'économie. C'est un petit peu ban différents secteurs qui nous pourra aborder dans sa deuxième partie de l'émission là. Avec moi ce soir, Samuel Mojan, Deputy Chief Operations Officer au niveau de l'Association des manufacturiers mauriciens. Il y a également Darren Moodley, le directeur général de l'Association des acteurs des locations saisonnières de l'île Maurice. 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De l'autre côté de la table, Sunil Dwarkasing, consultant en développement durable, et que nous retrouve Rajan Narasinghan, junior minister dans le ministère des Affaires étrangères, qui reste l'ONU plateau pour continuer à commenter différentes mesures. Messieurs, bonsoir et que bienvenue l'OSA plateau.
2: Bonsoir, Amien.
3: Bonsoir, Amien.
1: Me tourne-moi directement vers vous, Samuel Mojan. AMM fin souvent plaide pour un investissement au niveau de l'industrie locale. Dernièrement, nous avons lise, nous avons soumis une mémoire durant les consultations pré-budgétaires. Le budget a été présenté, les mesures fin annoncées, brièvement, avant qu'il nous rentre en détail. Est-ce que ça a une mesure qui fin annoncée là, fin vine répond en quelque sorte à l'attente qui se tient?
2: Alors, bonsoir, Amgen. Alors, je crois qu'un des affaires que nous avons indiqué, c'est que ce budget là, et nous avons attendu un budget comme ça. C'est-à-dire que nous dans un contexte global difficile, donc avec peu de marge de manœuvre pour le Premier ministre pour orienter différemment ce budget-là. Mais je trouve, comment dire, orienter la transformation avec différentes thématiques qui nous abordaient dans sécurité alimentaire, dans directement pour l'investissement pour l'industrie dans sustainability le AI tourisme comme dit Vanza fait aussi moi crois nous il y a un lien intéressant aussi pour faire entre l'industrie et le tourisme aussi les ports et les SMEs aussi donc moi crois de manière globale énormément de mesures qui est plutôt positif nous besoin il y a aussi ça les temps là pour deep dive là-dedans qui manière les autres pour implémenter et il y a aussi 3-4 mesures qui m'ont une petite attention aux abandons de mesures là

0: Et là, nous pouvons bien surveiller un petit guide, ça pourrait être attention.
1: 3-4 mesures qui concernent la production locale, c'est ça que vous pouvez dire?
0: 3-4 mesures qui peuvent impacter les manufacturiers locaux.
1: Nous pouvons nous là un petit peu plus tard au cours de l'émission, Samuel Mojan. Sachin Soukna, quelque part, vous rejoignez parce que nous pouvons la production locale ou directement concernée au niveau de du Mauritius Cooperative Agricultural Federation, notamment au niveau de la production de la canne, mais aussi agricole. Par rapport à sa bonne mesure qui finit annoncée là.
2: Donc, surtout le Mauritius Cooperative Agricultural Federation, il y a une porte-parole pour un petit planteur, principalement la canne. Okay. Durant le budget consultation, nous mettons plusieurs propositions qui nous étaient adressées au ministre des Finances, le junior ministre. Et bon, nous écoutons le budget, bon, partie exactement à nous l'attente, mais n'empêche que c'est un budget positif dans un contexte qui nous trouvait assez difficile, hein, surtout la guerre et tous les autres bandes d'affaires qui ne bougeaient. Mais par contre, les autres secteurs, comme le secteur du thé, ils gagnent pas mal de budget pour promouvoir le thé local et aussi au niveau ban éleveur, hein, qui permettent assez pas mal de fonds pour être capables d'augmenter cette capacité de production et aussi améliorer, replenir cette bande la tête, comment dire, et aussi améliorer cette bande l'écurie, tout ça là, avec une nouvelle technologie. Donc voilà un peu de tout. Et aussi, principalement, aussi qui innovant là-dedans, c'est le Premier ministre, il fait ressortir qu'il nous vient produire nous 25% côté sécurité alimentaire jusqu'à 2035. Donc, nous vient guetter qui vient implémenter, qui vient procédure et nous vient assez rapidement là.
1: D'accord. Bien évidemment, vous êtes dans différents secteurs très spécifiques, mais quelque part, il y a un point commun entre ces différents secteurs-là. Sans plutôt aller, je me tourne vers vous, Sunil Dwarkasingh, consultant en développement durable. Je me suis à l'occasion de lire un petit peu différents interviews qui vous finissent accordées au niveau de la presse. C'est quelque chose qui tenait beaucoup à cœur. Je vais prendre tout mes yeux, l'érosion côtière. Parce qu'il y a pas mal partie de la côte qui peut être perdue à cause de la montée des eaux. Dans le budget, Finco a un plan de 4 milliards de roupies sur 5 ans. Un premier commentaire d'ordre général par rapport à ça, l'aspect-là, peut-être
3: D'abord, nous avons un coup de la situation. Hein. Ouais. Nous avons presque 37 kilomètres côtières qui sont menacées, hein, très menacées. De ce fait, nous pouvons perdre environ en 10 et 30 mètres de littoral chaque année. Donc depuis 2000, l'année 2000, fin setup le ICZM au niveau du ministère de l'Environnement pour effectivement régler ce problème-là. Mm-hmm. Donc l'argent fin mettait depuis l'année 2002, zone fin task force, et à partir de 2003, zone fin strategic plan, c'est un les derniers 20 ans, nous essayons de régler ce problème-là. Malgré ça, nous trouvons qu'éventuellement, l'érosion ne va pas arrêter. Mais quand c'était l'argent, nous mettait, ça c'est une chose. Le budget précédent, il met aussi beaucoup d'argent. 150, 164 millions. Mais dans mon chiffre, dernier budget 2023-2024, il met 178 millions. Mais résultat-là, pas peut gagner. Mm-hmm. Donc, quelque part, le montant que vous mettez, pour moi, il n'est pas dire grand qu'il soit aussi, moi, ne pas trop.
1: Résultat, la pape gagner, qui va passer. Casse la pape débousser.
3: Non, probablement les méthodes qui nous paient servir, probablement l'approche qui nous permet, il n'est pas permis le résultat qu'il est bizarre à mener. Mm-hmm. Parce que continuellement, nous pouvons perdre ça, l'année, comme on dit, en 10 et 30 mètres de région côtière, qui est beaucoup, mm-hmm. est immense. Et deuxième façon, ce qu'il nous peut faire aussi, c'est qu'il est. Nous PC adresse le problème de l'érosion côtière d'une façon isolée. Donc, nous pas capable de régler ben problème, surtout quand nous connaissons tout un écosystème qui est très dynamique, qui est très lié. Ici, nous PC régler le problème, mais on rentre un petit peu dans la technicité d'une façon très isolée. Tu peux dire que le projet un petit peu plus grand. Ou pas capable de dire, mon PC régler le problème de l'érosion côtière, en même temps, me dire, mon besoin. Ouvert, mon bizarre casse récif l'autre côté, mon ouvert passage pour bateau. Mmh. Vous connaissez normalement une contradiction. N amène la destruction de l'autre. Donc pour moi, les chiffres qui ont été annoncés, les passages l'année, depuis des années, nous pétons ça dans le budget. Ce n'est pas la première fois qu'ils peuvent mettre l'argent pour régler le problème, l'érosion côtière. Mais qui fait nous pas pétons une solution là.
1: Rajendra Singh, on peut écouter avec.

0: une grande attention quand nous cause ce problème d'érosion côtière à Rajan Dorsingan. Parce que quelque part, c'est la beauté même de nos pays. Maurice se reconnaît pour ce banc de la plage et que dans un pays côtier, l'argent est là, la stratégie, selon Sunil Dorcasing, qui reste à être mieux peaufinée.
1: Bon, le un point, moi, pour d'accord avec mon camarade Sunil, qu'on est aussi moi, un grand défenseur de l'environnement. Et nous visons causer, mais nous visons passer à l'action. Donc là, moi, d'accord. Mais quand on guette déclaration du Premier ministre et du ministre des Finances, pourquoi dernier budget qui y a manqué dans le passé, parce que ben, le chiffre commence 150 à 200 millions roupies. Quand on maîtrise ça plus qu'il moins.
2: 178 millions.
1: 178 millions. Mais aujourd'hui, quand un Premier ministre, un ministre des Finances, vient causer un budget de, 5, de 4 milliards de roupies pendant 5 ans, pourquoi il peut mettre un business. Et monsieur est certain que le ministre de l'Environnement espérait connaître parfois du monde critique pendant l'affaire du nouveau ministre. Mais dans un gros ministère de l'environnement, là, vous pensez, pas dans tout ministère qui a besoin d'un junior ministre, mais dans sa ministère de l'environnement, là, il y a pourtant qu'il y a aussi un bon junior ministre. Bagouan, le ministre Bagouan, il peut faire bien, mais besoin d'un plus de dynamisme. Mais ce qui nous peut trouver aussi, par exemple, sous l'empire du régime travailliste, Siena, d'ailleurs, sur l'île d'Orcasing, lui-même, s'il travaille dans sa unité-là, île Maurice Durable. Malheureusement, avec l'avènement d'un nouveau gouvernement en 2014, Invini, il ferme ça département-là. Et qui dommage. Aujourd'hui, dans le monde, il y a une priorité, c'est quand nous pécose sustainable development, quand nous pécose l'environnement. D'ailleurs, dans nos constitutions, un des thématiques qui nous donne la commission constitutionnelle travail pour constitutionnaliser droit de l'environnement. Ouais. Donc, ça gouvernement un peu mine business.
0: Ça donc, a été annoncé dans le discours programme, mais pour l'instant...
1: Non, pas dans le discours programme. Ouais. Ça, bill qui nous passait, le constitution, là, okay. Il mentionnait qu'il nous faisait inclure sa droit l'environnement. À l'environnement, là, et aussi nature. L'environnement et nature pour inclure dans la Constitution. Donc, vous pensez, moi, qui, au niveau de l'environnement, est définitivement, bizarre passe à l'action, bizarre plus vite, quand je suis d'accord avec nos camarades Sunil, mais le budget est là, quand on met 4 milliards, vous pensez, nous avons gagné des scientifiques qui bizarre, nous avons gagné des technologies qui bizarre, nous avons gagné des méthodologies qui bizarre. Et pourquoi la camarade Sunil qui a besoin d'écrire, vous pensez, souvent, les mettre des affaires intéressantes. Et nous disons, prends ben, l'idée que mon petit diète allait là au plateau avant, même si y a du monde dans l'opposition, dans civil society, tout du monde welcome pour donner ben, l'idée.
0: Et donc, si mon cas bon, l'appel est lancé, donc, vous pourrez pas aider nous, camarades.
2: Vous dites, ça tient l'attention à Rajan, qui est un très bon camarade. Nous avons un rapport qui s'appelle Bird's Report, qui est commandité en 2002 par le même ministre Bagouan. Ce rapport-là jamais fini d'être implémenté. Qui régime MSM Invini, qui est dans le régime travailliste Invini par la suite, le rapport il reste dans les tiroirs et ce rapport-là, c'était un rapport complet. Qu'est-ce qu'il faut faire pour nous aménager nos coastal regions? Pas implémenté. C'est un rapport qui ne fait pas mal de consultants. Un consultant très avancé dans le domaine. Ouais.
0: Donc, rapport là, si vous comprenez bien Zodi, ce rapport-là est toujours d'actualité, même s'il date de 2020.
2: Voilà, il existe un update. Okay. Par la suite, au final, Jaika qui vient, qui reprend le même rapport, il fait l'autre rapport, nous fait le rapport, et nos papiers implémentés.
1: Le un point qui me bug to differ avec Sunil, c'est l'hypédia, comment dire, de façon, peut-être moi, mal compris. On m'a dit, fais attention, nous ne devons pas faire la pêche. Moi, je crois, un gouvernement responsable, et j'ai dit, le Premier ministre, c'est une cause de la responsabilité. Nous devons capables, coûte que coûte, comme un island state, en même temps protéger de l'environnement et en même temps laisser le développement économique arriver. Donc, j'ai dit, le ministre des Finances, il aussi mentionne, nous devons booster de la pêche artisanale à semi-industrielle. Mais même la paix industrielle et semi-industrielle,

0: camarade qui est dans la culture pour d'accord avec l'idée, nous capables de faire la paix semi-industrielle, industrielle, d'une façon sustainable. Mm-hmm. Pas faire aller comme certains pays, faire aller détruire nous la mer. Donc là, nous sommes capables, en même temps, protéger nous l'environnement, protéger nous coastal region, mais en même temps, nous laissons la PCR là. Au contraire, nous sommes empower nous la PCR. Nous ne sommes pas capables, quand nous protégeons l'environnement, nous crassons tout PCR. Moi, je dis non, nous avons besoin d'empower nous
1: battre. Puisque nous faisons l'environnement, il est intéressant qu'il gagne le point de vue de Darren Moodley dessus. Parce que quand nous causons l'environnement, il est intimement lié avec nos secteurs touristiques. Parce que, bien évidemment, c'est un nous ban à tout. Les touristes viennent à Maurice, bien sûr, pour le charme du pays aussi. Ouais. Dans ce budget-là, fine cause qui peut mettre l'accent beaucoup sur la nature, un petit peu, promote un petit peu plus les aspects nature de Maurice, mais aussi fine dire qu'il y a un fonds, une somme de 1 milliard de roupies permettait pour soutenir la transformation du secteur touristique. Quel type de transformation le secteur nécessite Darren Moodley?
2: Finalement, Megan, le secteur du tourisme, comme il était, c'est qu'il est transversal. Donc, finalement, tout le budget in toto, il concerne le tourisme, hein, parce que nous dépannons plusieurs de mon aspect, que ce soit au niveau de la manufacturier, que ce soit au niveau de l'agricole, au niveau de la protection de l'environnement, dans tous les niveaux. Hein. Donc, aujourd'hui, quand on peut causer érosion côtière, bien évidemment, ce secteur-là, il est impacté durement. Et c'est pour ça qu'il nous trouve que dans ce budget-là, la ligne de direction qu'a pris le Premier ministre, c'est que l'IP aille au-delà du traditionnel 3S. Donc nous trouvons qu'il met beaucoup l'accent sur un nouveau type de tourisme qui est beaucoup plus sur l'écotourisme, beaucoup plus sur le tourisme culturel, sur aussi l'aspect inclusion de la communauté, qui vraiment pour amener un nouveau souffle à un tourisme aujourd'hui qui n'arrive à une certaine maturité. Par contre, nous ne payons qu'un milliard, c'est dit beaucoup, mais d'ici 1% du tourist revenue, donc nous payons 100 milliards de tourist revenue, et là on a un budget de 1 milliard qui a été proposé. 1 milliard, c'est toujours bien, parce que l'année dernière c'était 900 millions, donc aujourd'hui on passe à 1 milliard pour ce secteur-là. Maintenant, reste à voir dans quelle mesure ce sera dépensé. Donc, deuxième point qui attire notre attention, c'est au niveau de la promotion. Il y a 490 millions qui ont été alloués à la promotion de la destination, un peu moins que l'année dernière. L'année dernière, on était à 540 millions, ce qui fait que nous avons beaucoup plus focus sur la réalité et dans le marché qui est vraiment meaningful, qui est capable d'amener beaucoup plus l'impact. Il est important de nous guetter aussi qu'il nous aille au-delà du chiffre du nombre d'arrivées. Ouais. Hein, donc, nous arrivons dans une logique où nous réussissons à toucher moins de touristes qui amènent beaucoup plus de valeur ajoutée que le nombre de touristes en lui-même, et qui est capable vraiment dépenser dans les communautés locales et qui est capable de faire vivre une cause indépendante, un village touristique, hein, donc éco-villageuse, qu'il est capable d'aider man PME et qu'il est capable de relever la tête par rapport avec un touriste qui vient beaucoup plus inclusif et beaucoup plus à l'intérieur. Donc, il sauve un petit peu aussi ça, l'aspect de touriste côtier. Donc, aujourd'hui, quand on peut cause autant de kilomètres de plage qui déjà impacté, donc nous trouvons ça high water mark là qui peut inen de plus en plus. Nous trouvons une infrastructure aujourd'hui qui malheureusement déjà là au moins la plage et qui certainement se pourrait impacter dans quelques années. Donc je suis capable aujourd'hui de réfléchir à deux fois, et si nous sommes capables de développer un tourisme qui est beaucoup plus à l'intérieur, donc au-delà de sa côté resort, ben moi penser qu'il nous peut aller dans une bonne direction. Mm-hmm. Mis à part qu'il maintenant nous besoin connaît. Donc, tout ça qu'il nous dit, l'année dernière, dans le budget, nous avons un blueprint. Il n'est pas revenu avec voilà. Ces aspects-là dans ce budget-ci. Mon raisonnement, ce que Sunil peut dire, c'est qu'il y a énormément de rapports, mais maintenant, dans l'implémentation, et aussi bien que nous d'accord avec ça, 1 milliard qui pourrait injecter dans le tourisme-là, mais dans le comment de pour utiliser.
1: Samuel Mojan, quand nous cause le tourisme, nous connaissons que beaucoup ce qui peut produire localement, c'est essayer promoter et que c'est essayer, comment dire, essayer faire un produit qui est capable aussi d'attirer un touriste. Une bonne demande qui se tient là, je connais très bien parce que je recevais le président de l'AMM tout récemment, l'ON Plateau. Ça fait demande que le label Made in Maurice est présent au niveau des aéroports. Donc là, dans le budget, on n'a rien entendu dessus. Mm. Qui fait un lien important, qui ça label là, lit aussi publicise qui ça.
3: On connaît, on croit le secteur touristique aujourd'hui.

0: Mais Maurice n'a vraiment son rôle à jouer. Nous, comme on n'a rien dit, il a une prise, Monsieur le ministre appelle Destination Marketing, que Méline Maurice vraiment capable de mettre en avant sa qualité, sa valeur ajoutée qu'il produit et un service qu'il produit localement ici. Donc, ça, Monsieur l'aéroport, là, qui nous a demandé déjà 3 ans auparavant, qui n'est jamais implémenté. Nous, une fin, un petit ratio, déjà, il représente un manque à gagner d'environ 1,3 milliard de roupies, hein, un petit calcul qui nous une fait, ou un pourcentage bande touristique qui cave. Consomme un certain montant quand vous allez. Quand vous allez à l'Italie, vous trouvez un produit italien. Quand vous allez à la France, vous trouvez un produit français. Vous allez dans votre pays, ramener un petit souvenir et faire sa devise étrangère là, rentre dans nous l'économie en achetant un produit local. Malheureusement, ça n'a pas été implémenté et c'est un manque à gagner malheureusement aujourd'hui. Et ben, nous espérons dans une discussion à venir, pour implémenter officiellement, enfin.
1: Tout le temps, nous entendons dire que les PME, c'est quelque part le poumon même de l'économie de Maurice. Elle y représente environ 40% du produit intérieur brut. Quand nous guettons le budget, il y a une série de mesures qui finissent annoncées pour les PME, comme une commence cosy, mondialiste, qui Zopekos and Mauritius Startup Revolution. Est-il nécessaire, Vin, avec un ban de mesures pour soutenir les PME? Parce que quand nous connaissons un petit peu finalement le conflit au Moyen-Orient. Donc, pour l'instant, il y a un accord qui vient de signer, mais nous ne connaissons pas qui peut arriver. C'est nécessaire, Vin, avec ce type d'indicateur.
0: Bon, quoi qu'il dit, bon, il est complémentaire. Nous, dans nos budgets mémorandum, nous y demandons de mesures pour consolider notre PME et protéger autant de crises. En effet, en 6 ans, nous ne passons pas 3 chocs. Crise russo-ukrainienne, avant sa Covid, une ferme de frontière, et après la crise au Moyen-Orient. Donc, s'il y a bien des affaires que le secteur manufacturier a dit de montrer, c'est qu'il y a vraiment un pilier qui relance l'économie, et en plus de ça, ben, répondre à nos besoins en temps de crise et faire nous, l'économie sécurité alimentaire rouler. Et ben, PME là-dedans, en effet, il représente environ 38 000 emplois. Hein. Ouais. L'industrie, c'est 230 000 emplois indirects, directs. Et un PME, c'est 38 000 emplois. En effet, Monsieur le ministre, il propose plusieurs axes, hein, un SME Bill, un Startup Act, un Tax Holding pour Startup pendant 10 ans, un Tax Holidays, pardon, pour une Startup pendant 10 ans. Donc, quelquefois, il encourage le développement de l'économie et consolide un SME au travers de différents axes là aussi.
1: Marjane Nossingen, justement, la question des PME dans l'économie de Maurice, 40% du produit intérieur brut, c'est un signal faux que le budget finit envie de donner, comme s'il dirait, pour soutenir ben, l'entrepreneur, cette nation d'entrepreneurs qui nous entend dire.
2: Mais pendant beaucoup de temps, moi, je fais que dire ça à M. Siratan, qui était au plateau avant, qui nous néglige. Bien sûr, nous besoin de promouvoir, nous ban grosse compagnie, ban tout ça là, oui. Mais en même temps, nous besoin pas néglige ban SMEs. Et là, aujourd'hui, il est intéressant, le ministre des Finances, le Premier ministre, vient d'annoncer qu'il nous bouvine avec une nouvelle législation. Ouais. Et nos camarades, pour d'accord, qui sa Industry Bill là, Act, Industry Act aujourd'hui, il est complètement dépassé. Le SMEs Bill, il est complètement dépassé. Et l'autre aspect intéressant, il mentionnait qu'il pourrait créer une Special Economic Zone à Côte-d'Or. Donc là encore, c'est une innovation. Côte, ban SMEs pour gagner de place et une cause start-up d'une façon qui n'est pas structurée dans le passé. Donc aujourd'hui, avec sa Special Economic Zone qui est basée à Côte-d'Or, il est plus structuré. Et aussi, ce qui est important au ban SMEs, c'est accès au financement. Malheureusement, nous, ban SMEs, pendant beaucoup d'années, moi, ping-pong, c'est l'ancien gouvernement, pendant beaucoup d'années, SMEs ont été négligés. Ouais. Et aussi, pour revenir à ce que nous avons lié, ban affaires, nos camarades, une cause d'affaires intéressante, qui il augmente le budget du tourisme par 100 millions de roupies. Vous d'accord avec lui? Peut-être pas assez. Hein? Mais il ne faudrait pas oublier le contexte géopolitique. Nos camarades mentionnent la guerre qui peut perdurer Ukraine, la Russie. Heureusement, j'espère que ça va continuer. Nous gagnons à l'accord final entre les Américains
1: et l'Iran
2: et Israël. Et une fois pour toutes, comme le prix de l'essence baissé, l'hypothèse de rippling effect, l'économie, et nous espérons que l'année prochaine, si pas juste une augmentation de 100 millions de roupies, pour avoir peut-être un budget beaucoup plus conséquent pour promouvoir le tourisme. À ce que nous allons lier l'environnement avec le tourisme. Là, mon camarade Sunil, avec raison, il y a parfois différents gouvernements pas assez

0: prône le sustainable development et l'environnement, mais nous tous reconnaître qu'ils ont dit nous gagnons une saturation au niveau exploitation ou la mer, exploitation ou bonne zone côtière. Capable, il y a un petit peu room for manoeuvre, mais encore pour la première fois qu'un gouvernement peut venir, peut causer une diversification au niveau de ce secteur. Nous causons l'écotourisme, nous déjà causé. Hein, on va vous dire que même l'ancien gouvernement, même le plan de bon travail avant 2014, il cause l'écotourisme, mais nous avons concédé qu'il n'y a pas beaucoup de choses qu'il fait. Mais aujourd'hui, nous peut causer un autre type, qui Darani m'a mentionné, qui cultural tourism. Ça, c'est un autre aspect intéressant, mais il ne faut pas, comme je l'ai dit avec raison, il ne faut pas nous excuser, nous faire un effet d'annonce, après nous ne va pas passer à l'action. Les points importants, là, qu'il y a une synergie, par exemple, entre le ministère du tourisme et le ministère des arts et de la culture. Donc, comment nous faire ça, ma liaison-là? Faut pas nous penser qu'on appelle un silos approach. Comment dire, le ministère de l'Environnement, ministère de l'Environnement, tourisme, c'est ministère de tourisme.
1: Donc, l'approche
0: moi, dire, non, nous devons prendre l'approche intégrée que différents comités interministériels peuvent venir. Par exemple, nous peuvent causer le secteur industriel. Là, avec une deuxième phase de nos développements et portuaires, là, les points intéressants, à celle de la politique internationale, vous trouvez, et moi, Hérité Sorenfol, et le Premier ministre, mettent beaucoup l'emphase de l'Afrique. Donc, causé. Ce nouveau gouvernement-là, première visite que le Premier ministre vient de faire, c'était en Afrique. Et moi et le ministre Sorenfol, nous pouvons mettre beaucoup l'emphase de l'Afrique. Il y a un gros traité qui peut venir, beaucoup plus important que SADC et COMESA, le AFCFTA, qui est « More Wide Embracing », plus de 50 de pays africains qui vont venir. Et moi, je souhaitais, j'espérais que le ministère concerné, le ministère de l'Industrie, et ben les autres ministères, faire passer une grosse société qui bénéficiait de ce nouveau marché-là, qui nous menace à venir ici, bénéficier de ce marché africain-là. Vous pouvez
1: réagir, Lola, donc, par rapport à la place du continent africain pour les opérateurs mauriciens. C'est un marché quand même très, très, très intéressant, conséquent.
2: Absolument. Donc, moi qui... La survie d'une nouvelle entreprise locale aujourd'hui, c'est besoin d'aller vers l'international. Je dis l'international, je dis aussi la région. Le marché africain, il est vraiment, je crois, jonché d'opportunités. Et je trouve ça, secteur industriel-là, vraiment un secteur dans son ensemble, c'est-à-dire, maintenant, c'est sur une DOE, donc sur une Domestic Oriented Enterprises, qui est produit pour le marché local, et à côté, sur une EOE, sur une Export Oriented Enterprises, qui est une production payale. PLDO. Moi, je trouve ça, comment dire, juste un seul secteur industriel et qui, ça marché international, là, il est vraiment une manière différente qui nous vise à appréhender et aborder différemment. Donc, en effet, nous-mêmes, nous pouvons travailler à une mesure qui nous a gagné l'année dernière, qui appelle En route vers l'international. Donc, une jolie mesure qui nous accompagne une dizaine d'entreprises pour aller à l'international. Ça veut dire pas juste exporter. Pas de créer un deal ou pas une compagnie à l'extérieur, à implémenter d'autres là-bas, diversifier quelquefois notre production. Donc, il y a vraiment un panel de choses à faire. L'international est vraiment un mécanisme de transformation interne de l'entreprise. Ce n'est pas juste une histoire d'un dirigeant qui peut amener sur l'entreprise, mais vraiment toute l'entreprise qui get some mindset-là pour aller vers la région. Donc, nous programme, il y a un projet pilote, EVI, qui pourra accompagner sa bonne entreprise. Et donc, mais bien d'accord avec vous que sa région africaine là, est vraiment une opportunité.
1: 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Quand nous fait cause de la CAN, Sachin Soukna, quand nous fait cause du secteur agricole, nous connaît qu'ils ont aussi été très impactés parce que le coût des intrants fin augmenté drastiquement, une hausse de plus de 50%, si je ne me trompe pas. Là, dans le budget, par rapport à une mesure qui peut causer pour le secteur de l'agriculture, est-ce que ça peut permettre d'amortir un petit peu la hausse de sa intrant-là qui est nécessaire dans le secteur, quoi?
3: Quand le conflit a commencé entre l'Amérique et l'Iran, tout ça là, et majoritairement les fertilisants à base d'urée produits dans le pays Golfe. OK, donc fertilisant est impacté, il est relié parallèlement avec pétrole. Donc quand pétrole augmenté, fertilisant aussi il est impacté. Donc pour une première augmentation, nous passons au 20% augmentation et là si ben l'accord trouvé qui est correct, comment dire, la guerre arrêtée, donc prenant une stabilité le fertilisant. Bien sûr, côté agricole, nous heavily dependent du intrants, que ce soit les pesticides, les herbicides et les intrants fertilisants comme ça, nous

0: dépendant et la canne, qui représente environ 80% du terrain agricole à Maurice, est sévèrement impactée, une hausse de coût de production. Donc, l'idée, c'était pour mettre un projet qui est capable, qui ne fait pas produire un peu fait de saison localement. Bon, il y a une fait de saison organique aussi, qui est pas mal, mais bizarre à redé, comment pour faire pas de procédure, tout ça là. Et aussi, aux cultures vivrières, aussi, qui sont bien impactées. Comme on dit, frais ont augmenté aussi, et frais ont augmenté, la taxe aussi a augmenté à travers ça, et tout le monde produit qui vient y augmenter. Donc le coût de production a augmenté, et bien sûr, les légumes aussi ont augmenté.
1: Souvent, nous dit ça, qui nous disait la souveraineté alimentaire à Maurice. Ouais. Les planteurs, le secteur agricole, joue un très grand rôle. Il y a une mesure qui vient annoncer par rapport au niveau de la pêche. Notamment de quantité de poissons qui n'ont envie pêcher. Quand nous cause ce problème de souveraineté alimentaire là, qui est un type d'aide qui finit là ou qui se type expect qui est capable, comment dire, encourage encore plus Dimoun à vers l'agriculture quoi.
0: 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Ouais. 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Donc il y a plusieurs propositions qui nous font comme il y a un AI qui servit maintenant pour faire Precision Agriculture. Donc nous-mêmes, la fédération, il a opté pour un tracteur qui est GPS mounted, qui est roulé, capable sans un opérateur aussi. Donc,
1: et c'est déjà ça.
0: Et puis déjà, peut servir dans Maurice et tout, il y a trouvé, comme on dit, de l'ordinateur, trouvé, c'est pas la ligne là, droite ou pas, faire un sillonnage, tout ça là. Donc, et toute une application qui peut venir faire 6 ans, que ce soit les herbicides, tout ça là, faire par rapport à un point GPS. Donc, il y a une précision agriculture et aussi moins dépendance, comme on dit, l'eau, de main-d'œuvre, tout ça là. Et aussi, un aspect qui nous mettait aussi au budget, c'est le recrutement des travailleurs étrangers, hein, qui est un gros fardeau pour les petits planteurs, surtout, hein, pour recruter les travailleurs. Mais maintenant, dans le budget, nous trouvons qu'il peut assouplir les conditions pour amener les travailleurs étrangers. Et les travailleurs étrangers, moi, besoin de dire, ils coûtent plus cher. Et sur le logement, sur la nourriture, tout ça là. Mais pour besoin, nous payons un choix. Donc, les jeunes papiers intéressés, donc nous payons un choix d'autres choix que recrutement de travailleurs étrangers.
1: D'accord. Sunil Dorkwasing,
2: ouais. Rebondir un petit peu là, ça, problème de l'agriculture. Mm-hmm. Du point de vue environnemental, le défi, c'est sécurité alimentaire. Nous presque importons 75% de tout ce qui nous consomme. Mais de l'autre côté, ce qui nous consomme à l'île Maurice, les bourrés de pesticides et d'insecticides, de chemicals.
1: Ou bien
2: de ce fait,
1: localement.
2: Oui, de ce fait, l'île Maurice aurait été classée comme numéro 1 mondial en usage de pesticides par hectare de cultivation. Ça, c'est un problème qui peut traîner et qui n'est pas fini d'adresser dans plusieurs budgets, on ne va pas dire ça budget-là, mais depuis belle lurette, qui nous peut consommer finalement aujourd'hui. Et on n'est pas étonné quand on trouve le taux de cancer à l'île Maurice, aujourd'hui, peut monter. Donc, un problème majeur quand nous pouvons guetter l'agriculture, nous guetter dans son ensemble. Et où il y a toutes les statistiques, où il y a le rapport d'agriculture, il trouve l'île Maurice en première position par rapport à l'utilisation de pesticides. Et no one cares. Et nous pouvons continuer de mettre, nous pouvons continuer de bourrer même. Et ce n'est pas une affaire récente, ça. Il peut venir depuis des années et des années. Il peut venir et voilà. Maintenant, qualité nous soil aujourd'hui. Et le Indian Report qui nous sortit. 27% des terres agricoles à Maurice sont infinies. Il finit perdu, tout ce monde valait un utilitif. Donc nous avons un gros problème qui n'est pas bien adressé. Fondamental, pas bien adressé.
1: Mm-hmm. Laisse-moi Sachin Soukna répondre ça après moi pour les sous-causés, Rajan. Qu'est-ce que vous voulez faire par rapport à ça, l'aspect d'utilisation de.
0: Mais bien sûr. Bon, le ministère d'Agro, tu viens avec le Pesticide Use Bill. Mais nous trouvons qu'on a besoin d'un encadrement pour planter, rééducation, réformation, comment servir. Vous connaissez. Pesticides, il n'est pas un, comment dire, comment nous dire, ben, si vous mettez pour gagner un cancer, tout ça. Et dans ce bande dose, si vous, comment dire, conforme à bande dose et bande pre-harvest interval, tout ça, il est safe. Mais malheureusement, il y a un mythe qui, comment dire, qui met faux, gagne faux. Vous comprenez? Donc, ça, il y a un retravail là. Et aussi.
1: Il y a une conscientisation qui besoin faire au niveau des planteurs, c'est ça? Une
0: oui, des planteurs, et aussi plusieurs formations pour comment servir. l'utilisation des pesticides et aussi pour moi, c'est la santé des plantes là même. Mm-hmm. Hein, une fois planté, pas mettre ban protective clothing, tout ça, ban masque, tout ça là. Donc une fois, bon, ban masque là aussi, bien aux normes, tout ça là. Donc tout ça là, bien rééducation, ban planté, tout ça.

0: Voilà.
1: Rajan Nossigan.
2: Sunilin soulève un point très, très pertinent qui me cause avec mon collègue, mes deux collègues ministres de l'Agriculture, et Orvin Boulel et David, qui nous disent obligatoirement, sorry, moi, parfois, pas 4 semaines, parfois, dans le ministère des Affaires étrangères, parfois, pas trop diplomatique, nous disons crackdown. 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
2: Et là, moi, bien apprécié, qui est sa camarade dans ce secteur-là, il dit nous faisons sensibiliser du monde, nous faisons éduquer du monde. Et là, deux façons de faire l'agriculture. Soit vous faites une agriculture responsable, contrôlée, raisonnée, ou soit vous faites organique. Bon, organique, on fait organique, ce prix, pour très, très cher. Et là, nous faisons des efforts. Donne ma incitation, d'après moi, monsieur qui le ministre Boulel, Lili déjà convaincu, et David, les deux, qui nous besoin les deux ensemble, l'agriculture organique et l'agriculture contrôlée, raisonnée. Mais c'est moi ce qui est aussi important, qui nous fait aller doucement, mais il faut donner un courage politique aussi. Quand on est pour crackdown, le sens d'affaires pesticides, là, parfois, souvent, même politicien, comme on dit, il y a peur pour que ça cause là. Mais parfois, nous besoin de nous mettre la foi, nous faire un random testing. Pour connaître qui quantité de pesticides, qui quantité de chimiques qui peut servir. Pas juste dans le côté de l'agriculture, hein. Côté poulet, par exemple. Là aussi, vous avez un crackdown. Parce qu'il n'est pas possible. Ce n'est pas tout à fait. Moi, quand je dis, il a raison, moi, je dis, il a raison, hein. Il n'est pas possible qu'il Maurice, il occupe, pour dire, le hit parade un peu partout, le diabète, le. Il a dit, il n'a pas d'accord. 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Est-ce qu'il y a un fonctionnaire qui travaille dans différents départements pour faire enforcement? Est-ce qu'ils peuvent faire ça? Mon conseil, nous devons plus mettre l'emphase sur l'enforcement.
1: Nous donnons la parole sur cet aspect de utilisation de pesticides et que surtout de sécurité alimentaire. Parce que quand un visiteur vient dans nos pays, bien souvent, nous promote un petit peu la culture locale, les mets locaux et que aussi ben légumes.
3: Définitivement.
1: Cultiver ici.
3: Surtout avec sa direction qui aujourd'hui nous pégait dans le budget, c'est vers un tourisme qui est beaucoup plus local et beaucoup plus inclusif dans ma communauté. Et certainement, nous avons besoin d'un amas de produits qui est de qualité aussi et qui est risk-free. Hein, donc, il y a besoin d'une façon que l'on a une certaine certification. Et c'est pour ça, avec Samuel, moi, tu connais, nous travaillons beaucoup lors sa intégration du secteur du tourisme là, avec les produits locaux, avec Made in Borisman produits. 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Donc, aujourd'hui, nous, avec un secteur du tourisme qui représente à peu près 13 000 la chambre côté hôtellerie,
1: ouais.
3: Nous peut accueillir plus qu'1,4 million de touristes. Nous avons un secteur qui est non hôtelier aujourd'hui, qui existe en online, qui est plus qu'1,20 000 la chambre, alors qu'au niveau Tourism Authority, il y a à peu près 5 600 la chambre qui résistent. 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Donc, déjà, il y a une occupancy 75% plus. Mais par contre, on a un secteur informel qui représente 20 000 la SAM et qui aujourd'hui, il peut tourner à 40-45%. Mais il ne peut pas mettre autant de valeur à un secteur qui aujourd'hui, vraiment, pour attirer ce type de touristes communautaires qui nous peut causer dans ce nouveau budget-là. Donc, si nous avons un standard, nous avons une qualité, nous avons un aspect de sécurité, nous ne connaissons pas qui mange et qui nous donne ce touriste-là, ben, c'est plus difficile pour qu'il nous capable de venir avec un touriste différent, un touriste qui a la valeur ajoutée, qui peut dépenser dans les

0: les communautés, mais qui n'ont pas pu qu'à track aujourd'hui. Deuxième point, dans le budget qui malheureusement n'est pas entendu, capable de dire là-dedans, c'est le côté accès aérien, la diversification de nos marchés. Donc, nous nous trouvons avec Mansoc. Tout les temps, il y a certains qui disent que le touriste ben, est béni un petit peu par la main invisible. Donc, nous passons pas au soc, mais le touriste a continué à venir même. Mais nous ne sommes pas capables d'épanner l'eau, ça, la main invisible. Là, quand demain, nous prenons un autre soc, là, nous avons certainement des diseases qui peuvent rentrer. Quand nous pouvons dépanner l'eau, man, long haul travelers qui peuvent rentrer Maurice, sans un vrai même un type de touriste de diversification des marchés que nous sommes capables à vers les espaces. 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Un point intéressant, ça qui est venu, c'est l'école hôtelière qui nous mentionnait voilà. Encore une fois dans sa budget.
1: Pour répondre à la banque de travailleurs dans le secteur.
0: Mais l'idée définitive aujourd'hui, dans, que ce soit l'hôtel, que ce soit le non-hôtel, que ce soit dans différents types d'activités touristiques. Donc, imaginez-nous, on a à peu près 38 à 40 types d'activités sous la Tourism Authority, dont 85% des 6000 opérateurs, ce sont des PME. Et Zorodine, ils peuvent faire face à un manque de travailleurs qui est énorme. Donc, avec l'école hôtelière...
1: Mais est-ce que les Mauriciens sont toujours intéressés pour travailler dans le secteur?
0: Écoutez, il y a une question générationnelle. Hein, ouais. Donc, pareil que moi, dans la canne auparavant, mes grands-parents, après les mes enfants, ils poussent un petit peu plus vers le textile, ils poussent vers le tourisme. Aujourd'hui, le tourisme est poussé vers les secteurs d'activité. Donc, pour arriver à un moment, avec aussi mes compétiteurs, que ce soit les bateaux de croisière, que ce soit Dubaï, que ce soit Maldives, etc., qui bivent une poche, avec aussi l'émigration vers certains pays qui peuvent tendre la main un petit peu avant les Mauriciens parce qu'ils étaient dans des compétences, ben, nous sommes bien capables de trouver une solution de l'autre côté de la main-d'œuvre. Et la main-d'œuvre dans le tourisme, ce n'est pas qu'une pays réelle réinvente la roue. Et dans certains pays tels que les Maldives, Dubaï, etc., ce n'est pas man native qui travaille dans le secteur du tourisme. C'est man travailleurs qui viennent dans différents les autres pays, mais seulement qu'il y a une formation qu'il faut qui est capable de faire rentrer dans la culture locale, qui est intégré avec la population, et là, se donne un service qui est adapté à la destination. C'est tellement différent partout. Donc là, il est important pour que l'école hôtelière, au-delà du secteur hôtelier, vienne vraiment avec une formation qui, aujourd'hui, make sense. Et là, il y a certains départements qui peuvent peut-être disparaître avec l'IA. Donc aujourd'hui, là, côté Naman, manque de main-d'œuvre, c'est surtout le côté man back-office. C'est là que l'école hôtelière a besoin de réinventer un petit peu et il rentre dans les besoins vraiment du présent et non pas de l'ancien.
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2: Moi, j'ai envie de passer un petit commentaire. L'école hôtelière.
1: Oui.
2: Pourquoi, avant de venir au plateau, on a eu l'occasion que vous êtes camarade Darren. Connaître l'école hôtelière, c'était un fleuron.
1: Oui.
2: En Afrique et même internationalement. Nous nous crasons complètement. Donc, aujourd'hui, c'est un thème qui nous paierait faire lire. Ça, c'est un point. Deuxième point, vous connaissez un long discours du Premier ministre et parfois, les affaires passent inaperçues. Par exemple, il nomme un nouveau secteur qui peut bien développer dans Maurice, encore pour la première fois. Moi, sous la correction de nos camarades qui sont dans le domaine, d'une cause de agroforestry.
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2: 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Et dans Running Cause aussi, nous avons besoin de produits de qualité, nous avons touristes, nous avons besoin de produits qui nous font Maurice. Donc, l'agroforesterie, c'est un nouveau concept qui beaucoup peut nous faire. Et surtout, dans Saint-Mise, quand on a un arpent, des arpents en terrain, et qui, là, il résonne l'idée qui nous peut parfois nous faire une agriculture qui passe sustainable, nous détruire tout nitrogène qui est dans la terre, et là, terre là, pas fertile. Donc, par contre, c'est un nouveau concept d'agroforesterie. Quand en même temps, on peut nourrir, surtout dans sa mise, du moins qu'il y a des trois repas en terrain, je peux faire des animaux, je peux faire des légumes, je peux faire des shrubs, des pieds, fodder, pour d'autres animaux manger. Donc, c'est un concept intégré de l'agriculture, mélangé avec, et le ministre des Finances, ici, il mentionnait, pour donner pas mal d'incitations pour du monde faire, parce qu'il ne faut pas qu'on ait, bon, ça, pas dit ça l'ancien gouvernement, tout gouvernement. Après l'indépendance, même avant l'indépendance, qui fait nous pas de réussite dans le côté et, élevage des animaux. On ne va pas dire qu'il ne peut pas faire lire, hein. On n'est pas expert, on n'est pas ministre de l'Agriculture, mais nous sommes capables de connaître, faire un bilan, qui fait pendant toutes ces années pas de réussite dans le côté élevage. Et aujourd'hui, on va trouver, bon, il y a un nouveau concept, le agroforestry,

0: Mais ça, c'est un fait intéressant, quand nous capables de lier l'environnement et l'agriculture, sustainable agriculture et
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2: 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Nos réseaux de wastewater. Actuellement, l'île Maurice est couverte seulement par 27%. Nous sommes connectés. La littorale de l'ouest complètement. Les vignes jusqu'à sud-est complètement. Ça veut dire nous peut cause complètement la région que nous dans toute savane le tel dans l'ouest, les vignes jusqu'à sud-ouest n'est pas connecté par le réseau. Et vous connaissez qui peut arriver, Vincan? Tout de l'usé. Mais fini dans la mer, mais fini dans nos lagons. Algué dans mon village, comme à la Golette, comme à Le Monde. Balène fait un canal spécifique en béton, carrément pour tirer de l'eau, use water, et puis dans mon la case, puis venir zette dans la mer, dans lagon. 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Nous avons un gros problème qui peut guette nous, et pendant des années, nous n'avons pas pu faire. Nous n'avons pas tant un sou qui nous mettait pour éventuellement pour régler ce problème là, dans plusieurs budgets peut venir même. 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
1: 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Moi, il y a une affaire qui m'a envie d'émaner. Nous avons cause du conflit au Moyen-Orient, nous avons dire que l'accord a été signé, mais bon, il reste à voir comment ça va se passer par la suite. Nous voyons que Maurice finit sévèrement impacté ces derniers temps avec la hausse du coût des carburants qui finent Maurice. Nous connaissons qui courant servit beaucoup l'huile lourde pour produire courant dans Maurice. 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
2: qui est sarcastique ça, okay. 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
2: 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C'est là que l'OSAP roadmap là, nous pourrions y arriver le target de 60% d'ici 2035. 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Nous bien, bien derrière. Comment nous partons ce target là? Mon magique. Mon pour être franc, mon déjà venu ici pour cause l'eau là. 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Aujourd'hui, là, c'est EB qui contrôlait. Qui quantité mégawatts l'énergie solaire, on peut laisser aller. On met un projet carbon neutral scheme. Là aussi, il y a un capping. Tu n'es pas capable de traverser ça. Donc, il y a un contrôle partout. Hein, tant qu'il n'a pas pu laisser le marché. La CEB, son rôle aujourd'hui, il y a un monopole. L'eau, la production, la distribution et tout. Tant qu'il ça paraît faire. Et là, dans ce budget-là, je trouve le Premier ministre dans son dossier pour faire grid stabilization. Ce n'est pas grid stabilization qui est le pays bizarre. Le pays bizarre est grid decentralization pour nous créer l'espace, pour nous accommoder l'énergie renouvelable. Aujourd'hui, quand on va aller avec CEB, qu'est-ce que vous dites? Maintenant, tel projet, il dit,

0: rite saturé. Moi, je suis en place pour accepter un premier projet comme ça, avec, moi, dire, ou avec raison, avec justification, premier projet bloqué. Donc, si ça faut continuer, tout ce qui nous annonce, là, si pas, nous peut faire 25% de grant, très bien, hein, nous peut aider. Avec un capping de 75%, 75 000 roupies. Mais le, nous amène le 2026, nous amène le Household Solar Scheme qui dit, oh, maintenant, on est obligé d'un système de stockage, batterie. Storage, batterie. Pour une simple petite la case qui peut besoin de 5 kW l'énergie, ce coût, ce upfront cost pour les panneaux solaires pour arriver à environ 300 000. 75 000 roupies, non, et dit tout à l'IPRG. Comment on rentre là-dedans? Maintenant, si vous galopez, vous vivez le 5, ou si vous vivez une fait un petit calcul, tu là, comme on peut écouter, si vous avez le 5 kW, les pour coûter dans les environs de 420 000. Et 75 000 roupies, les diluer dans le projet. Donc, les papas avancent le projet vraiment.
1: 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Parce qu'il nous reste 5
2: dans ce, discours aujourd'hui et dans le budget, il prévoit un gros projet de l'énergie solaire. Donc, 240 mégawatts.
0: 220 mégawatts.
2: Donc, qui est déjà intéressant. Et vous connaissez toutes les affaires, comme ça, vous dire quand nous avons un budget, vous avez besoin d'être d'une façon globale. Quand vous avez juste l'environnement, juste l'énergie en isolation, ce n'est pas possible. Parce que, comment dire, l'impact de la guerre Ukraine-la Russie et l'impact de cette guerre entre les États-Unis et l'Iran, il a impacté le Maurice. Et aussi, bon, pas environ dans la politique partisane, legacy qui l'ancien régime a quitté. L'économie en lambeaux. Plusieurs paramètres dans le rouge. Bien sûr, c'est qui camarades, moi, 100% d'accord avec ce qui camarades sur les deux, c'est ce que je veux dire. Mais at the end of the day, c'est une question d'avoir les finances. Et par exemple, est-ce qu'il nous capable à faute que dix énergie nous néglige l'éducation? Comment l'éducation tertiaire, au niveau de la recherche, recherche pratique, ils mettent pas mal d'argent dans le secteur de tertiary education, le AI. 25 000 du monde pour être trained dans AI d'une façon pratique et aussi 5 000 fonctionnaires pour être trained. Donc, c'est ce que je veux dire au moins. Qui, demain, qui se lit, c'est le ministre des Finances ou n'importe qui s'en a pas mis autre ministre des Finances.
1: La moche de manœuvre.
2: Mais c'est moi qui le premier ministre, c'est lui qui a une baguette magique. Mais c'est moi, vous pensez qu'ils n'ont pas ici le premier ministre, qui est ministre des Finances, sur l'équipe de techniciens, parfois pas techniciens, faire erreur ici, mais cette fois-ci, vous pensez, moi personnellement, comme au Gately, d'une façon détachée, moi j'ai une capacité de détachement, bien qu'il y ait une politicien, etc. Vous pensez un budget qui est responsable, en même temps, il réussit à faire un peu, pas assez, la consolidation fiscale. Parce qu'il me dit parfois, même un collègue, un parlementaire du gouvernement, il dit, mais qui fait besoin d'écouter Moody's, qui fait besoin d'écouter la banque World Bank? Non. D'accord, pas besoin d'écouter Zot à 100%. Zot est un monopole de la vérité économique. Mais, tout certain extent, besoin d'écouter Zot si. Sinon, si vous venez d'un junk state, c'est catastrophique. Donc, c'est ce que je veux dire. Qui soudait la région, bizarre après grid stabilization, bizarre faire decentralization, et peut-être à moyen terme, bizarre casse le monopole qui s'est bien, hein, et qui, bon, l'opinion personnelle, hein, qui bizarre casse les, et mais c'est même bizarre faire les phase-wise, step-wise, il est important de nous faire les étape par étape.
1: Monsieur, nous arrivons pratiquement à la fin de l'émission. 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Samuel Mojan, une bonne question principale qui se tient évoquée, c'était l'accès au financement pour ban membres de l'association. 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
3: En effet, hein, contexte industriel, il est compliqué dans son ensemble. Il y a beaucoup d'enjeux. Main-d'œuvre, matières premières, fret, concurrence, bande de produits importés, living playing field, donc ça, l'équité entre bande de produits importés et sa production locale là. Aspect transition énergétique aussi. Donc, je crois qu'il, pour encourager l'investissement dans le secteur manufacturier, vin réinvente un cadre, M. le ministre, il dit un peu avant, qui

0: qui pour encourage les investisseurs locaux comme les investisseurs étrangers pour booster ce secteur-là. Nous avons trouvé pendant la crise, encore une fois, l'industriel Tina, après la crise, l'industriel Tina encore pour relancer l'économie. Pourquoi nous pas juge l'économie, nous pas mesure sa capacité pour qu'il y roule bien dans un contexte qui est tout correct, au marché mondial tout correct. Nous aussi juge, pourquoi, une économie qui est solide quand ça, l'économie n'a aussi grave tenir debout dans un contexte de crise aussi. Donc, nous avons gagné une mesure qui pour encourager cet investissement-là, à savoir, nous avons cité un petit peu avant, un investment tax credit, un 15% l'eau 3 ans, ça fait 45%. Donc oui, là, il y a une bonne mesure pour encourager un investissement dans l'automatisation, digitalisation, numérisation. Donc il y a une bonne affaire. Après, là, même il propose une autre mesure qui malheureusement ne peut pas être trouvée dans le budget, c'est revoir corporate tax passe de 15 à 3% pour ban industriel. Comment ban EOEs aussi, Exporter Oriented Enterprises, et là, ça 3% là. Donc, tout ban secteur qui, en fait, qui peut émerger, qui peut moderniser, comme un secteur biotech, pharma, Zotena aussi 3% là. Si secteur aujourd'hui, ça corporate tax là, il représente environ 200, 300 millions, grosso modo, de revenus pour l'État. Mais si nous dit, baisse jusqu'à 3%, il peut créer vraiment un effet ricochet, un effet multiplicateur pour le secteur industriel et il peut rattraper facilement ça et l'effort de 100 à 300 millions qu'il est à pour parier.
1: D'accord. Sunil Dwarkasingh, par rapport à la question environnementale, donc des mesures ont été annoncées, mais il reste encore des mesures à.
2: Moi, je porte le Finance Act.
1: Le finance
2: bill vini. Parce que très souvent, il y a beaucoup de mesures passent par le backdoor. Il y a beaucoup d'exemples là, dans mon dossier. Qui manière de mesures qui harmful finalement le Forest and Reserves Act en 2000, dernier trois budgets précédents, tranquillement. Pas d'annonce, non, rien dans le budget. Passe tranquille dans le Finance Act amendé. Le Fisheries Act aussi amendé. Donc, tranquillement, donc moi, je peux suivre avec beaucoup d'attention le Finance Bill, parce que c'est là-bas qui, tranquillement, nous pousse toutes sortes de qualités, petites mesures, qui n'ont pas osé venir annoncer publiquement et nous faire ce qui n'est pas bien fait.
1: Donc, un téléspectateur qui peut suivre, nous devons dire que le Finance Bill est venu après que le budget a adopté.
2: Et c'est là qu'il peut implémenter. Il y a maintenant un aspect légal par rapport à ça, toutes les idées qui sont énoncées.
1: Darren Moodley, par rapport au secteur touristique, donc.
3: Mon pensée, mon terminer aussi, l'eau, la même lignée de la durabilité. Hein. Okay. Donc, si nous cause la durabilité, nous cause un tourisme durable, c'est qui, l'Ibsen, consolide ça, l'aspect environnemental, social, et économique et culturel dans la destination. Donc, là, premièrement, avec 1 milliard de roupies qui n'a loué, bien sûr, nous comptons, nous avons une gagne, au moins une croissance à comparer avec l'année dernière, mais maintenant, c'est tout dans l'exploitation et comment pour utiliser ça, l'argent. Donc, la première des choses, c'est que nous bisons, consolide nos assets. Donc, nos assets, c'est consolide avec nos touristes 3S, avec nos hôtel qui peut faire bien, nous bisons consolide nos marchés qui sont déjà là. Mais nous bisons capables de gagner une bonne proportion qui nous peut mettre une diversification de nos produits touristiques. Donc, d'où là qui vient l'eau à côté touriste culturel, touriste communautaire. Et nous pouvons aussi avec un nouveau type de touriste qui pourrait rester en déo de Manhattan et qui pourrait rester beaucoup plus longtemps sur l'île. Donc, au-delà de sa 9 nuitées, nous sommes capables d'avertir un autre type de touriste qui pourrait rester plus longtemps, qui pourrait dépense moins en termes de carbone pour Vinda Maurice, il reste entre 6 mois ou même plus, il dépense plus dans la communauté locale, mais pour ça, nous avons une stratégie qui est bien renforcée, bien ficelée avec plusieurs ministères tout autour.
1: Rajan Lossingen, de la Man Dimoun, qui est engagé dans trois secteurs qui, finalement, quelque part, tous les secteurs sont reliés quand nous sommes au cours de sa émission-là. Donc, pour ces bonnes mesures qui finissent annoncées pour au moins redonner un petit coup de pousse, nous capable de dire à ban secteur qui est essentiel de nous l'économie.
4: Bon, moi dire où, le ministre des Finances et le Premier ministre, c'est un exercice global qui nous a fait. Pourquoi après 10 ans, 12 ans, première fois, on écoute ban syndicaliste causé dans le premier plateau. Donc, bien content qui, ben syndicaliste, sans faire démagogie,

en termes relatifs, on ne va pas dire que vous êtes satisfait 100%. Par exemple, un camarade opérateur économique, ce n'est pas satisfait 100%. Mm-hmm. Ni camarade Sunil, sous les points très pertinents. Donc, ben là, plus ou moins satisfait avec le budget. Donc, il à l'aise aussi, ben du monde qui typait avec raison, hein, moi, je défends ça, ben du monde qui peut-être pas tient à ses consultations.

0: sur Ban Ki-moon qui peut encore gagner 65 ans, il met Ban parlementaire le même level playing field, très intéressant. Il fait Ban ancien président, vice-président, etc., paye the tax. Donc, il y a une série de mesures symboliques. Bien sûr, même dans nos propres gouvernements, il y a Ban Ki-moon, il n'est pas tellement significatif. Non, moi, je suis assisté à l'intérieur, on ne peut pas dire où dans plusieurs instances, qui, ça va une mesure symbolique là, ici très, très important. Donc, aujourd'hui, nous pas peut faire miracle. Hein. Il est difficile le contexte, encore une fois, pour pas insister, le contexte géopolitique et aussi l'héritage catastrophique. Tous les paramètres étaient au rouge. Mm-hmm. Donc, dans un contexte difficile, on peut dire, budget là, et bon, pas vous dire, il est excellent, mais il n'est pas il bon ou assez bon.
1: Nous terminons avec Sachin Soukna au niveau de l'agriculture. Tout le temps, nous disons que l'agriculture vise à innover. Il y a une innovation dans le secteur, il y a quelques mesures qui finissent annoncées, donc ça peut nous donner un petit peu un certain leeway pour aller vers ça.
2: Bien sûr, bon, on va vous dire qu'il y a un
1: budget... Ou cause des attracteurs qui n'est pas bizarre.
2: On va vous dire qu'il y a un budget mauvais, mais dans le contexte actuel, bon, le Premier ministre, il fait ce qu'il est capable de faire avec un minimum marge de manœuvre. Donc l'attente, c'était plus nous peut cause l'énergie verte, nous peut entendre non, la bagasse, la rémunération de la bagasse, qui nous peut causer 60% énergie renouvelable 2035 et prix garanti. Tout le monde plantait, tu peux attendre. L'année dernière, tu dis un prix garanti de 35 000, plein de price, bagasse, mais là, ça inclut. Et ça, l'année là, nous ne pouvons pas entendre rien. Donc, on est un petit peu déçu là. Mais par contre, au niveau des autres secteurs, comme du thé, la pêche et aussi côté élevage, mais c'est très positif. Donc, voilà.
1: Messieurs, merci beaucoup pour votre présence sur le plateau de la MBC ce soir pour commenter les mesures qui concernent les autres secteurs en particulier. Et que, chers téléspectateurs, merci qu'ils aient suivi nous jusqu'à Fauteur ce soir. Au début de ce plateau, mon corps, mon cardialiste, tout ça peut dire est-ce qu'il nous voudrait aller en rentre à casse pour gagner le football d'Amérique, l'Australie. Donc, certainement, messieurs, merci beaucoup pour votre présence merci. Et merci. Très bonne soirée à tous.
2: Merci,
1: au revoir.
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4: 22h48, et voilà, vous venez de suivre la conférence de presse des membres du gouvernement consacrés au budget 2026-2027. Et merci en tous les cas d'avoir suivi et aussi ce plateau, hein, ce plateau spécial édition de l'MBC. Et nous rendons maintenant l'antenne à notre programmation régulière. Je vous souhaite de passer une excellente soirée sur les ondes de RM1. C'était Nathan qui était avec vous aujourd'hui. Bonne soirée, je vous donne rendez-vous demain pour votre émission au cœur de l'essentiel avec Valérie à partir de 10h et ce jusqu'à 11h.

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